0: aperçu le thé. Il connaissait pas ça, le thé. Ça fait qu'il retourne chez eux, puis le v'là qui dioche sur le thé au cochon en qu'une chopine de jus de poume. Ah dame, il a attrapé la fouère. Mais il avait plus mal au ventre. Comme quoi, y a que la fouée qui souffle. Quand on était jeune, le samedi soir, on allait chez les uns ou chez les autres pour fêter les anniversaires. Chez nous, il y avait deux autos. Une 404 puis une camionnette. Oh mon pas, il voulait bien nous prêter la grosse auto quand que c'est qu'il en avait pas besoin. Sinon, on prenait la camionnette ou que c'est qu'on s'entassait. Et puis dame, on rigolait. Sauf une drôlière qu'elle appelait ça le thé au chiev. Puis qu'elle voulait pas y monter. Ça fait qu'une fois, elle était à la fête en vélo. À 15 km. Adam, quand elle est arrivée, on avait fini de manger le gâteau. Puis c'était quasiment l'heure de repartir. Eh ben, vous me créerez si vous voulez, mais pour le retour, à la bas, vous voulez qu'on les ramène et les pisse en vélo dans le thé à chieuve.
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2: Bonjour à toutes et tous, bienvenue dans Affaires classées, le podcast. On vous parle beaucoup de Notre-Dame de Bétarame actuellement. Figurez-vous qu'en 1840, il y a de cela bientôt deux siècles, un enseignant de l'établissement qui se destinait à une vie au service de Dieu va soudain passer à la rubrique des faits divers. Vincent Elisabide, officiellement enseignant dans le vénérable collège, va assassiner une jeune mère de famille et ses deux enfants. Comment ce trentenaire émérite a-t-il soudain vendu son âme au diable ? Réponse dans un instant.
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2: Vincent Elisabide vient au monde le 15 juin 1810 à Mauléon, capitale de la Soule. Son père, bien que modeste, est si fier de ce fils aîné qu'il ne recule devant aucun sacrifice pour lui offrir la meilleure éducation. Premier de sa classe, le garçon fait l'admiration des enseignants qui le décrivent précoce et fort intelligent. Vincent affiche très tôt une vocation pour le sacerdoce. Le dimanche, il sert la messe et ne rate jamais une occasion d'échanger avec le curé du village de Gotin. Elisabide a 14 ans lorsqu'un matin, son père le conduit au séminaire d'Oloron-Sainte-Marie. Il réussit l'examen d'entrée si brillamment que l'évêque de Bayonne, Monseigneur d'Astros, se déplace pour le féliciter. Le fils prodige décide qu'il consacrera sa vie au service de Dieu. Dans les campagnes pauvres de ce Béarn et de ce Pays basque si fervent, l'Église offre ainsi le moyen à un élève méritant, qu'il soit riche ou pauvre, de parfaire son éducation et devenir un personnage respecté. Vincent souffle sa 18e bougie. Il entre au séminaire de Notre-Dame de Bétarame où il apprend la philosophie. Il rejoindra ensuite celui de Bayonne où il suivra l'enseignement de théologie. Lorsqu'il revient parmi les siens, le jeune homme est accueilli avec les honneurs, lui qui croise fréquemment le prélat du diocèse. Vincent se destine à devenir prêtre. Un beau jour, il prend tout le monde de court en annonçant qu'il ne se sent plus aucune vocation pour le sacerdoce. Tiens donc. Son supérieur se console en se disant que la brebis égarée finira bien par rentrer au bercail. En attendant, Elisabide dispense des cours particuliers au sein de riches familles installées à Bordeaux. Pris de remords, l'ex-séminariste revient à Bétarame. C'est là qu'il fait la connaissance de Marie, une jeune maman domiciliée à Pau. Joseph, son fils aîné, est un élève d'Elisabide. Peu à peu, l'enseignant tombe discrètement amoureux de la jeune veuve.
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2: Comme lui, Marie est née en Soule, dans le village de Montcaillol. Elle avait 20 ans à peine lorsqu'elle a pris pour époux Pierre Anisa, un représentant de commerce avec lequel la jeune femme s'installe au soleil d'Oran, en Algérie. Le couple ouvre une hôtellerie sur place. Deux enfants illumineront cette union. Joseph, qui naît en 1829, et Mathilde, sa cadette, qui naît deux ans plus tard. En 1833, un drame frappe la petite famille d'origine basque. Le papa est tué à Mostaganem alors qu'il a été mobilisé pour combattre l'ennemi. Isolée, la jeune veuve rentre au pays, à Pau. Elle travaille sans compter pour offrir la meilleure éducation possible à ses deux orphelins. On lui suggère pour cela d'inscrire Joseph, son fils aîné, à Notre-Dame de Bétharram. Voilà comment, en 1840, Marie Anisa rencontre Vincent Elisabide, cet enseignant dont on murmure qu'il est excellent, mais très sévère. Le charme de la jeune veuve plonge l'ex-séminariste dans le trouble. L'instituteur se prend à visiter régulièrement la jeune maman à son domicile palois. Ses attraits féminins l'attirent davantage que les progrès en français du jeune Joseph. Elisabide confie au passage que le métier d'instituteur l'ennuie. Il rêve de s'installer à Paris. Là-bas, croit-il, il fera fortune. Octobre 1839, le jeune enseignant boucle ses valises et part tenter l'aventure. Logé dans un modeste hôtel, Elisabide réalise qu'à Paris, personne ne l'attend. C'est la désillusion. Vincent ne rate pourtant jamais une occasion de prendre sa plume afin d'écrire à l'élu de son cœur. Il l'encourage à le rejoindre avec ses deux enfants. Ici, à Paris, ils pourront étudier dans les meilleures écoles. Ici, écrit-il, l'argent coule à flot. Vincent affirme même qu'un établissement envisage de le recruter. Pur mensonge. Séduite, Marie tombe dans le piège. En attendant que le couple soit réuni, pourquoi ne pas lui envoyer son fils ? Le 11 mars 1840, le jeune Joseph quitte Pau pour Paris.
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2: Il y a foule dans la grande cour de cette gare parisienne. Le jeune Joseph Anisa débarque, valise à la main, dans l'après-midi du 14 mars 1840. Comme prévu, Vincent Elisabide est là. Il se jette sur le gamin qu'il prend dans ses bras et comble d'embrassades. Épuisé par ce long voyage en diligence depuis Pau, Joseph serre, confiant, la main de cet homme qui l'entraîne à pied à la découverte de plusieurs quartiers de la capitale parisienne. Le bambin est émerveillé. L'heure du dîner arrive. Avant de regagner ce qu'Elisabide dit être son domicile, le trentenaire pousse la porte d'un restaurant. L'adulte et l'enfant font bombance. Rien n'est de trop. À la fin du repas, Elisabide se met à écrire une lettre sur un coin de table. Il y raconte que Joseph est bien arrivé, qu'il est émerveillé et qu'il serait ravi que la jeune femme et sa fille cadette viennent les rejoindre ici, à Paris. Elisabide tend même le stylo au garçonnet afin qu'il écrive un petit mot à sa maman. Ma chère maman, je suis bien arrivé, Paris est bien beau. Je crois que je m'y plairai beaucoup. Adieu. Je t'embrasse tendrement ainsi que ma sœur Mathilde, signée ton fils Joseph. La jeune maman reçoit la lettre quelques jours plus tard. En lisant ce mot si tendre à Pau, Marie n'imagine pas un instant que son fils n'est déjà plus de ce monde. En sortant du restaurant, Elisabide la conduit dans un endroit sombre, près des abattoirs du quartier de la Villette. Dans un recoin, il s'est emparé d'un marteau qu'il dissimulait sous sa veste. Il a frappé l'enfant à plusieurs reprises avant de l'égorger. Des passants ont découvert son corps le lendemain. Le gamin n'ayant aucun document d'identité sur lui, il n'a pu être identifié. Elisabide fait comme si de rien n'était. Il envoie de nouvelles lettres d'amour à Marie qu'il presse de les rejoindre à Paris. Joseph se porte à merveille, écrit-il. Le 6 mai 1840, Marie Anisa se décide enfin. Elle part rejoindre son amant.
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2: La jeune mère et sa fillette franchissent le porche de la gare de Pau. Elles montent à bord d'une diligence qui les conduit à Bordeaux. C'est là que Vincent Elisabide leur a donné rendez-vous, histoire qu'ils fassent ensemble ce long trajet jusqu'à Paris où Joseph, le fiston, est, paraît-il, impatient de les retrouver. La jeune maman ne nourrit aucun regret à l'idée de quitter le Béarn. Son nouvel amant affirme lui avoir débusqué un emploi de femme de maison dans les faubourgs huppés de Saint-Germain-des-Prés. Mais avant, Elisabide suggère à Marie et Mathilde de faire étape durant une nuit en Gironde. Il veut en profiter pour les présenter à sa sœur, employée de maison chez de riches propriétaires à Artigues, près Bordeaux. En ce matin de mai, le soleil est de la partie. Pourquoi ne pas profiter de ce temps printanier pour s'y rendre à pied ? Le trio part donc à travers champs. Soudain, le ciel se gâte. De gros nuages apparaissent à l'horizon. Sur la commune d'Ivrac, le trio arpente un chemin tortueux. La jeune femme et sa fillette sont épuisées par cette marche interminable. Elles n'ont même pas remarqué qu'Elisabide marche légèrement en retrait, tenant un marteau dans sa main droite. Le jeune homme se met soudain à les frapper l'une et l'autre au point de les assommer. Il les étend ensuite à ses pieds avant de leur sectionner la gorge à l'aide d'un couteau. À deux mois d'intervalle, usant d'un mode opératoire strictement identique, l'ex-séminariste de Bétharram a assassiné le fils, la mère et la jeune sœur. Elisabide dissimule les deux corps avant de s'enfuir. Plus tard, des passants feront la macabre découverte. L'annonce du double crime se répand le soir même à Bordeaux. Un aubergiste signale à la police qu'un étrange client porte des vêtements tachés de sang. Elisabide est démasqué et aussitôt interpellé. Il doit maintenant livrer les clés de l'énigme.
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2: Comment un séminariste respecté est-il devenu un triple assassin ? Plusieurs témoins brossent le portrait d'un Elisabide au tempérament brillant. Son caractère était sombre, peu communicatif. Mais était-il violent ? Plusieurs le décrivent parfois sévère avec ses élèves, n'hésitant pas d'ailleurs à les châtier physiquement. En chœur, plusieurs témoins pointent un orgueil démesuré qui l'a déterminé à abandonner Bétharram pour le rêve d'une brillante carrière à Paris. De vilains mensonges jaillissent lorsque Vincent dissimule à l'élu de son cœur qu'il vit dans une profonde misère, lui qui affirme mener grand train. Pourquoi alors faire venir le garçonnet à ses côtés alors qu'il n'a même pas de quoi se nourrir ? Pour lui dérober les quelques 100 francs que Joseph avait dans sa poche, selon certains. Mais pourquoi alors ensuite assassiner la mère et la fillette ? Pour éviter que Marie ne lève le voile de ses mensonges, lui, l'enseignant brillant, qu'elle plaçait sur un piédestal. En septembre 1840, une impressionnante foule se presse au palais de justice de Bordeaux. Le triple assassin sous le teint s'affiche tantôt sarcastique, tantôt angoissé. « Je ne demande aucune grâce, ma mort sera bien méritée. » L'accusé confirme qu'il n'est pas fou, mais un autre homme en proie à des idées sombres. À la barre, le banc et l'arrière-banc de l'évêché de Bayonne et de Notre-Dame de Bétharram défilent. Chacun souligne la piété, la bonté de l'accusé qui a pourtant tué une mère et ses deux enfants. Selon ses proches, une puissance maléfique s'est emparée de son âme. Le diable, voilà une explication qui n'enchante guère l'avocat général. L'accusateur public réclame la tête de l'assassin. Sans surprise, la cour prononce la peine capitale. Le président lui lance un commentaire. « Elisabide, vos crimes étaient trop grands pour que vous échappiez à la justice des hommes. Le jeune sultan finira en enfer après un crochet par la guillotine. »
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2: Vendu au diable, c'était ce nouvel épisode des Affaires classées. Je vous retrouve dans un prochain numéro à la découverte d'un fait divers qui fit couler beaucoup d'encre il y a deux siècles, en 1827. C'était entre Oloron et Barcus. Le 1er mai était longtemps ce que l'on appelle un jour de foire dans la capitale du Haut-Béarn. Que s'est-il passé en l'an 1827 ? Réponse dans un prochain numéro. À bientôt.
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4: Bonjour, je m'appelle Jérémy Ferrier, j'ai 40 ans, je vis à Port-Camargue et je suis soigneur animalier à l'Institut Sicorium du Roi du Roi depuis 15 ans.
5: Comment on se dit, petit, je veux faire ça comme métier ? Vous vous rappelez du moment qu'était le déclic ?
4: Ouais, je pense que c'est une vocation et je me rappelle très bien du moment. À l'époque, j'étais au CP et j'ai reçu un papier du Marineland où j'ai vu tous les mammifères marins et je sais qu'à ce moment-là, je me suis dit, c'est ça que je veux faire plus grand.
5: Est-ce que c'était compliqué à atteindre votre rêve ? Les profs vous ont soutenu dans le projet ?
4: On va dire qu'il y a maintenant plus de 20 ans que je fais ce métier.

0: C'est quoi le meilleur souvenir que vous avez eu avec les animaux où on se trouve là au Sécorium? Il y a des otaries, il y a des phoques. Vous avez forcément un souvenir inattendu avec eux?
1: Oui, il y a un souvenir plutôt marquant qui c'était avec mes otaries. Il y avait le mâle dominant et deux femelles. Il y a une femelle qui commençait à être un peu agacée. Du coup, elle n'écoutait plus trop. Et j'ai eu le mâle dominant qui s'est mis entre elle et moi pour pouvoir recadrer la femelle. Et la session s'est très bien terminée.
0: C'est quoi le message que vous avez envie de faire passer à la radio?
1: Le message que j'ai envie de faire passer, c'est qu'il faut respecter la vie animale, végétale. Que les aquariums et les parcs zoologiques servent à sensibiliser les gens à cette vie-là et à pouvoir les voir en vrai. Je pense que c'est notre rôle d'éducation.
0: C'est quoi qui vous impressionne le plus chez ces animaux?
1: C'est déjà leur adaptation à l'eau. Ils ont des capacités exceptionnelles de nage. La proximité qu'on peut avoir avec eux, quand on les connaît bien et qu'on passe beaucoup de temps avec eux, la confiance qu'ils peuvent nous donner.
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1: À la menuiserie Pelé, fondée en 1926, elle est située à Montenay, le long de la route Laval-Ernée. Quand on arrive sur place dans le hall d'entrée, on passe d'ailleurs devant une machine qui, elle aussi, a 100 ans. Elle était utilisée au début de l'entreprise. Et je rejoins Laurent Pelé, le directeur. Il représente la troisième génération de la famille. Et dans son bureau, justement, il y a quelques portraits de famille.
2: Là, vous êtes devant les photos de mon grand-père et de mon père qui sont dans l'atelier à Montenay, derrière l'église, ce qui est l'origine de l'entreprise.
1: Oui, parce qu'évidemment, elle a changé d'endroit, même si on est toujours à Montenay, mais vous avez déménagé il y a combien de temps ?
2: Il y a un peu plus de 20 ans, c'était janvier 2005.
1: On va s'avancer, Laurent, on va quitter votre bureau. Alors, je vois qu'il y a l'atelier sur la droite, mais là, d'abord, on est dans une autre pièce.
2: Donc là, vous êtes au bureau d'études, où vous avez trois personnes qui y travaillent, où on prépare tout ce qui va être fabriqué en atelier.
1: Alors, justement, vous intervenez sur quel type de chantier tout au long de l'année ?
2: Donc nous avons gardé les particuliers qui représentent à peu près 20% de notre chiffre d'affaires. Et autrement, nous travaillons aussi sur des chantiers publics et des marchés privés.
1: Parmi les très gros chantiers réalisés par l'entreprise Pelé, on peut citer la conception et la pose de toutes les menuiseries du 40, le conservatoire de Laval. En ce moment, Pelé travaille sur la future médiathèque de Lassay-les-Châteaux. Et une grosse partie du boulot s'effectue dans l'atelier.
2: On va aller vers l'atelier, il y aura un petit peu de bruit.
1: Il y a combien de personnes d'ailleurs qui travaillent chez vous maintenant, Laurent Pelé ?
2: On est plus de 30 aujourd'hui, compris des alternants, des jeunes en formation, du CAP jusqu'à la licence.
1: J'adore parce que, alors évidemment, on entend le bruit des machines, mais il y a cette odeur du bois qui en fait est assez agréable d'ailleurs.
2: Ah oui, on a la chance d'avoir vraiment un très beau métier. On travaille le bois, c'est une matière très noble, donc toutes les essences du chêne, du hêtre, du châtaignier, du frêne.
1: Je vois plein de machines, il y en a une à ma droite, il y en a une à ma gauche qui est assez impressionnante. Qu'est-ce qu'elle fait là, la machine qui est sur notre gauche et on s'en rapproche ?
2: Donc ça c'est un centre d'usinage numérique qui nous permet d'usiner un peu tout ce qui peut être fait en menuiserie. Elle est à 5 axes, donc on peut faire un ballon de foot en deux fois sur ce genre de machine. Mais elle ne sert pas à ça évidemment, elle sert surtout à fabriquer toutes nos portes, tous nos châssis, tous nos agencements.
1: Et alors, quand on s'avance dans votre atelier, on voit qu'il y a eu différentes constructions de cet atelier. Là, j'ai l'impression qu'on est dans une partie très récente.
2: Oui, donc l'atelier a été construit en 2004. On l'a agrandi 3 ans après, en 2008. Et puis, il y a 2 ans maintenant, on a agrandi 600 mètres carrés et on a mis du photovoltaïque sur le toit.
1: Bon, alors ça se trouve, si je reviens dans 100 ans pour les 200 ans, je ne suis pas sûr que ce soit possible, mais ce sera 2 fois plus long, alors l'atelier.
2: Voilà. On sera dans le champ à côté.
1: Alors Laurent Pelé nous a dit que l'une de ces machines pilotées par ordinateur est capable de fabriquer un ballon de foot. Il en a d'ailleurs un exemplaire dans son bureau. J'ai essayé de faire des jongles avec, alors je me suis fait mais très très mal. Je ne vous raconte pas l'état de mon pied, c'est une catastrophe.
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3: Franchement, c'est mignon, Cormeille. Si vous cherchez du typiquement normand, vous êtes au bon endroit. Et puis, on est à la campagne, tout en étant qu'à 20 minutes de la mer et à 15 km de Pont-l'Évêque. Cyril, lui, vous le trouverez en plein cœur du village, sur la place du Mont-Mirel. Il m'aurait plu son métier à Cyril, si j'avais pas eu de main gauche.
4: Trop bien ça. Comment ça va ?
5: Ça va, oui, impeccable.
4: Tu viens de rentrer ?
5: Eh ben à l'instant, on vient de rentrer de chantier.
4: T'étais dans une église ?
5: Oui, on était dans une église à une 20aine de kilomètres d'ici, à Saint-Pierre de Salerne.
3: Son métier, c'est de donner vie à la lumière.
5: Nous, la lumière, on la redonne dans les édifices et puis on la reprend, mais colorée, la lumière.
4: Mais tu fais pas que les églises ?
5: Non, on fait les manoirs, on fait les particuliers, on fait tout plein d'édifices, que ce soit particulier ou monument historique.
3: Cyril, il est comme ton père, il est pas vitrier.
5: Non, je ne suis pas miroitier ni vitrier. Moi, je suis maître verrier, restaurateur, créateur de vitraux.
3: Je pensais qu'on disait vitrailliste.
5: Ah oui, vitrailliste. Vitrailliste, c'est pour ceux qui ont moins de 10 ans d'expérience.
3: Ah.
5: Voilà. Et au-dessus de 10 ans d'expérience, quand on a travaillé dans des monuments historiques et autres classés, eh bien, on devient maître verrier.
3: J'entends du monde à la cave.
5: En bas, ils sont en train de faire du montage au plomb. Donc, on les entend un peu taper avec des clous, des marteaux. Ouais. Et ils remontent des vitraux en plomb.
3: Bah oui, c'est du plomb entre les bouts de verre.
5: Après, il y en a d'autres qui peuvent utiliser une technique au Tiffany, mais c'est pas la technique traditionnelle. Nous, on fait la technique traditionnelle plomb, verre et étain, comme au Moyen-Âge.
4: Ah, le Tiffany, c'est la même technique que celle qu'on utilise pour les lampes qui portent le même nom ?
5: Exactement, c'est ça. C'est la technique qui s'appelle Louis Comfort Tiffany qui a fait les lampes aux États-Unis.
4: Ah, mais je croyais que c'était du plomb,
5: moi. Ah non, c'est du Tiffany.
4: D'où le nom de la lampe ?
5: D'où le nom de la lampe, puisque c'est le nom du créateur, Louis Comfort Tiffany.
4: Je vais me coucher, moi, con, ce soir.
3: Pour ça, il y a encore du boulot.
5: Et d'autres aussi, peut-être, du coup.
3: Il a pas l'air si vieux, la louche.
5: À la louche, le mois prochain, 44.
4: Quand t'avais 15 ans, tu voulais être...
5: Un an après. Moi, j'ai commencé à l'âge de 16 ans mon métier, à l'apprendre, bien évidemment. Ouais. Et puis, je suis ressorti d'une école sur Paris à l'âge de 20 ans.
4: Et ça devient d'où, cette envie de travailler le verre, comme ça ?
5: Eh ben, on parlait tout à l'heure, la lumière le matin. Bon, ouais. Moi, c'était la lumière, tout simplement, qui se décolorait sur les murs par rapport à des vitraux, avec le soleil qui passe à travers. Ça m'a tout de suite attiré, et j'ai voulu savoir comment ça se passait. J'ai découvert une école, l'école de Paris, et je suis rentré dedans.
3: Le maître verrier, il travaille pas que le verre.
5: On travaille le bois, le métal, la pierre et le verre.
4: La pierre aussi ?
5: Eh oui, quand là, on vient de sortir de chantier, on vient de taper dans la pierre pour retirer les vitraux. Et puis pour les reposer, il faut savoir faire du mortier avec la pierre.
4: Donc tu casses et tu refais, quoi.
5: Exactement, on casse et on refait.
3: Si vous voulez un vitrail chez vous, il peut vous le faire ?
5: On peut le faire. Par contre, nous, on a une chance assez extraordinaire, et je touche du bois, on a à peu près un an et demi d'attente avant de pouvoir le réaliser.
3: Ah bah oui, mais non, j'en avais besoin pour ce week-end, moi.
5: Donc Fred, t'auras ton vitrail dans un an et demi, pas avant.
3: Il a fait des beaux chantiers, le copain.
5: Moi, celui qui me vient tout de suite en tête, c'est le Petit Palais à Paris, de refaire les quatre rosaces du Petit Palais à Paris.
3: Bon, il était pas tout seul, hein.
5: Je les ai restaurés avec des compagnons, mais j'étais dessus, j'étais chef de mon équipe à cette époque.
3: Pour voir le travail de Cyril, vous tapez ateliergouty.com avec un Y à Gouty.
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1: Bonjour Médéric Esquisserus.
2: Bonjour Philippe, bonjour à tous.
1: Notre linguiste marseillais, vous m'inquiétez, Médé, vous avez un drôle de regard inquisiteur ce matin. Là.
2: Inquisiteur?
1: Ouais, un petit peu, oui.
2: Mais confesseur peut-être. Ah. Je vais commencer par une question. Êtes-vous capable de résister à la tentation? Est-ce que vous êtes capable de résister à, je sais pas moi, un bon aïoli provençal?
1: Ah, c'est difficile.
2: L'aïoli complet, hein.
1: Ouais.
2: Avec tous les légumes, la morue, et gradaille dans la sauce. Moi non, j'avoue. Est-ce que vous êtes capable de résister à une daube qui a mijoté pendant des heures et qui embaume la maison?
1: Ah, c'est compliqué.
2: Un morceau de gâteau des rois aux fruits confits bien pégueux. Ouais. Êtes-vous capable de résister? Ça, je sais que non. Un chichifraigi tout chaud et bien sucré. Et voilà. Alors, je parle que des désirs gustatifs, que du plaisir de la chair. Car je pourrais aussi vous poser des questions sur les plaisirs de la chair et vous interroger sur votre capacité à résister à la tentation. Mais ce n'est pas mon rôle. Je ne suis ni confiseur, ni confesseur. En revanche, certains en entendent de belles. La semaine dernière, plusieurs temps forts religieux ont commencé, le ramadan pour les musulmans, mais aussi le carême pour les chrétiens. C'est dans ce cadre que l'on m'a envoyé un lien vers le podcast Carême dans la ville, réalisé par des dominicains, avec l'épisode du 22 février au titre forcément alléchant, Confession marseillaise. Et je n'ai pas résisté à la tentation, j'ai écouté. Et vous aussi, vous allez écouter. C'est le frère Clément Binachon, du couvent de Saint-Lazare à Marseille, qui parle. Et voilà cette drôle de confession marseillaise, avec l'accent, ou pas.
3: Confession marseillaise. Après avoir jeûné 40 jours et 40 nuits, Jésus eut faim. Matthieu, chapitre 1, verset 2. Marseille, il y a quelques années, dans un confessionnal. Bénissez-moi mon père parce que j'ai péché. Je dois vous confesser, mon père, que j'ai peur que d'avoir été infidèle. C'était la semaine passée. Je prenais mon café tranquille à mon poste habituel en terrasse au-dessus de la plage des Catalans. Et là, il y a une petite que le bon Dieu avait drôlement bien proportionné, qui a eu la mauvaise idée que d'aller piquer une tête là, sous mes yeux. Eh bien, je ne vous cache pas que ce spectacle m'a un peu émotionné. Et c'est ça que je voudrais confesser. Vous me pardonnerez cet exemple pagnolesque, mais il me semble éclairer une confusion courante.
2: Ah, la petite des Catalans. Alors voilà, oui, je vous résume l'essentiel de cet épisode. Ce n'est pas un péché que d'éprouver la tentation, le désir, l'envie, tant que vous n'y succombez pas. Bon, on en parle de l'accent. On sent que frère Binachon essaie d'imiter l'accent marseillais, mais sans se lâcher totalement. Ça donne l'accent, avouons-le, très bizarre, hein, une imitation pas trop réussie, mais il faut savoir faire preuve de clémence, et donc on pardonne volontiers à frère Clément Binachon. Vous remarquerez qu'il est resté sobre. Hein. Il aurait pu se laisser aller à répéter ce que l'on peut entendre, hein. Souvent de très mauvais goût, voire très sexiste. Hein. Ça peut aller de « Oh, vé la petite comme elle est charmante, Fada !» à « Tiens comme elle est bonasse !» en passant par « Oh, elle est bien tankée, celle-là hein. !» Voire, en mode chanson, hein, « Il y a une petite, la belle de mai, coquin de sort, qu'elle me plaît !» Ou il y a une petite au catalan, hein, vous pouvez faire ça aussi. Et ça peut marcher dans plein de sens. Hein. Des filles qui parlent de mecs, des mecs qui parlent de mecs, des filles qui parlent de filles, chacun s'y retrouvera. Mm-hmm. Merci à Sophie pour l'envoi de ce podcast. Et le bonjour à toutes les femmes folles à la messe, comme le disait Rabelais. Bon carême à toutes et tous. Ramadan Mabrouk si c'est le cas. Et méfie à la tentation. Ouais. Espenché. Oui, pécho, c'est péché.
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4: Printemps 1907, le midi viticole se soulève. À l'origine de la révolte des vieux, surproduction, concurrence de l'Algérie, vin frelaté, coupé ou chaptalisé, prix qui s'effondre, les vignerons n'en peuvent plus. C'est dans l'Aude que le mouvement se structure, dans le village d'Argelières, sous Marcelin Albert est viticulteur et cafetier. Avec des vignerons du Minervois, il crée le comité de défense viticole qui organise la toute première manifestation.
5: Hey, au vin artificiel, vive le vin naturel.
4: Le 11 mars 1907, ils sont 87 derrière lui. Quelques jours plus tard, les voilà 300 à Salel d'Aude. Le comité décide alors de faire un meeting chaque semaine dans une commune différente. Marcelin Albert est un orateur qui galvanise la foule. Ils sont 600 à manifester à Bise-Minervois le 31 mars, 1000 à Ouveillon le 7 avril, 5000 à Coursan le 14 avril, puis 10 000 à Capestan, 25 000 à Lézignan, 80 000 Villanarbonne, où le maire Ernest Féroul s'engage à son tour. 150 000 à Béziers, où ont lieu de nombreux incidents. 180 000 à Perpignan, 200 000 à Carcassonne, 250 000 à Nîmes le 2 juin. Et dit-on entre 600 et 800 000 manifestants à Montpellier le 9 juin 1907. Côté des vignerons, commerçants, ouvriers, employés, on estime qu'un languedocien sur deux était sur la Comédie ce jour-là. Une marée humaine. L'évêque de Montpellier fait même ouvrir les portes de la cathédrale et des églises pour que les gens y trouvent refuge. Malgré la démission de près de 400 maires, des débats houleux à l'Assemblée nationale, l'État fait la sourde oreille. Face à la menace d'insurrection, Clémenceau, président du Conseil, envoie l'armée à Narbonne. Bilan, 6 morts et 33 blessés. Mais le soir du 20 juin, les soldats du 17e régiment d'infanterie se mutinent et refusent de tirer sur les manifestants sous les acclamations des Biterrois. Clémenceau n'a alors plus le choix. Il accepte de rencontrer Marcelin Albert et lui promet de porter une loi anti-fraude en échange du retour au calme. Mais le tigre, malin, glisse au leader de la contestation un billet de 100 francs pour prendre le train pour rentrer dans le sud. Et s'empresse de le raconter à la presse. Cette obole humiliante qu'Albert a eu la maladresse d'accepter lui vaudra d'être conspué par les siens, accusé de s'être laissé acheter. La loi protégeant le vin naturel contre les vins trafiqués est adoptée, les viticulteurs sont exonérés d'impôts sur les 3 années passées, les émeutiers sont amnistiés. Quant à celui qui avait rassemblé tout un peuple qui voulait vivre du travail de sa terre, Marcelin Albert, héros déchu, il s'exilera pour plusieurs années en Algérie.
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6: Bon, tout va bien, Sébastien ?
7: Ouais, tout va bien. Oh, mais moi, je fais une belle balade avec vous. Par contre, il va falloir s'arrêter, Claire, pour faire l'interview.
6: Bon, ben attendez, je m'arrête là. J'attends le plat. Ça y est,
7: ah,
6: c'est
7: ça
6: bon.
7: Ça fait bizarre. Hein. Bonjour, Claire Gombeau.
6: Bonjour, Sébastien.
7: Vous faites partie de l'association À Vélo Sans Âge à Toulouse. Et d'abord, on va raconter un peu votre... Avant de raconter ce qu'est l'association, on va raconter votre parcours. Vous êtes retraitée, mais qu'est-ce que vous faisiez dans la vie ?
6: Alors, j'étais institutrice au départ, puis chef d'établissement. Donc, pendant plus de 38 ans, je me suis occupée des pitchounes.
7: Et à la retraite, quand arrive l'heure de la retraite, vous vous dites quoi ?
6: Je me dis, oh, chic, je vais me poser. Et... patatras, je lis un article dans un journal qui raconte l'odyssée d'un vélo sans âge. Et je me dis, mais qu'est-ce que c'est que ce truc ? C'est génial. Je les appelle, ils me disent, il n'y a pas d'antenne entre Bordeaux et Nice, Claire, il faut que t'en montes une.
7: C'est quoi ce slogan ?
6: Du vent dans les cheveux et de la lumière dans les yeux, c'est magique.
7: Ouais. Alors que fait l'association ?
6: On propose aux personnes à mobilité réduite ou personnes âgées, isolées ou en EHPAD, des balades en triporteur. Figurez-vous que vous avez 2 personnes devant et un bénévole derrière qui pédale.
7: Et c'est génial parce que, évidemment, vous mettez des étoiles dans les yeux des personnes que vous transportez, notamment des personnes âgées et ce couple qui pourrait en être un, Émile et Gaston, 2 copains.
6: Oh, Émile et Gaston, magique. Quand on a ouvert l'antenne, Gaston a inauguré le premier triporteur. Il avait mis la cravate de son mariage, trop fier, en disant « Aujourd'hui, c'est jour de fête ». On est parti place du Capitole, où on a été accueillis par le maire. Gaston était le roi du jour. Tout le monde voulait monter avec lui pour découvrir ce drôle d'engin. À la suite de cette première balade, il ne ratait jamais, jamais une balade avec son copain Émile.
7: Quel âge tous les deux ?
6: Je pense qu'Émile avait déjà 91 ans et Gaston devait en avoir 92. On a emmené des personnes jusqu'à 104 ans.
7: Ah, magnifique. Il y a aussi la petite Élise.
6: Élise, extraordinaire, une jeune autiste qui, quand elle arrive, elle hurle de joie, de je ne sais. Et à partir du moment où elle s'installe sur le triporteur, elle s'arrête net, les yeux pétillent, elle sourit pendant toute la balade et dès qu'on rentre et qu'on remet le pied à terre, elle se remet à hurler. C'est quand même magique.
7: Et vous, alors, le bonheur que ça vous procure, vous nous en parlez ?
6: Honnêtement, ce sont les personnes qui nous le transmettent parce que ce sont que des sourires, que du bonheur. Et j'avoue qu'il y a des jours où on se donne un petit coup de pied dans le derrière pour y aller parce qu'on a la flemme. Mais quand on rentre, on se dit « Heureusement qu'on y est allé, c'est magique. »
7: On repart, Claire ?
6: Allez, on y va, en route !
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1: Pierre Nus s'installe pour les astuces de sa mamama. Bonjour Pierre.
2: Guten Morgen, Hubert. Un salut, Bissam.
1: Info pour celles et ceux qui viennent de découvrir peut-être une rayure sur un de leurs meubles.
2: Hop là, je vais t'en passer. Bah oui, ça arrive, Une dent de chien, une griffe de chat, un jouet de bébé. Les roues des camions en plastique, ça laisse des traces des fois. Bon, un petit choc, ça peut parfois abîmer vos meubles préférés, mais ma mama m'a rassuré. Elle m'a dit d'acheter des noix. Alors c'est pas parce que je porte le même patronyme que j'en fais la promotion, mais le cerneau de noix est riche en huile et graisse naturelle. Mais c'est l'intérieur de la noix, car n'y allez pas avec la coquille pour frotter sur le meuble, ça va empirer les choses. Vous frottez le cerneau directement sur la rayure en allant dans le sens du grain du bois. Bon, faut un peu frotter, hein.
3: Vous frottez longtemps. Un petit peu quand même.
2: Voilà, faut que l'huile sorte. Et il faut laisser agir l'huile pendant environ 5 à 10 minutes pour qu'elle pénètre le bois. L'huile libérée va dans la rayure, ça aide à nourrir le bois sec qui est exposé par la rayure. Et surtout, les pigments naturels de la noix vont aider à teindre la rayure. Et ça va mieux correspondre à la couleur du bois qui l'environne, ça la rend beaucoup moins visible, cette rayure. Ensuite, vous laissez agir, vous essuyez l'excès d'huile avec un chiffon doux et propre, n'y allez pas avec le côté vert de l'éponge, Gal, et vous lustrez légèrement la zone. Alors ça fonctionne beaucoup mieux sur les rayures peu profondes et sur les bois dont la couleur est proche de celle du cerneau de noix, donc un brun assez clair. Les meubles verts ou rouges, vous oubliez.
1: Oui, bah.
2: Merci, ma maman.
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4: Sur le carnaval de Nice, la fête du citron, la fête du mimosa aussi. Tiens, moi j'aimerais bien qu'on en parle avec le monsieur qui est à côté de moi. Salut Thomas Brice.
5: Salut, bonjour à tous.
4: Je suis sûr que t'as la fête du mimosa là dans tes mille raisons d'aimer la Côte d'Azur.
5: C'est une certitude.
4: Allez, ouvre-moi tout ça.
5: Raison 654, la fête du mimosa. Ah. Alors ce sont des petits soleils au cœur de l'hiver. Le mimosa est une fleur qui pousse massivement dans notre région. Chaque hiver, le massif de l'Estérel et des Tannerons se couvre d'un jaune flamboyant. Bref, c'est un véritable trésor et c'est en son honneur que la ville de Mandelieu organise chaque année la fête du mimosa.
4: Et parce que Mandelieu, c'est considéré comme la capitale du mimosa.
5: En effet, mais c'est plutôt récent, car le mimosa, désolé de vous décevoir, n'est pas originaire du sud de la France. Et oui, il a été importé d'Australie au 19e siècle. Alors cette fleur d'or décorait les jardins des somptueuses villas de la Riviera, mais ne supportant pas la captivité des enclos, la plante s'est enfuie pour coloniser les collines de la région. Bien aidée par le climat méditerranéen et des sols riches, le mimosa a conquis les paysages et nos esprits, car cette fleur couleur soleil est devenue un symbole de la Côte d'Azur.
4: Et c'est pour ça que Mandelieu organise la fête du mimosa.
5: Et oui, au début du XXe siècle, dis-toi que l'exportation du mimosa devient la principale activité de la commune. Des bouquets sont envoyés aux quatre coins de la France, voire de l'Europe, apportant un peu de notre soleil chez nos voisins au temps grisâtre. Et depuis 1931, Mandelieu organise chaque année une fête spectaculaire qui émerveille petits et grands. Cette tradition presque centenaire est devenue un moment phare de la ville, même si on se rappelle que malheureusement la fête a dû s'arrêter pendant une dizaine d'années à cause d'une mauvaise récolte et des incendies. C'est finalement en 1996 que Mandelieu a pu célébrer à nouveau le mimosa.
4: Ouais, c'est assez récent. Et d'ailleurs, cette fleur ne sert pas qu'à faire des bouquets ou à décorer les chars de la fête.
5: Et on peut tout faire avec du mimosa. On le retrouve dans des parfums célèbres comme Givenchy, mais on le retrouve aussi dans nos assiettes. Vous connaissez tous l'œuf mimosa.
4: Oui.
5: Bon, là, c'est un mauvais exemple parce que là, c'est vraiment un œuf maillot saupoudré avec du jaune qui évoque un œuf mimosa. Par contre, vous pouvez vraiment en faire des beignets, voire des confiseries.
4: C'est vrai.
5: Bref, c'est un plaisir pour les yeux et les papilles. Et si vous voulez tout savoir sur cette fleur emblématique, ne loupez pas la fête du mimosa à Mandelieu, car c'est bien évidemment
4: une bonne raison d'aimer la Côte d'Azur.
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2: Allez, on fait comme tous les frontaliers le matin, on passe la frontière suisse pour voir ce qui se passe chez nos voisins avec David Aubry. Bonjour David.
3: Bonjour Louise, bonjour à tous.
2: Vous avez passé un bon week-end, vous êtes avec nous pour cette rentrée en ce lundi. En tout cas, la diplomatie entre France et Suisse a vacillé cet été.
3: Ah ça, je vous assure Loïs, que les bisbilles entre Trump et Poutine à côté de ce qui suit, c'est du pipi-chat. La montée en puissance de la crise entre nous autres et les voisins suisses, franchement, il y a eu de quoi inquiéter les observateurs internationaux. Enfin, comme on dit, c'est toute proportion gardée quand même, ça reste une brouille avec la Suisse. Donc au pire, on risque pas non plus l'envoi des sous-marins nucléaires. Avec eux, quand ils sont fâchés, tout ce qu'on entend en retour, c'est une réaction outrée du genre « Non mais ça va ou bien ?»
2: Bon, qu'est-ce qui a déclenché cette grosse colère, David?
3: Eh bien, c'est un des nôtres, un député français qui a voulu mettre son nez dans leurs affaires.
2: Oula.
3: Et pour une fois, on ne parle pas pognon, banque ou impôt, mais on parle de vaches. Alors, pas question d'épidémie non plus, mais de combat de vaches. Oui, un élu français a déposé chez nous un projet de loi spécifique contre les combats de rennes. Alors, c'est une tradition suisse qui a d'ailleurs traversé la frontière. Il veut abolir les combats de vaches d'Éreins. Il n'en fallait pas plus pour mettre les Suisses en PLS. Il faut savoir quand même, il a réussi à faire signer 74 autres parlementaires pour, je cite, « mettre fin à cette pratique cruelle ».
2: Et les Suisses l'ont évidemment très mal pris, c'est logique.
3: Qu'un pays où existe encore la corrida vienne faire la morale à un autre où les vaches pratiquent un genre de sumo version meumeux, évidemment, ça les a fait rire. Et en gros, la réponse, c'est « Oh les frouzes, balayez déjà devant votre porte !» Ils défendent ce divertissement, comme ils disent, et même si certains les ont copiés dans les Alpes françaises, c'est pas leur problème. Ils adorent servir de modèle, alors on peut même dire que ça leur a fait plaisir, et encore plus quand ça fout le bordel par chez nous. En tout cas, Loïs, croyez-moi, en voulant se mêler de leurs affaires, on les a remotivés pour des décennies et les combats de vaches en Suisse ne sont pas prêts de s'arrêter.
2: Ah là là, attention, la diplomatie entre France et Suisse est donc menacée. Le coucou suisse de David Aubry à réécouter sur l'application ici et puis sur ici.fr Besançon. Merci beaucoup, David.
3: À demain.
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2: Salut à toutes, salut à tous et bienvenue dans Décibel. En ce jeudi soir, l'actu musicale. C'est un anniversaire un peu triste mais qui va nous permettre de réécouter une des plus jolies voix de la chanson francophone. C'est l'anniversaire de la mort de Morane qui nous a quittés il y a 8 ans. On l'écoutera donc sur un prélude de Bach et ce sera très très beau. Le coup de cœur du jour, c'est la toute nouvelle chanson d'Adrien Gallo que vous aviez découvert comme chanteur, guitariste et principal auteur-compositeur de Bébé Brune. Il est en solo maintenant depuis pas mal d'années et là il retourne à ses premières amours. Le rock, la chanson est à découvrir un petit peu plus tard dans Décibel. Le blind test, si vous avez envie de jouer avec nous, il faut appeler dès maintenant le standard 0810 055 056. Le thème du blind test ce soir, les États américains en chanson. Ça vous laisse un petit peu de temps pour réviser. On va jouer dans, allez, une grosse demi-heure. Si vous voulez participer à ce blind test, on sera ravis de jouer avec vous. Des nouvelles aussi de Véronique Sanson. C'est le programme de ce soir. Les amis, on peut y aller. Et bienvenue à mon invité, Lancelot, bonsoir.
3: Salut Émilie, ça va?
2: Ça va?
3: Ça va bien.
2: La première fois qu'on s'était vu, Lancelot, c'était il y a quelques mois, au tout début de l'année 2026. Vous étiez à l'affiche de l'Hyper Weekend Festival, le festival de Radio France. Un festival dans lequel donc il y a des noms que vous connaissez déjà, et puis des découvertes. Et donc votre musique, Lancelot, elle a tapé dans l'oreille de Didier Varro, le directeur musical des antennes de Radio France. Je crois que cette chanson-là notamment. Hein.

0: Mascara, c'était sur votre EP sorti l'année dernière, pas assez, votre deuxième EP d'ailleurs, parce qu'on avait eu un en 2024 qui reprenait un petit peu tous vos premiers singles et qui s'appelait Curriculum Vitae. Alors, le fait comme ça d'être sélectionné pour un gros festival, est-ce que ça a changé les choses pour vous? Est-ce que depuis le mois de janvier, votre passage à l'Hyper Weekend, je sais pas, en termes de contact, en termes même de vous, de confiance sur scène, est-ce que les choses ont bougé?
1: Les choses n'ont pas vraiment bougé. Enfin, disons que ma vie, c'est un peu la même. Mais merci infini à Didier Varro pour l'invitation déjà pour l'Hyper Weekend. C'était vraiment une expérience incroyable au milieu d'artistes vraiment que j'apprécie vraiment. Il y avait Sam Sauvage, Charlotte Cardin, Marguerite et tout ça. Et,
0: ouais.
1: Et de me retrouver au milieu de ces noms-là, c'était une vraie chance. Et donc, je dirais, ça a changé plus de confiance en moi, sans doute.
0: Ah, alors c'est pas rien,
1: parce que
0: quand on est un jeune artiste solo, qui plus est, la confiance en soi, c'est quand même une denrée importante.
1: C'est une denrée importante. Ouais, ça aussi, ça dépend des moments et tout ça, mais il y a toujours ce truc où on fait de la musique pour après les défendre, et justement, là, on arrive dans la période des festivals et tout ça qui va être un moment qui donne tellement de sens à tout ça, entre le moment où on écrit nos chansons chez nous, seul en slip, et au moment où on se retrouve et au moment où on se retrouve devant plein de personnes qui chantent les chansons et tout ça, là, à ce moment-là, tout prend vraiment beaucoup de sens, quoi.
0: Quel scoop, Lancelot écrit en slip.
1: C'est terrible de dire ça à la radio.
0: Je pense que ça va finir sur votre fiche Wikipédia, vous êtes au courant.
1: C'est possible, j'assume tellement.
0: Ça, et aussi que oui, Lancelot est un sublime nom de scène, mais que c'est votre vrai prénom.
1: Ouais, c'est mon vrai prénom, exactement.
0: Il y a quand même une prédestination, Lancelot, on est obligé d'avoir une carrière et une vie un peu héroïque.
1: J'essaie de garder l'esprit chevaleresque tout au long de ma vie, depuis toujours.
0: Alors, vous venez avec une toute nouvelle chanson, hein, pour nous, en fait, on avait envie de vous inviter de toute façon depuis qu'on vous a vu à l'Hyper Weekend. Mais voilà, là, on s'est dit, bah tiens, c'est la bonne occasion. Il sort une nouvelle chanson qui s'appelle Un homme seul. Donc, je le disais, vous avez sorti un premier EP en 2024, un second l'an dernier. Est-ce que cette nouvelle chanson qu'on va découvrir maintenant, ça veut dire que vous allez sortir un premier album ou alors un troisième EP?
1: Je vais sortir un premier album. C'est un premier single d'album,
0: ouais,
1: entre guillemets. Et donc je travaille en ce moment jour et nuit sur la fin de mon premier album. C'est un moment que j'ai attendu vraiment toute ma vie, de sortir un premier album. Et un premier album, on en fait qu'un en plus.
0: Ouais.
1: Et donc j'essaie vraiment de mettre tout ce que j'ai dedans et de faire mon maximum pour faire le plus bel album possible et essayer d'être fier de le défendre jusqu'à la fin de ma vie, sans doute, avec sans doute d'autres qui arriveront après, j'espère.
0: Ah bah je vous le souhaite,
1: ouais,
0: je nous le souhaite, parce que c'est super votre musique, mais c'est intéressant quand même de dire que vous en avez rêvé toute votre vie de ce premier album, parce que vous êtes jeune, vous avez une vingtaine d'années. Votre génération n'est pas forcément très attachée au format album, vous l'êtes?
1: Moi je le suis vachement, ouais. Pour le coup, quand mes artistes préférés sortent des albums, moi c'est des vrais événements et j'écoute vraiment l'album, quoi. Je suis extrêmement sensible aux premiers et derniers sons des albums.
0: Ah, donc vous écoutez dans l'ordre?
1: J'écoute vraiment dans l'ordre. Moi je suis un puriste,
0: le
1: comme
0: fan
1: on dit.
0: Idéal.
1: En espérant que peut-être que quand mon album sortira, les gens qui me suivent et tout ça feront de même. Mais en tout cas, ouais, un premier album, j'ai l'impression que c'est vraiment de savoir qu'il y aura peut-être mon nom dans un bac de la Fnac, que mes grands-parents trouveront peut-être cet album dans une grande surface, c'est un peu l'objectif de ma life. Et pour le coup, ouais, ça va être le moment de mon premier album.
0: Il arrivera quand il sera prêt. On va pas encore demander de date.
1: Je
0: demande pas de date. En revanche, on a déjà donc une première chanson. Ça s'appelle Un homme seul. Lancelot est l'invité ce soir de Décibel.

0: Eh, Lancelot, bravo.
1: Merci
0: j'adore
1: beaucoup.
0: Cette chanson. C'est j'adore.
1: Gentil.
0: Alors, ça s'appelle Un homme seul, ça vient de sortir. Premier extrait donc du premier album de Lancelot. Alors, il y a eu ces cordes, ce piano et à la fois un côté hyper moderne, hyper électro. Vous êtes auteur et compositeur,
1: ouais.
0: En plus d'interprète de vos chansons. Alors, comment un morceau comme ça, ça naît ?
1: Alors au début, donc moi je me concentre vachement sur l'écriture. Enfin en tout cas c'est le truc où je passe le plus de temps. Et le postulat de départ de cette chanson, c'était en ayant observé des gens qui partaient seuls en vacances, dans des clubs de vacances notamment, et qui étaient extrêmement entourés et tout ça. Mais malgré le fait qu'ils soient très entourés dans ces clubs de vacances, moi je voyais une espèce de solitude absolue, mais qui était faussement camouflée un peu. Et j'avais envie de faire une chanson qui parle de solitude, mais pas de solitude un peu pleurnicharde, mais plutôt une solitude panache, avec le torse bombé, la tête haute. Je suis seul et je suis bien et je vis.
0: Ouais.
1: Et c'était vraiment ça l'objectif. Et après, sur la composition, j'ai travaillé notamment avec Nicolas Fauet et Ambroise Sage, qui ont sublimé ce morceau. Moi, j'avais des accords déjà au début.
0: Alors, pour ceux qui n'ont pas la ref, Sage, il a beaucoup, beaucoup, beaucoup travaillé avec Clara Luciani, notamment.
1: Exactement, ouais.
0: Voilà. Puis il avait son groupe à lui.
1: Exactement.
0: Qui était très chouette.
1: Ouais.
0: Ok, donc, c'est-à-dire que vous avez la mélodie et vous allez travailler avec eux pour justement faire les arrangements, dire je voudrais des cordes,
1: Ouais, exactement. Voilà. J'avais vraiment pour ambition de faire vraiment une, modestement, hein, mais une grande chanson française, c'est-à-dire avec des cordes, avec
0: ce piano, là,
1: avec ce piano, cette ritournelle comme ça, et quelque chose d'assez chargé, mais presque quasiment étouffant, mais quelque chose de bizarrement assez fluide. Et j'avais envie qu'on sente vraiment ce truc-là, et que en fait la musique serve au mieux les propos que je tiens dans ce morceau. Et on a fait plusieurs versions et tout ça, et en fait on est revenu à la version de base. Les premiers jets sont souvent les meilleurs.
0: Ça, c'est vrai. Alors, on a eu un scoop tout à l'heure. On sait que vous écrivez vos chansons en slip, mais vous ne nous avez pas dit sur quel instrument.
1: Alors, moi, là-bas, je suis batteur. Mais,
0: vous êtes batteur.
1: Ouais, je faisais de la batterie quand j'étais petit en famille avec mon père et mon frère. Ouais. Mon père était à la guitare et mon frère à la basse. Et on faisait de la musique jazz. Et donc, c'était un petit trio jazz familial. Et donc, ça a commencé par la batterie. Et j'ai appris un peu le piano un peu sur le tas comme ça, et je suis pas du tout un très bon pianiste, mais en tout cas j'ai le niveau suffisant de pouvoir poser des accords et plaquer des idées, quoi.
0: Ouais. Alors je vais vous faire écouter quelques notes de musique et vous allez me dire ce que vous en pensez.
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0: sympathique.
1: Alors Lancelot.
2: Georges Brassens.
1: Ouais.
2: Ouais, bah, alors.
1: Vous le dites avec les yeux qui sourient.
2: Ouais, c'est étonnant parce que il y a vraiment ce sentiment presque familial avec Brassens. Vraiment,
1: c'est tonton Georges.
2: C'est tonton Georges. C'est tonton ou papy Georges. Plutôt tonton Georges, bizarrement, mais. Ouais. Mais non, il y a quelque chose de l'ordre vraiment presque de la famille. Moi, j'ai grandi avec lui, avec ses chansons. J'ai été extrêmement influencé par ses écrits, par ce qu'il était, en fait. Je suis assez inspiré par Brassens et d'autres aussi, mais Brassens a une place particulière. C'est vraiment lui qui m'a mis dans la compréhension des chansons, dans la portée que pouvait avoir une chanson. Et ça a été le premier où j'ai pris mes premiers impacts auditif en écoutant des chansons de Brassens.
1: Et alors c'est drôle parce que très souvent les gens disent alors ne vous méprenez pas le jeu de guitare de Brassens, c'est
2: bien
1: beaucoup
2: plus complexe.
1: Exactement. Voilà. Bien plus complexe. Alors c'est vrai, mais c'est drôle, personne ne dit aussi à quel point ces paroles ont l'air archi simples. On les chante tous, les copains d'abord, les bancs publics, le gorille et tout. Mais pareil, c'est de la dentelle, c'est au millimètre.
2: C'est vraiment de la dentelle pour le coup, et je pense que c'est ça le propre des grands, c'est de quand on les voit. Exécuter leur art, oui. On a l'impression que c'est extrêmement facile et extrêmement abordable. Et en fait, il y a ce truc où par exemple dans le tennis Federer, c'est le parallèle, mais dans le tennis Federer, on a l'impression que c'est extrêmement facile de jouer au tennis quand
1: on
2: voit Federer.
1: Ah quand on le voit, on dit il fume même pas, il est pas décoiffé, tout va bien.
2: Exactement.
1: Quoi.
2: Et en fait, ça, je pense, c'est un peu le propre des grands pour le coup. Selon moi, je pense que c'est beaucoup plus compliqué de faire une chanson qui est avec des mots simples et qui est extrêmement impactante que faire des chansons alambiquées où tout est dans la métaphore ultra technique et tout ça. Je pense que ce qui touche les gens, c'est des chansons simples mais avec du fond, quoi.
1: Bon, puisque vous avez parlé de Federer, je tiens à préciser que ici on est plutôt Team Nadal, mais on va pas s'engueuler.
2: On va pas s'engueuler. Je suis aussi Team Nadal.
1: Bon, ça va alors. Mais surtout, donc, vous avez joué beaucoup au tennis et vous auriez pu, si vous en aviez décidé ainsi et si vous n'étiez pas passé du côté musical et obscur de la force, être champion de tennis.
2: C'est
1: pro.
2: Ce qu'aurait dit un joueur de foot, sans doute, aurait dit ouais, mais à cause des ligaments croisés,
1: fin
2: de carrière, malheureusement.
1: Le tennis elbow. Non, en vrai, c'est un choix. Comment ça s'est passé? Parce que être à haut niveau en musique et haut niveau en sport, c'est quand même pas des gens comme les autres.
2: Disons que le tennis était vraiment ma vie, quoi. C'est-à-dire que moi, j'ai grandi dans un milieu, mes parents travaillent dans le tennis, mon père est prof de tennis. Et donc, du coup, j'ai pas vraiment pu y échapper. Et pour le coup, c'était vraiment ma vie jusqu'à 18-19 ans, où j'étais en sport-études, où j'ai fait les cours par correspondance plus jeune pour pouvoir faire des tournois de tennis et continuer l'école et tout ça.
1: Vous avez fait les trucs genre les petits as et tout ça?
2: Ouais, exactement.
1: Oh là là,
2: ouais.
1: Parce que moi, je faisais du tennis, mais évidemment, mais comme une théière quand j'étais jeune. Et donc, dans mon club, il y avait 2-3 élèves comme ça qui faisaient les petits as. Et donc, c'est vraiment la plus grosse compète pour les jeunes, quoi. Et souvent, les petits as, ils finissent à Roland-Garros, quoi.
2: Disons que s'ils pètent pas les plombs avant, souvent, c'est un peu le truc.
1: Alors, qu'est-ce qui s'est passé?
2: Non, en fait, je suis un peu arrivé au bout de ce que j'avais envie là-dedans, dans la notion de sacrifice, de ambitionner de faire de la musique, c'est drôle, mais ambitionner de faire du sport à haut niveau, c'est une telle abnégation et tout ça. Et donc moi, disons que en fin d'adolescence, vers 18-19 ans, je rêvais un peu d'autre chose et j'ai décidé donc d'arrêter la compétition. Et après, mes parents m'ont dit, ok, tu arrêtes la compétition si tu veux, mais toutes ces années on t'a traîné parce que tu voulais dans les tournois, tu vas valoriser ça avec un diplôme de prof de tennis. Moi, qui m'ont pas lâché là-dessus. Moi, j'étais évidemment réfractaire au projet. Et maintenant, je suis diplômé de tennis. Et ça m'a permis, justement, en arrivant à Paris, de me payer une chambre de bonne en donnant quelques cours et en payant mes mix et mes masters de chansons, quoi.
1: Et là, il y a un premier album qui arrive. Elle est chouette, l'histoire.
2: Ouais, en vrai, c'est assez fou quand on prend un peu du recul sur ça. Mais j'étais prédestiné à être dans le tennis vraiment. Mais j'ai vraiment pas de regrets dans le sens où, déjà, j'aurais sans doute pas été numéro 1 mondial, même si j'aspirais à ça, évidemment, dès mes 6-7 ans. Mais en tous les cas, non, je

0: les chansons que vous aviez sorties, c'est vraiment...
1: C'est ça.
0: Et alors dessus, il y a une chanson que j'adore, qui est un bijou, qui s'appelle Albert. On va l'écouter maintenant, mais avant, j'aimerais peut-être que vous en disiez quelques mots pour préparer nos auditrices, nos auditeurs à recevoir cette chanson.
1: Alors Albert, c'est une chanson qui parle d'un réactionnaire qui fait le parallélisme entre son époque et celle de maintenant, en expliquant que tout a changé. Et effectivement, oui, le monde a changé et c'est peut-être pas plus mal quand on voit les propos que tenait Albert. Je pense qu'on a visiblement, je crois qu'il y a des Alberts dans toutes les familles de France et on peut s'en rendre compte assez vite dans les repas de Noël notamment. Où,
0: Albert parle beaucoup.
1: Je crois qu'on a tous un Albert dans sa famille et voilà, c'était une chanson là-dessus quoi, sur les conflits de génération.
0: Tonton Albert, elle est pour toi. C'est Lancelot. Invité ce soir de Décibel, et ça c'était sur son premier EP Curriculum Vitae.

0: Le monde a changé.
1: Lancelot et Albert, c'était sur son premier EP en 2024. Il y aura des chansons comme ça sur votre futur album, Lancelot?
2: Disons que ça va être... j'ai toujours, quand j'écris des chansons, il y a souvent énormément de moi et j'essaie d'être le plus proche de ce que je ressens, ce que je suis au moment donné, quoi.
1: Ouais.
2: Mais il y a aussi beaucoup de chansons où j'aime faire parler des personnages.
1: C'est chouette, c'est agréable.
2: Et de pouvoir se cacher des personnages pour leur faire dire des horreurs. C'est un truc que j'aime bien. Et il y aura des chansons comme ça dans l'album. Je vous en dis pas plus pour l'instant, mais...
1: Moi, du moment que vous me dites oui, ça va, ça me fait plaisir.
2: C'est un grand oui.
1: Lancelot est l'invité de Décibel. On va parler de scène, on va parler de ce que c'est que d'être un jeune artiste en 2026. Bon, vous et moi, ça ne nous arrivera plus. Mais puisque c'est en train d'arriver à Lancelot, on va se renseigner. À tout de suite.
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2: Et merci d'avoir choisi ici pour passer votre jeudi soir. Je vous rappelle que demain est férié, donc couchez-vous un peu plus tard, profitez, écoutez de la musique. Nous, jusqu'à 21h, on est ensemble. On vous fera découvrir la nouvelle chanson d'Adrien Gallo, que vous aviez découvert comme leader des Bébés Brunes en solo et rock. Tel est son retour. Vous découvrirez ça un petit peu plus tard. On écoutera aussi Morane, puisqu'elle nous a quittés il y a 8 ans, jour pour jour, sur un prélude de Bach. J'ai pas fait original, j'ai fait culte et on se régalera en versant sans doute une petite larme. Le blind test, lui, est consacré aux chansons qui ont le nom d'un État américain dans leur titre. Voilà. Ça, c'est, si vous voulez réviser, vous avez toutes les infos. Vous demandez à ChatGPT de vous sortir une liste. Vous verrez qu'elle est très longue. Et ben moi, dans cette liste, j'ai choisi 3 chansons. Si vous voulez jouer avec nous, vous nous appelez 0810 055 056. Et puis, on vous donnera aussi des nouvelles de Véronique Sanson qui prolonge sa tournée. Pour le moment, je suis avec Lancelot, un jeune auteur, compositeur, interprète qui, après avoir sorti 2 EP, vient de nous présenter sa toute nouvelle chanson, Un homme seul, chanson qui annonce son premier album.
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0: chanson née donc de votre observation des gens seuls mais qui ne s'excusent pas d'être seuls en vacances. Est-ce que vous vous baladez avec un petit carnet ou alors peut-être avec votre téléphone et vous ouvrez une note pour noter justement ce qui vous interpelle chez les autres?
1: Ouais, exactement. Je passe mon temps dans mes notes de téléphone. J'ai des notes infinies qui ne s'arrêtent jamais. Je suis assez d'un tempérament assez contemplatif.
0: Ouais.
1: Et je regarde ce qui se passe autour de moi. J'écoute mes amis parler, des gens que je rencontre. Je me sers évidemment de mes expériences à moi aussi, mais je suis tout le temps à l'affût de poser ça sur une note. J'ai l'impression que souvent, quand je pose quelque chose sur une note, je la fais exister. Et soit je m'en libère parce que ça me fait du bien, ou soit juste genre, je la garde comme une espèce de souvenir ancré, quoi.
0: Ok, donc une idée s'ancre quand vous écrivez dans vos notes. Et votre statut alors d'artiste, d'auteur, compositeur, interprète, je le disais tout à l'heure, quand est-ce que c'est devenu réel, concret pour vous? Parce que c'est vrai, quand on est en début de carrière, vous le racontiez tout à l'heure, hein, vous aviez un job de prof de tennis, etc. À quel moment on lâche le reste et on se dit « Ok, je suis artiste, c'est parti ».
1: À quel moment moi, le premier truc, c'était quand je suis devenu intermittent du spectacle. C'est-à-dire, en gros, c'était le premier truc où je me suis dit que ça y est, je faisais suffisamment de dates par an et assez de ma musique vivait assez pour que je puisse me dire que en fait, j'avais plus besoin de donner de cours de tennis.
0: Ouais.
1: Et c'était il y a un an et demi, quoi, où je me dis que c'est ma profession.
0: Ouais, ben ouais. Et alors, pour ceux qui se demandent, il faut quand même 507 heures de travail par an pour être tamponné, intermittent du spectacle. Donc,
1: exactement.
0: En fait, il faut pas faire 4 concerts, ça ne suffit pas.
1: Non.
0: Voilà.
1: Non, il faut un peu plus.
0: En faire beaucoup. Non, mais voilà. Donc, c'est pour le coup, parce que parfois, on peut se dire, oh là là, les artistes, ils font pas grand chose.
1: Si, non, en fait. C'est vraiment 507. Ouais, ça fait beaucoup de cachets par an
0: Et ça y est, vous y êtes.
1: C'est un statut très important auquel il faut prendre grand soin.
0: C'est vrai. Merci les intermittents.
1: Merci.
0: Les concerts, justement, Lancelot, parlons-en. Le prochain, c'est dans 3 semaines à Istres, à Lille.
1: Exactement.
0: À côté de Marseille. Le 21 juin, pour la fête de la musique, vous serez à Paris, à l'hôpital des 15-20. Vous donnez un concert gratuit, parce que c'est comme ça le jour de la fête de la musique. Donc voilà, tout le monde peut y aller. Sur les gros festivals d'été, il y en a deux énormes. Musilac, le 9 juillet, et le festival du Roi Arthur, le 22 août. Et puis ensuite, là c'est l'année prochaine, mais on l'annonce puisque la billetterie est déjà ouverte, vous jouerez à la Cigale pour la première fois, le 10 mars 2027. Vous avez déjà fait des concerts, vous nous l'avez dit, mais celui-là par exemple, le gros concert du festival Musilac, celui du Roi Arthur ou encore la Cigale, comment vous les envisagez?
1: Bah ça c'est assez fou en fait. Musilac, pour le coup, j'ai été allé à Musilac en tant que spectateur.
0: Oh, trop bien, quand vous étiez genre ado ou
1: ouais, quand j'avais genre 18-19 ans.
0: Oh là là, excellent.
1: Et j'avais vraiment trop kiffé.
0: Et là, vous y jouez.
1: Et là, je vais y jouer, ouais. Je joue à la même heure que Katy Perry.
0: Ah, donc mince, c'était de la concurrence.
1: Il y a une petite. Surtout pour elle. Mais non,
0: moi,
1: non.
0: Franchement, à choisir, moi, je vais voir Lancelot.
1: Merci, Mille.
0: Excusez-moi, mais Katy, depuis qu'elle est allée dans l'espace avec l'autre milliardaire, là, moi, je l'aime plus.
1: C'est bon.
0: Ouais, non, Team Lancelot.
1: Merci beaucoup. Et Musilac, et en plus, moi, je suis donc de l'Alpe d'Huez, donc. Ma mère habite pas très loin d'Aix-les-Bains où se passe le festival, donc tout ça, et même mes grands-parents aussi, donc il y a quelque chose de.
0: Il y aura aussi
1: la famille qui habite à une demi-heure en gros dans les environs, et donc ça c'est assez fou déjà de retourner là-bas alors que j'étais un spectateur qui fait la musique et qui voulait juste aller voir des concerts et des festivals de fous, et maintenant je suis dans un festival de fous, donc c'est complètement fou. Il y a beaucoup de fous, et aussi le festival du Roi Arthur, ça c'est très drôle parce que je. Enfin, que Lancelot finisse Roi Arthur, j'ai l'impression que ça a du sens, quoi. J'aime bien, ça me fait rire.
0: C'est ça, ça va être beau. Festival du Roi Arthur, ce sera le 22 août prochain. Et donc, La Cigale à Paris le 10 mars 2027. Alors, j'ai bien dit tout à l'heure que j'allais pas vous mettre une pression pour que vous me donniez la date de sortie de votre premier album, mais j'imagine que vous avez une espèce de deadline, si intérieure et secrète soit-elle, qu'il faudrait bien que l'album sorte avant cette première grosse date parisienne.
1: Ça serait mieux, ouais.
0: Ce serait pas mal.
1: Ça serait mieux, et c'est prévu, Émilie, c'est prévu.
0: Oui.
1: En vrai, il y a des deadlines, mais on est complètement dans les temps.
0: Ouais, c'est vrai, là vous êtes sur la fin. Hein.
1: Là, on est sur la fin, ouais. On est sur la fin, et en plus, je travaille avec vraiment des gens, c'est assez fou aussi, dans le sens où c'était des gens que j'ai tellement écouté leurs albums, je me suis entouré vraiment de gens que j'aime trop et qui ont vraiment trop de talent, et surtout des gens qui ont vraiment aussi conditionné le fait que je fasse de la musique aujourd'hui, et maintenant je bosse avec eux. Donc ça c'est un truc vraiment qui est assez fou, Et je dis pas ça parce que c'est le mien, mais ça va être un superbe album.
0: J'adore. Et fou, vous l'avez compris, étant un des mots-clés de notre rencontre avec Lancelot aujourd'hui. Mais tant mieux, je vous souhaite une suite de carrière aussi folle et réjouissante que paraît le début.
1: C'est gentil.
0: Et on se tiendra au courant de toute façon. Hein. Vous nous direz quand sortira l'album et vous viendrez nous le présenter. En attendant, écoutons Flemme, qui était sur l'EP sorti l'année dernière, au titre prémonitoire. C'était effectivement pas assez. Ouais. C'est quelques chansons, il en fallait plus. Ouais. Merci Lancelot.
1: Merci Milly.
0: À bientôt.
1: À bientôt.

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1: Il s'appelle Lancelot. Vivement le premier album, il a beaucoup de talent ce garçon.
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1: Allez, je vous ai promis des nouvelles de Véronique Sanson. En voici, en voilà, le 24 avril dernier, jour de son anniversaire, Véronique Sanson a été décorée et par un ancien Premier ministre, s'il vous plaît. C'est Bernard Cazeneuve qui, et c'était un très très beau moment, a remis à Véronique Sanson la Légion d'honneur. Eh oui, rien que ça, c'était absolument magnifique. Alors nous, on a vu des photos parce que Didier Varro, le directeur musical des antennes de Radio France, était invité parce qu'il suit Véronique Sanson quasiment depuis ses débuts. Il a écrit des bouquins sur elle et ils ont même fait un documentaire ensemble et tout. Et donc c'était vraiment très beau comme ça dans un jardin et Véronique très contente. Elle regardait Bernard Cazeneuve parler d'elle, de sa vie, de son œuvre. Et ensuite voilà cette remise de médailles. Tout ça le jour de son anniversaire. Il faut bien le dire que c'était joli. Il y avait Catherine Lara, Nicoletta, Alain Chamfort, Mireille Dumas qui était là pour l'applaudir. Et voilà quoi, notre Véronique Sanson, en plus d'avoir fêté son anniversaire avec style, a annoncé qu'elle prolongeait sa tournée, la fameuse « J'ai eu envie de vous revoir ». Bah, écoutez, l'envie est toujours là et c'est toujours votre radio ici qui est partenaire. Ça, ça fait plaisir. Véronique Sanson, après une belle tournée de festival d'été, hein, elle commence bah, là dès ce mois de mai au festival Art Rock de Saint Brieuc, elle fera Pause Guitare, elle fera le Surgère Brass Festival aussi le 23 juillet, la Fiesta des Suds à Marseille le 8 octobre et donc ensuite elle repart en tournée, une douzaine de dates d'octobre à décembre dans les Zéniths partout en France. 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

0: Au début des années 70, le deuxième album de Véronique Sanson, De l'autre côté de mon rêve, sorti à la fin de l'année 72, très exactement. Sur cet album, il y a Une nuit sur son épaule. Et puis, il y a cette chanson sur ma drôle de vie, absolument incroyable, qui avait vraiment cartonné à l'époque. Alors, Véro, elle n'avait pas fait la promo en France, puisqu'elle venait de partir s'installer aux États-Unis après avoir quitté un petit peu rapidement Michel Berger en disant « Je vais acheter des clubs, je reviens !» Et en fait, elle est partie vivre en Amérique avec Stephen Stills. Ça arrive à Véro, ça arrive à tout le monde. Donc voilà, il n'y a pas beaucoup d'archives de l'époque de Véronique Sanson qui chante cette chanson sur les plateaux télé. Et en fait, c'est notamment grâce au film Tout ce qui brille, hein, cette scène où Géraldine Nakache et Leïla Bekti chantent ensemble cette chanson. Ça date de 2010 et voilà, la chanson est revenue et il est désormais impensable d'aller applaudir Véronique Sanson en concert sans entendre ce banger. On adore.
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0: Il est temps de jouer au blind test. Je vous présente Loris et Anthony. Bonsoir à tous les deux.
2: Bonsoir.
0: Bonsoir. Waouh ! En cœur et d'une seule voix, comme un seul homme. Alors messieurs, bienvenue dans Décibel, bienvenue dans notre blind test du jour. Le thème, les États américains en chanson. Est-ce que vous avez eu le temps de réviser ou alors est-ce que comme à l'oral du bac, vous allez tout faire au talent ?
2: Au talent, au
0: bachotage. C'est ça. Non, mais il y a deux écoles. On se dit, soit j'y vais tel qu'en moi-même et ça passera sûrement au charme, soit on révise. Mais alors, c'est vrai qu'en même temps, si on tape dans un moteur de recherche chanson avec État américain dans le titre, ben en fait, il y en a plein. Il y en a énormément, puisque je ne sais pas, les États américains doivent inspirer un petit peu nos auteurs. Donc, j'ai choisi quand même des très connus. Hein. Faites-moi confiance. Et à la fin, tout le monde gagnera. Ah là là, c'est le retour de la compile. La compile collector, puisque c'est la compile France Bleu, et entre-temps, on a changé de nom, maintenant on s'appelle Ici, mais la compile s'appelle toujours France Bleu. C'est un collector, messieurs.
2: Ça marche, voilà. Merci.
0: Ouais, de rien, merci à vous, merci de venir jouer avec nous en ce jeudi soir. Allez, c'est parti, une première chanson avec un État américain dans le titre. Je compte sur vous pour reconnaître le plus rapidement possible le nom de l'interprète de cette chanson, et surtout n'oubliez pas de donner votre prénom avant de donner la réponse, pour que je sache lequel de vous deux a répondu en premier. Vous êtes prêts ?
2: C'est bon, on est prêts.
0: Allez, c'est parti. Première chanson, dites-moi, qui chante ça ?
2: Loris, Anthony ?
0: Ah, c'est Loris qui a dit son prénom en premier.
2: C'est Julien Clerc.
0: Ouais, bravo.
2: Merci.
0: Mais je pense qu'Anthony l'avait aussi, n'est-ce pas ?
2: C'est ça. Ah. Pas assez. Toujours rien, vraiment.
0: Bravo, bravo à tous les deux. Non, mais
2: j'ai demandé l'arbitrage vidéo, je vais voir la VAR.
0: c'est ça, la VAR. Un point pour Loris, mais Anthony n'est vraiment pas loin derrière. On continue.

0: Anthony.
1: Colorado. De Colorado à Gianni.
0: Alors c'est Ohio à Gianni, mais oui, oui, c'est bien elle. Aïe. C'est bien elle.
1: Bravo.
0: Mais je me demande si un peu plus loin dans la chanson, elle parle pas du Colorado d'ailleurs aussi. Mais en tout cas, c'est bien Isabelle à Gianni. Bravo. Anthony a un point. Loris a un point. Le suspense est à son comble. Je peux déjà vous le dire, tout le monde a gagné, hein, quoi qu'il arrive. Vous recevrez chacun, Anthony et Loris, votre compil. Mais pour le plaisir du jeu, je vous propose une dernière chanson.
1: Anthony.
0: Oh là là, c'est qui? Anthony qui a dit son prénom en premier.
1: Ouais. Quelques secondes de Tennessee.
0: Ah, attendez, vous allez me le dire en même temps, ça va être plus simple. À 3. 1, 2, 3.
1: Je dis Johnny Hallyday.
0: Oui, bravo. Quelque chose de Tennessee. Oh, Tennessee. Je sais ce que vont me dire les puristes. Quelque chose de Tennessee. Alors, oui. Tennessee, c'est un mot qui figure l'État américain du Tennessee, mais dans la chanson, ça parle plutôt de Tennessee Williams, l'auteur. Voilà. Mais si Tennessee Williams, il s'appelle Tennessee, c'est sans doute pas un hasard et c'est un rapport avec l'État du Tennessee. Donc voilà, oui. Je me suis dit que ça passait, non? Qu'est-ce que vous en dites?
1: Oui, absolument.
2: Oui, et puis il y a l'intro de Nathalie Baye aussi.
0: Il y avait la voix. Ah oui, on peut remettre l'intro pour entendre la voix de Nathalie Baye qui vient de nous quitter. Oui, c'est vrai. Parce qu'en plus, elle a une voix vraiment magnifique dans cette intro.
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0: Oh là là là là, la beauté! Anthony et Loris, j'ai des frissons d'entendre la voix de Nathalie Baye.
1: Nous aussi.
0: Bon. Allez, merci. Merci à tous les deux.
1: Merci à vous. Bravo, Anthony.
0: Anthony et Loris.
1: Bravo, Loris. C'est bonne soirée à vous deux.
0: Bonne soirée. Merci. Vous avez super bien joué. N'oubliez pas, le blind test, c'est tous les jours dans Décibel. Sauf demain, parce que c'est férié. Donc, du coup, on sera pas là. Demain, on vous rediffusera. Ah, mais ça va être très, très sympa, ça. Les chansons préférées d'Anne Roumanoff, une des femmes les plus drôles de France, et qui partage avec vous une playlist. Alors, pour le coup, en plus, c'est chronologique. C'est de sa petite enfance, genre de Casimir et L'île aux enfants, jusqu'à son actuelle grande vieillesse. Donc, c'est vraiment un grand moment que vous allez revivre. Ça, c'est demain à 20h, les chansons préférées d'Anne Roumanoff. Pour le moment, et pour revenir à notre thème de Blind Test, après la Californie chantée par Julien Clerc, l'Ohio d'Isabelle Adjani et le Tennessee de Johnny Hallyday, eh bien, allons-y en Amérique retrouver un groupe que j'adore, qui s'appelle Lynyrd Skynyrd. C'est un groupe du sud des États-Unis et ils ont chanté en 1974 sur leur album Second Helping, une des chansons les plus chouettes autour de l'État américain de l'Alabama. Rien que l'intro me rend folle. Sweet Home Alabama, Lynyrd Skynyrd. Et dans Décibel, montez le son.

0: cette chanson, le piano, la guitare, Sweet Home Alabama, Lynyrd Skynyrd en 74. Alors malheureusement, 3 ans plus tard, crash de leur avion privé entre 2 dates de concert et seront tués sur le coup, notamment le chanteur et principal auteur de Lynyrd Skynyrd, l'immense Ronnie Van Zandt. Steve Gaines aussi est mort. Vous avez entendu là les choristes sur la chanson Sweet Home Alabama, pareil, Cassie Gaines. Voilà, le road manager, le pilote, le copilote. Enfin, il y a eu beaucoup de morts. Et puis d'autres membres du groupe qui, en fait, étaient dans l'avion, qui ne sont pas morts, mais qui ont été grièvement blessés. Donc, Lynyrd Skynyrd a continué après, mais c'était évidemment plus la même chose après ce crash de 1977. C'est bien, j'ai mis tout le monde de bonne humeur, là. Allez, on continue.
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0: Mais arrêtez-moi, de temps en temps, moi, on était là, on était bien, Sweet Home Alabama, tout le monde dansait, et maintenant on fait la tête. Bon, j'ai une bonne nouvelle. Adrien Gallo, qui était le leader de Bébé Brune, qui, ensuite, après la fin du groupe, enfin même pendant que Bébé Brune existait déjà, d'ailleurs, écrivait pour d'autres artistes, et notamment, avec succès, pour Vanessa Paradis. Adrien Gallo, qui a sorti des albums, et puis récemment un EP en solo, il était venu dans Décibel pour nous le présenter, mais il vient de sortir une toute nouvelle chanson qui s'appelle Horror Show. On a craqué ? Alors on partage Horror Show, le nouveau Adrien.

0: Adrien Gallo, une victoire de la musique et 1 million d'albums vendus avec Bébé Brune en solo depuis un petit moment, il est vrai. Et ce petit côté rock qui lui va bien, vivement la suite.
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0: Alors aujourd'hui, c'est l'anniversaire de la mort de Morane, chanteuse belge à la voix de velours qui nous a quittés il y a 8 ans, jour pour jour. Alors, on va pas vous dire à quel point elle manque à la terre entière, et notamment aux chanteurs et aux chanteuses avec qui elle avait partagé des duos, que ce soit quand on a eu Francis Cabrel dans Décibel, quand on a eu Lara Fabian. À chaque fois qu'on parle des duos qu'ils ont pu avoir avec Morane, ils sont vraiment hyper émus, ils en ont un souvenir très très fort. Donc manifestement, c'était pas que son côté artiste, mais c'était vraiment sa lumière et son énergie personnelle qui marquait énormément de monde. Je ne sais pas si vous avez eu la chance, la joie de la voir en concert, Morane, de son vivant, mais si c'est pas le cas, je vous recommande un très très joli album live qui s'appelle Carnet de mots, M-O, avec un accent circonflexe sur le O. C'était le petit surnom qu'elle se donnait sur Twitter. Elle signait tous ses tweets Mo. Je me souviens, elle était trop drôle sur Twitter, Morane. Donc voilà, Carnet de mots, sorti en 2012. C'est un très joli live au Francofolie de Montréal. Donc pourquoi pas écouter ceci. Nous, pour lui rendre hommage, et parce qu'il n'y a pas de mal à se faire du bien, on va écouter sur un prélude de Bach, Morane, et dans Décibels.

0: l'album de Morane, Ami ou Ennemi, en 1991, sur un prélude de Bach, est signé Jean-Sébastien Bach et Jean-Claude Vanier. Et ça vaut le coup de revoir le clip, puisque dedans, il y a Pablo Villafranca, qui justement, en 1992, l'année de la réalisation du clip, venait de se marier avec Morane. Allez, merci d'avoir écouté Décibels, et merci à l'équipe qui était là, Iris Guitoni, Christophe Hulens, Sarah Bécard, Elodie Biancamaria, Yanis Kalem et Franck Moilier. Et bonne soirée.
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3: Bonjour la France, j'espère que tu vas bien. La France, comment ça va Éric Bastien?
4: Ça va bien quand je vois Valérie, ça va toujours bien.
3: Oh là là là là. Alors je vous rappelle que toute la semaine, les candidats s'affrontent pour gagner la finale de demain. Nous sommes jeudi.
4: Nous sommes jeudi, vous en avez combien?
3: J'ai 3 candidats, ce qui veut dire qu'aujourd'hui c'est la dernière chance.
4: Oui, j'ai compris. Oui.
3: Alors je rappelle le premier prix, c'est un séjour pour 4 personnes à Foura. Alors, vous connaissez tous le Fort Boyard, on connaît tous, c'est notre petit... Oh, c'est notre petit moment quand on arrive toutes ces épreuves. Alors, le problème, c'est qu'aujourd'hui, le temps et la mer ont fragilisé notre fort. Il est désormais menacé. Alors, pour éviter que le fort s'effondre, eh bien, il y a des travaux de protection qui doivent être engagés. Et il y a un appel aux dons qui est lancé sur fondation-patrimoine.org pour préserver notre petit fort chéri et que le père Foura puisse continuer à monter dans la vigie.
4: Bien évidemment.
3: Donc du coup, comme votre radio ici est très attachée à Fort Boyard, on fait gagner un superbe séjour pour 4 personnes à Foura. Bien évidemment, vous aurez une croisière avec la compagnie Interil pour voir au loin si le père Foura vous fait des signes.
4: On s'approche près hein, d'ailleurs.
3: On s'approche très près, ouais, effectivement. Ouais. Vous allez dormir au camping Le Cadoré et puis vous dînerez au restaurant Le 31 à Foura. Donc c'est quand même pas mal. Hein
4: surtout c'est que... forcément bien, attendez.
3: Et Willy Rovelli sera samedi
4: c'est
3: entre 12h et 13h en direct de Foura. Donc on est 100% Fort Boyard.
4: On est 100% Fort Boyard.
3: Si on ne gagne pas ça, what is the deuxième prix?
4: Bah, Malongo est toujours à l'honneur, évidemment. Malongo qui est très ami avec le père Foura.
3: Bien sûr.
5: Bonjour. Une énigme par jour.
3: Ah,
5: mon Valérie.
3: Oh là là.
5: Mon premier. Et la caisse d'allocation familiale.
3: La CAF?
5: Oui.
3: Ah.
5: Mon deuxième est une hésitation dans la langue française. Cafeux.
3: Cafeux, oui.
5: Vous l'avez.
3: Cafeux, ouais.
5: Au troisième est une expression à compléter. Un vaut mieux que deux, tu l'auras.
3: Tiens.
5: C'est un tien.
3: Un tien vaut mieux que deux, tu l'auras.
5: C'était le mot tiers que je voulais mettre. Oh, je suis gâteux.
3: Bon, allez.
5: Mon tout est un cadeau extraordinaire. Je suis une cafetière. Bon, c'est pas réussi, je
3: allez,
5: me suis gouré.
3: Allez, machine à café, 32 onzettes, 6 verres en verre.
4: Mais bien sûr.
3: Et je dis encore pardon au père Foura que j'embrasse très fort et
4: bien
3: que
4: sûr.
3: J'aime. Allez, on rejoint tout de suite Didier et Marilyn, nos deux candidats du jour. Comment ça va, les
6: Bonjour.
3: Amis
6: Bonjour.
3: Alors, est-ce que Didier, tu es en forme?
6: Bon, ça va.
3: Alors, tu habites dans la Somme, à Franleu.
6: Oui.
3: Tu as 71 ans.
6: Oui.
3: Quel bel âge. Tu es marié à Maryse.
6: C'est ça.
3: Et tu as 2 enfants. Comment s'appellent tes enfants?
6: Alors, j'ai une fille qui s'appelle Isabelle et un garçon qui s'appelle Sébastien.
3: Et tu es papy?
6: Oui. 4 petits enfants.
3: Oh, ça t'occupe bien ça, hein, parce que t'es retraité.
6: Tout à fait, oui.
3: Oui, mais tu dois bien t'occuper des petits.
6: Ben oui, pas mal, oui, surtout pendant les vacances.
3: Ah là là là là, bah oui, ça c'est le truc. Alors tu es retraité, mais comme je l'ai dit, mais avant, tu étais technicien en secteur industriel. Toute ta carrière, t'as fait ça, c'est ça?
6: Oui, toute ma carrière, dans différentes branches, dans le textile, dans les accessoires de vélo et dans la serrurerie.
3: Oh, bah dis donc, ouais. T'as beaucoup bougé, dis donc, quand même.
4: Manpower.
3: Bah,
6: j'ai pas fait d'intérim.
3: Alors, tu fais de la marche tous les jours. Ça, c'est ton truc.
6: Pratiquement, oui.
3: Alors, tu te balades où?
6: Ben, beaucoup dans le village et puis aux alentours, quand on va faire des courses ou autre.
3: Ah, t'aimes bien marcher. T'aimes bien jardiner.
6: Ah oui, ça, c'est ma passion, oui. C'est une de mes passions.
3: Il paraît que t'as un très joli potager et qu'en ce moment, ça sème.
6: Eh oui, ça sème, oui. Ça sème un peu de tout, comme pommes de terre, carottes, radis, navets, poireaux.
3: Eh ben, ça va bien manger de la bonne soupe cet hiver, ça.
6: Exactement.
3: Et voilà. Alors, on va tout de suite marquer le premier point avec la première question, vrai ou faux. Écoute bien.
6: Oui.
3: Ah
4: oula.
3: Ah là là, oui, nous... Nous partons en Allemagne, nous allons parler de l'Allemagne.
4: Oh, c'est un voyage cette émission.
3: C'est un voyage. Écoute bien, dans un village allemand dénommé Fugerei, je ne sais pas comment on dit, je ne parle pas allemand, Fugerei, F-U-G-E-R-E-I, tréma. Eh bien, figure-toi que dans ce village allemand, le loyer n'a pas augmenté depuis 1521. Est-ce que c'est vrai ou faux? Top chrono, 5 secondes.
6: Je dirais vrai.
3: Eh bien, c'est une bonne réponse. Le village a été fondé en 1521 par le banquier Jacob Fugger et c'est la plus ancienne cité sociale au monde et les habitants payent toujours 1 euro par an et voilà, donc j'ai envie de dire bravo monsieur Fugger.
4: Vous ne savez pas quoi faire ce week-end? Eh bien je vais préparer mon déménagement, évidemment. Marilyn, t'es pas loin de l'Allemagne toi en plus, si tu veux payer 1 euro par an, t'es en Alsace. Bonjour Marilyn.
7: Bonjour
4: Eric. Bonjour, bienvenue. Tu habites à Haguenau, c'est dans le Bas-Rhin. Je ne donne pas ton âge parce que ça ne se fait pas pour une femme et...
7: Ah, ouais. D'accord.
4: Ah non, ça ne se dit pas, voilà, galanterie.
7: Non, d'accord.
4: Tu es marié à qui?
7: Alain.
4: Alain, ça fait combien de temps que tu es avec Alain?
7: 45 ans.
4: 45 ans. Je dis tu, hein, Marilyn, hein, on se dit tu, hein, aujourd'hui.
7: Oui, oh, oui,
4: bien sûr.
7: Oui.
4: Tu as deux enfants, alors c'est des grands, parce que voilà.
7: Oui,
4: quel âge
7: 43
4: ont,
7: ans.
4: 43.
7: 43, Alexandrine et
4: ouais.
7: Benjamin, 33.
4: Tout le monde a bien réussi? Qu'est-ce qu'ils font dans la vie comme métier, tes enfants?
7: Oui, elle a bien réussi, elle est RH, la fille, et le garçon, il est en Suisse, il veut travailler dans la banque.
4: Tiens donc, Suisse dans la banque. Voilà. Eh ben, c'est bien. Et puis, il y a quelqu'un qui a fait un enfant, hein, parce que tu as un petit-fils.
7: Oui, c'est Alexandrine qui a eu Lilian, qui a 9 ans.
4: Oh, t'es mamie comment, toi, hein? Comment tu te définis comme mamie?
7: Oh, bah, il me dit que je suis la plus gentille du monde.
4: Alors. Oh, oh mignon, c'est trop chou.
7: C'est trop bien.
4: Trop mignon. T'as travaillé toute ta vie au guichet de la sécurité sociale. Ça va? T'as apprécié ce métier? T'as des bons souvenirs?
7: Oui. Sur Denain, oui, dans le Nord.
4: Ben oui.
7: Il y a 3 ans seulement qu'on est parti, Dina.
4: Bien sûr. Et puis avant, t'étais dans la métallurgie, alors que petite, tu voulais taper à la machine. Et voilà, tu voulais être secrétaire.
3: Comme ma maman.
7: Voilà.
4: Comme ta maman. Marilyn, sois la bienvenue dans Outaquet. On va tenter de marquer un premier point. Je suis ravi que tu fasses partie de l'équipe. N'oublie pas, de l'équipe. De The Team.
7: Okay.
4: Oui, non, c'est ma dernière chance.
3: Ouais, voilà, t'es sa dernière chance surtout.
4: Je veux dire, encore une fois, faudrait peut-être me rappeler le principe de ce jeu. C'est qu'à un moment donné, il faudrait que j'ai des candidats qui gagnent. Marilyn, voici la question. Ambiance.
8: Quand midi arrive, que je sors juste de table, je remets vite le couvert et je passe à table.
4: Je mange, ça c'est Oldelaf. Le pica, P-I-C-A, est un trouble du comportement alimentaire qui consiste à ne manger que de la nourriture surgelée sans la faire décongeler. Ça me paraît dingue. Vrai ou faux? Top chrono, 5 secondes. Le pica.
7: Je dis que c'est faux.
4: Ce serait faux. Es-tu sûr? Oui, c'est faux. Le pica se caractérise par l'ingestion répétée de substances non nutritives, non comestibles. C'est-à-dire que quand on est atteint de pica, ça veut dire qu'on aime manger la terre, la craie, le sable, le plastique, le papier.
3: Eh ben...
4: Voilà.
3: Alors, donc, ça fait drôle. Un point pour Didier, un point pour Marilyn. Et là, tout de suite, au Macumba, voilà. Je danse tous les soirs. Et oui, vous écoutez ici, on vous propose de bouger vos body avec Jean-Pierre Madère. À tout de suite, mes chéris.

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1: Mais oui, Jean-Pierre Madère, Macumba, quel bonheur.
0: Eh oui, c'est des boîtes de nuit, les Macumba, généralement.
1: Eh oui, jingle.
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0: Je te sens bien au taquet, parce que vous m'avez engueulé que je vous vouvoie.
1: Je sais pas pourquoi tu me vouvoies. C'est des trucs comme ça.
0: C'est le respect.
1: Ah, bien sûr. Alors, Didier, il paraît que tu participes à la champion pays de Somme.
0: Ou la peur.
3: Oui, c'est ça, oui.
1: Ah, alors c'est un genre de question pour un champion. Il y a des questions sur la Somme, les personnages locaux, la langue picarde. Et il paraît que tu es vice-champion.
3: Oui, c'est ça, oui.
1: Et alors, chaque année, c'est quoi le grand prix, l'énorme grand prix, c'est quoi?
3: L'énorme grand prix, c'est qu'on a accès un après-midi au 19e étage de la Tour Perret.
1: Oh, avec une belle vue, j'imagine.
3: Ah, ben une vue à 360 degrés, surtout à Amiens, on voit la, la on

0: On va voir parce que j'ai jamais remporté. On doit voir la cathédrale, toute la vallée de la Somme.
1: Oh, mais tu es vice-champion. C'est quand cette année, c'est quand le concours?
0: Souvent, c'est en fin d'année.
1: Oh, donc là, tu te prépares.
0: En décembre, la finale.
1: Donc là, tu te prépares à fond.
0: Faut déjà, oui, participer à une qualification locale. Oh. Donc, terminer dans les premiers.
1: Oula.
0: Et ensuite, c'est une demi-finale par secteur géographique. Là, faut terminer dans les deux premiers. Et après, c'est la grande finale sur tout le département.
1: Oh là là là là. Et les questions sont difficiles?
0: Plus ou moins, ça dépend des domaines qu'on a de prédilection. Quoi.
1: C'est quoi, toi, ton domaine de prédilection?
0: L'histoire, la géographie.
1: Ah, donc déjà, tu dois être un peu calé là-dessus, donc c'est bien.
0: Parce un petit peu, oui.
1: C'est des questions difficiles, en général, l'histoire et la géo. C'est bien.
0: Plus on avance dans le jeu, plus c'est difficile, oui.
1: J'espère que cette année, tu vas gagner et que tu nous enverras une photo de la vue depuis le haut de la tour Perret.
0: Ça, oui, mais faut attendre la fin d'année. Hein.
1: C'est pas grave, moi j'attends.
2: On sera là.
1: On sera là, on est très patients. Mais oui,
0: c'est bien,
2: J'espère qu'on sera encore là, qu'on sera en vie, qu'on sera...
1: Alors, il paraît que tu collectionnes les timbres. Tu en as combien, des timbres?
0: Les timbres, j'en ai environ 8000.
1: Oh, ah oui, quand même.
2: Non.
0: Mais j'ai commencé à l'adolescence.
1: Et alors, comment tu fais? Tu en achètes dans les brocantes, dans les magasins spécialisés? Tu les achètes tous les timbres?
0: Oui, plutôt dans les brocantes parce que c'est moins cher. Sinon, si on s'abonne à la banque postale, ça coûte quand même pas mal, quoi.
1: Ouais, mais il y en a plein dans les brocantes. J'ai remarqué souvent quand je chine, il y a beaucoup de...
2: Mais ils sont oblitérés.
1: Oui, bien sûr,
2: c'est
1: mais...
2: C'est mieux peut-être, non?
1: Je sais pas. Il y a des timbres très très chers. Je sais qu'il y a des timbres très chers.
0: Oui, c'est ça, oui.
1: Peut-être
0: ceux qui sont rares sont très chers, bien sûr.
1: Exactement.
2: Comme vous, Valérie, vous êtes rare et cher.
1: Oh là là, mon Dieu.
2: Il y a un peu timbré.
1: Alors, je rappelle aux auditeurs que quand ils commencent par me vouvoyer, c'est que derrière, ouais, je vais me prendre une vanne.
2: C'est
1: voilà.
2: La peur, j'ai peur ça. De vous.
1: T'as remarqué, Didier, à chaque fois, il fait
0: oui,
1: ça.
0: Oui, c'est ça, à chaque fois, oui.
1: Et voilà, à chaque fois, tu vois. Les auditeurs ne sont pas dupes, Eric, de votre petite
2: manigance. Je sais, Valérie, je sais.
1: Alors, écoute bien ta question, vrai ou faux. Tiens, une petite ambiance.
2: Ah bah tiens, ça tombe bien.
1: Alors, écoute bien. Il paraît qu'un homme, pour se calmer après une dispute avec sa femme, eh bien pour se calmer, il paraît que cet homme a marché 450 km. Ça devait être une grosse dispute. Alors, est-ce que c'est vrai qu'un homme a marché 450 km pour se calmer après une dispute avec sa femme? Top chrono, 5 secondes.
0: Moi, je pense que c'est vrai, oui. C'est bien disputé. C'était une grosse dispute.
1: Ah, c'était une grosse dispute, c'est vrai. En 2020, un homme a quitté son domicile après une énorme dispute. Il a marché une semaine. Et il a été contrôlé par la police à des centaines de kilomètres de chez lui. Et il va dire, oh, j'avais besoin de me calmer. Bon, ben voilà. Allez, 2 points pour Didier.
2: Ah, c'est beau, ça, quand même, l'amour. C'est vrai que moi, j'ai pas besoin de faire 450 kilomètres. Moi, au bout de 200 mètres, elle me manque. Je reviens immédiatement. Et oui, je suis un lover. Allez. J'ai quelque chose à me faire pardonner auprès de ma femme, c'est un message subliminal. Marilyn, avec ici Alsace à Guenau, notre mamie sympathique avec son petit-fils Lilian. Tu lui fais des bons petits plats d'ailleurs à ton petit-fils?
3: Ah oui. Là, je viens de acheter le Thermomix 7.
2: Ouais.
3: Pour faire propre un jour.
2: Ah ouais, t'as acheté le. C'est quoi? Le Thermomix 7, c'est. Ah ouais. Oui, c'est comme un Thermomix. Enfin, j'imagine que c'est une variante, quoi. Qu'est-ce que tu lui fais de bon? Qu'est-ce que tu lui prépares?
3: Eh ben écoutez, comme je suis du Nord, bah des bons ragoûts, hein, et puis beaucoup de gâteaux. Là, je suis en train de faire des flamichons maroilles.
2: D'accord.
3: Voilà.
2: Des flamichons maroilles. Ah ouais, le fameux maroilles, bien sûr, des gaufres du Nord. Qu'est-ce qu'elles ont de... C'est quoi la particularité des gaufres du Nord?
3: Les gaufres du Nord, bah, on fait avec de la cassonade.
2: Ah ouais, ok, je vois très bien. Et puis tu fais aussi du cassoulet, comme tes parents te faisaient du cassoulet?
3: Ouais. Voilà, c'est ça.
2: Un petit souvenir.
3: En plus, les
2: haricots,
3: encore meilleur.
2: Oh là là là là. Et puis, t'es une super mamie, parce que on parlait de brocantes. Tu fais des brocantes, et c'est là que je vois que t'es une bonne connaisseuse, parce que mon fils adore tout ça. Tu cherches les Ninjago et les cartes Pokémon pour Lilian.
3: Voilà. Oh là là, c'est tout.
2: Eh ouais. Tu sais qu'il y en a qui valent très très cher, hein, des cartes Pokémon. Hein.
3: Oui.
2: Et des rares. Hein.
3: Oui, oh là.
2: Bah, il doit être content, hein. Bravo pour les Ninjago. Hein. Ça c'est encore autre chose, les Ninjago, c'est super. Allez, nous jouons, Marilyn, avec une nouvelle question qui vaut un point. Et voilà, une chanson qui est sortie, je crois, le mois dernier.
4: La tour Eiffel et tout.
2: C'est une nouveauté, celui-ci. On aime beaucoup.
4: Bonjour la tour, bonjour,
2: on l'a mis en playlist.
4: Bonjour Paris.
2: On adore Bistaquet.
1: Je crois que c'est Lola Dubini qui chante. Voilà.
2: Il y a un appartement en haut de la tour Eiffel. Il y a un appart en haut de la tour Eiffel. Vrai ou faux, 5 secondes.
3: C'est du vrai.
2: Alors, la tour Eiffel.

0: ce soit sur place ou à emporter, c'était délicieux. C'était Amy McDonald avec This is the Life. Sur ici.
1: Ah, jingle.
0: C'est beau.
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1: Ici, nous sommes avec Didier qui joue, avec ici Picardie qui a 2 points, et Marilyn qui joue avec ici Alsace qui a 2 points également. Alors Didier, comme ça, il paraît que tu penses que ton défaut, c'est d'être trop rigoureux ?
3: Un petit peu, oui.
1: Ça veut dire quoi, trop rigoureux ?
3: Ah ben ça, c'est exigeant, et puis j'aime bien que les choses soient carrées.
1: C'est-à-dire, à ta façon, c'est-à-dire que si Maryse, elle fait pas les choses comme tu veux, tu râles ?
3: Un petit peu, quoi. Je remets les choses à ma façon.
1: Oui. Donc, mec. T'es un mec.
3: Oui,
1: quoi.
3: C'est la vie, quoi.
1: Alors, dis donc, hier, t'as dû te régaler parce que tu adores le foot.
3: Et oui,
1: tu adores le foot et il paraît que tu aimerais déjeuner avec Kylian Mbappé.
3: Ben, j'aimerais bien, oui.
1: Ah, bah oui. Bah oui. T'as regardé le match hier, évidemment.
3: Bien sûr, oui.
1: Alors, t'étais pour le PSG, pour le Bayern ?
3: Ah, pour le PSG.
0: Ah, ouais, voilà. Qualification finale.
3: C'était difficile quand même.
1: Ah, bah oui, mais ils ont réussi quand même.
0: Bah, Bayern a marqué un but au dernier moment,
1: oui,
0: quand même. Hein.
1: Bah,
0: C'était chaud.
3: Il était temps que ça s'arrête, oui.
0: Ah, oui, tu m'étonnes.
1: Tu m'étonnes. Alors, écoute bien, c'est le quiz musical. Je vais te faire écouter une chanson de Jean-Jacques Goldman. Et il faut que tu me donnes les deux premiers mots de la chanson. Comment démarre la chanson, la première phrase de la chanson. Vas-y, on va écouter cette chanson de Jean-Jacques Goldman. Et là, il démarre par quoi ? Top chrono, 10 secondes.
3: Encore un matin.
1: Ta-ta-ta-ta-ta. Alors, est-ce que c'est une bonne réponse ? Résultat immédiatement en musique.
4: Encore un matin. Un matin pour rien.
1: Là. Et oui, encore un matin de Jean-Jacques Goldman. 2 points de plus pour toi, Didier. Tu as 4.
0: Marilyn à 2 points. Marilyn, tranquille, elle fait son petit bonhomme de chemin depuis midi. Marilyn qui fait beaucoup de sport, de la marche nordique.
5: Oui.
0: Ouais.
5: Oui.
0: Combien
5: beaucoup.
0: Combien de fois hein?
5: Ah ben, 2 fois par semaine.
0: Ah oui, non.
5: Mais plus la piste.

0: piscine. Je préfère la piscine.
1: Tu fais aussi de la piscine. Combien tu mesures, combien de longueur tu fais, tu comptes ou tu vas un peu comme
0: non,
1: ça?
0: Non, je
1: ne
0: compte pas. Non, je compte pas.
1: Ouais, tranquille. De la gym, de la marche nordique, bref, pas beaucoup de sport, voilà. C'est très bien. Alors, on a parlé des petits défauts de Didier, moi j'aime la parité. Hein. Ah, elle est maniaque. T'as l'air de le confirmer. Hein.
0: Oui, je suis maniaque.
1: Ah. Bon, bah alors ça se caractérise par le rangement, surtout chez toi.
0: Oh là là, je passe derrière tout le monde.
2: Oh là là.
1: Alors bon, je fais tomber un stylo, une lunette, un truc, faut que tu ranges tout de suite immédiatement.
0: Et voilà.
1: Oh là là.
0: Voilà.
2: Bah avec le petit enfant, ça doit être bien. Bah avec
1: oui.
2: Le...
1: Tu lui apprends comme ça ou tu lui apprends à ranger?
0: Ça va, il est raisonnable. Quand je l'ai pour les vacances, il est raisonnable.
1: Bon, ça va. Marilyn qui adore les activités à sensation, d'ailleurs, t'as déjà fait du parapente. Et oui.
0: Oui.
1: Les manèges aussi. Manège un peu, tu l'emmènes le petit faire des manèges un peu à sensation?
0: Oui, et ben lui il n'aime pas.
1: Ah lui il n'aime pas?
0: Non, il n'aime pas monter dans les manèges.
1: Il mange les churros pendant que tu vas dans le grand 8, quoi. C'est marrant, ça.
0: Ah voilà, c'est ça.
1: Bon, Marilyn, allons-y tout de suite pour ton quiz musical. On va écouter un peu une intro de chanson, comme qui dirait. Là, l'intro s'arrête. Il nous manque les deux premiers mots. C'est parti. C'est le groupe téléphone, on peut le donner. Top chrono, les deux premiers mots qui arrivent juste là, à ce moment-là.
0: Quelque chose en moi.
1: Quelque chose en moi. De toute façon, je prends que les deux premiers mots. Ah, donc d'accord. On s'en fout si tu t'es trompé sur le troisième ou le quatrième. On vérifie.
3: Quelque chose en toi.
1: En toi, mais non en moi, mais c'est bon. Bien sûr, bravo Marilyn. Super, deux points.
2: Magnifique, ça fait 4 points pour Didier, 4 points pour Marilyn.

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3: J'ai déjà la phrase, moi.
2: Oui.
3: C'est Valérie, virgule, vous êtes la meilleure.
2: Oh là là, ok. Allez, jingle.
3: C'est ça, non, ou pas?
2: J'aimerais bien, mais je ne pense pas.
3: Allez savoir.
2: Alors, nous sommes avec Didier et Marilyn qui ont 4 points chacun. Alors, on a parlé de Didier hein, qui habite dans la Somme, qui est avec Maryse, qui a 2 enfants, 4 petits-enfants. Nous allons reparler de la rencontre avec Maryse. Ah là là, il paraît que ça s'est passé lors d'une soirée de réveillon. La soirée du 31 décembre, un bal était organisé dans une salle des fêtes.
3: Ticalicatin, ticalicatin.
2: Et juste avant minuit, une farandole s'est formée et Maryse et Didier se sont invités à danser l'un et l'autre. Et alors, qu'est-ce qui s'est passé après?
4: Après, on s'est donné rendez-vous le lendemain. Et puis, ça a continué en aiguille, ça a continué. Et on s'est marié au mois d'octobre suivant.
2: Et ça fait combien de temps?
4: 45 ans.
2: Hop, hop, hop, hop, hop, donc 45 ans en octobre?
4: Oui.
2: Ça fait, c'est les noces de quoi, ça, 45 ans?
4: Ah, je sais pas. Non, ça fera 46 ans en octobre.
2: 46 ans! Oh là là là là là là. Mais alors, est-ce qu'il y a eu un bisou le soir du 31? C'est
4: ah,
2: ça?
4: Bien sûr.
2: Ah, voilà. Et qu'est-ce qui t'a le plus séduit chez Marilyn?
4: Non, c'est pas Marilyn, c'est Maryse.
2: N'importe quoi, c'est chez Maryse.
5: La lavande.
2: Et qu'est-ce qui t'a. Ah, bah alors, si, il faut le dire.
4: C'est Dieu.
2: Hein?
4: C'est vieux.
2: Bah c'est vieux quand même, tu te rappelles
4: non,
2: bien.
4: Non, c'est vieux.
2: Ah, j'ai compris, c'est vieux. Bah c'est vieux.
4: Oui, c'est vrai que c'est vieux aussi, ouais.
2: Elle a les yeux de quelle couleur, Maryse?
4: Marron.
2: Ah là là, les yeux noisettes, mon Dieu, les yeux de l'amour. Donc, c'est les noces de lavande, me dit-on, le 46 ans.
4: D'accord.
3: Mais
4: merci de l'apprendre, oui.
2: Eh ben, il va falloir l'emmener en Provence et ramasser des brassées de lavande.
4: Oui.
2: Ah bah oui.
4: Faut aller dans le midi, hein.
2: Ah bah oui, bah c'est pas mal.
3: C'est pas un voyage qui coûte le plus cher. Hein.
2: Eh bah, non, bah non, enfin, t'as déjà... Surtout que t'adores voyager en France, il paraît que t'aimes les gorges, t'as aimé les gorges du Verdon, t'as aimé les calanques de Cassis, donc t'aimes bien.
4: Oui. Eh bah là... Ça, j'aime bien, oui, puis j'aime bien Saint-Jean-de-Luz aussi.
2: Ah, c'est joli, Saint-Jean-de-Luz.
4: Bah, et aussi la Bretagne.
2: Ah, tout, bah, toutes les régions de France sont tellement belles. Eh bien, là, tu devras trouver des champs de lavande. Mmh. Alors, d'accord. C'est la question qui va te permettre de gagner 3 points. C'est la question à choix multiples. Mmh. Je pose la question, je te propose des réponses. Et à mon top chrono, tu auras 10 secondes pour me donner ta réponse. Demain, nous serons le 8 mai. Mais depuis quand le 8 mai est-il un jour férié ? En France, de façon définitive. 1945. 1958. 1981. Ou depuis qu'Éric Bastien... 1981. Ou depuis qu'Éric Bastien est né.
3: Oui.
2: Alors, depuis quand c'est un jour férié en France, de façon définitive? 1945, 1958, 1981. Ou depuis qu'Éric Bastien est né? Top chrono, 10 secondes.
4: 1945.
3: Moi, j'ai pas cet âge-là. Hein.
2: T'as pas cet âge-là?
3: Oh non.
4: Allô?
2: Eh bien non, c'est 1981. Parce que figure-toi que le 8 mai, ça a été férié en 1981 sous Mitterrand. Parce que ça avait été supprimé en 1975 sous Valéry Giscard d'Estaing.
3: Au revoir.
2: Et ça a été rétabli pour commémorer durablement l'armistice de la Seconde Guerre mondiale. Voilà. Donc, pas de point pour toi, Didier.
3: Le fait pas mal, hein. Je te demande pardon à Didier Gustin, qu'on
2: embrasse. Oui, je demande pardon à la famille de Monsieur Giscard d'Estaing.
3: Et à Laurent Gérard aussi. Alors, nous revenons à nos moutons. Marilyn, oh, l'expression. Tellement longtemps que je ne l'avais pas sorti, celle-là. Revenir à nos moutons. Marilyn.

0: qui a à cette heure-ci 4 points, qui vit en Alsace, qui est notre mamie gâteau, voilà, qui achète plein de Pokémon pour son petit Lilian, qui a 9 ans, qui est un peu râleuse, on l'a dit, qui est maniaque. On va parler un peu de la rencontre, ça te va? C'est pas trop indiscret?
1: Non.
0: Allez,
1: non,
0: la rencontre
1: tout,
0: avec Alain, parce que tu es mariée à Alain, avec 2 enfants.
1: Yes.
0: Ça, c'est le générique de
1: voilà.
0: Top Gear. Ouais, parce qu'il est question de voiture dans votre rencontre, c'est bien ça?
1: Oui, on s'est rencontrés au permis de conduire dans la salle de code et puis à la conduite également.
0: Alors, il prenait des cours de conduite comme toi dans la même auto-école, tu viens de le dire.
1: Bon,
0: lui,
1: voilà.
0: Alain, il est très grand. Et pendant les cours de code, il t'embêtait un peu, quoi.
1: Voilà, c'est ça. Il se mettait toujours devant, donc à chaque fois, je le réprimandais. Ben, et après, voilà.
0: Ah oui, tu vas aller. Ça suffit, Alain, passe devant, viens, avant.
2: Ah oui, carrément.
0: Oui, pendant la conduite, parce que ça, c'est le code. Bah, pendant la conduite, pareil. Il se mettait devant, et qu'est-ce qu'il faisait avec le siège?
1: Oui, voilà, c'est ça. Il reculait le siège. Et moi, j'étais derrière. Oui, voilà.
0: Ça ne te plaisait pas, c'est encore ça. Une fois.
1: Bah,
0: tu fais, Alain. Oh. Et alors, au bout d'un moment, encore une fois. Tu fais, Alain. Oh. Et alors, au bout d'un moment, à force de râler, bah, ça s'est transformé. Qu'est-ce qui fait que ça s'est transformé en bibi, quoi?
1: Eh ben, comme il était très gentil, et puis moi pareil, bon, après ça s'est calmé, et puis on s'est rencontrés, on se donnait rendez-vous le soir, on buvait un coup, et on s'est mariés à Noël.
0: Ouais, voilà, vous avez mis la ceinture de l'amour, et vous êtes parti sur les routes du love. Oh, c'est beau. Et ça fait combien de temps?
1: Eh ben, comme Didier, ça va faire 46 ans le 25 décembre.
0: Oh, c'est marrant, ça. Donc, tous les deux, vous êtes sur des noces de lavande, là. Les deux,
1: voilà,
0: là. C'est amusant.
1: Voilà.
0: C'est incroyable. Parce que ce sera le cachemire après, je le dis, pour les 47 ans. Allez, on y va. Nous jouons. Marilyn, t'es pas mal, là. Hein. T'es comme Didier. Pour l'instant, t'as fait un sans faute.
1: Oui.
0: Voici une question qui vaut 3 points. On va se détendre. Dans la pratique du yoga, que signifie namasté? Bonjour, je fais des propositions. Bonjour, je te remercie, je salue la lumière en toi, ou bien namasté signifie Sainte Valérie, vous êtes la reine de la maroufle. Lequel top chrono 10 secondes? Est-ce que ça veut dire bonjour, je te remercie, je salue la lumière en toi, ou Sainte Valérie, la reine de la maroufle?
1: Je salue,
0: j'ai pas compris, redis-moi. Je salue la lumière en toi, c'est ça?
1: Oui.
0: La lumière en toi. Eh bien bravo, c'est une bonne réponse. Effectivement, namasté, qu'on connaît de nom tous, hein, bien sûr, c'est la salutation sanscrite. Langage, ça. Et c'est généralement prononcé à la fin d'une séance de yoga, les mains jointes. Namasté.
2: Eh bien, namasté Didier à 4, namasté Marilyn à 7. Et là, tout de suite, vous écoutez ici. Et il faut vivre ou survivre, être aimé. Là, c'est qui? C'est Daniel. Va la voir.

0: pour survivre, Daniel Balavoine, évidemment, à 12h42 sur Ici
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1: Nous sommes au taquet avec Didier qui joue avec Ici Picardie qui a 4 et Marilyn qui joue avec Ici Alsace qui a 7. Alors, notre petit Didier, ah Didier, il lui est arrivé des bobos, il a souvent des petits trucs. Et oui, vers 10 ans, il paraît que t'es parti chercher des cerises dans l'arbre et que t'es tombé, mais t'es tombé pas n'importe où, t'es tombé où ?
3: Je suis tombé dans une grande touffe d'ortie.
1: Aïe, aïe, aïe, aïe, aïe, aïe, et alors ?
3: Je t'ai bien piqué.
1: Oh là là là là là là.
3: Je suis retourné à la maison en courant. Je me suis allongé dans le canapé et j'ai dormi toute l'après-midi.
1: Oh là là là là là là là là là là là là là là.
0: C'est sûr que c'était que des orties. Dormir toute l'après-midi.
3: J'ai peut-être mis du somnifère dans les orties.
0: Ah bah oui, parce que ça pique.
1: C'est horrible les orties, c'est terrible. Alors il parlait que pendant ton service militaire, on t'avait mis au service santé. Alors que tu avais fait des études de mécanique, donc bon, voilà. Et il paraît que tu as fait des piqûres pendant tout ton service, c'est-à-dire ?
3: Bah, chaque arrivée de contingent, il y avait des piqûres obligatoires à faire. Et donc bah, j'ai fait 200 piqûres à chaque fin de mois, donc j'en ai fait, je ne sais pas, plus de 1000 pendant tout mon service militaire.
1: Ah bah t'es devenu médecin alors, adieu la mécanique, hein ?
3: Non, je n'ai même pas de brevet de secouriste.
1: Ah bah c'est quand même étrange qu'il t'ait mis à faire des piqûres alors que tu faisais de la mécanique, c'est dingue ça.
3: Ah mais ça c'est l'armée, hein.
1: Ah bah oui, mais bon quand même, je sais pas trop si j'aurais eu confiance dans un mécanicien pour me faire une piqûre quand même.
3: Ah mais il n'y a personne qui était au courant, hein.
0: C'est inquiétant, on apprend tout ça quand même.
1: Bah écoute, voilà, en même temps, heureusement, il n'a pas eu d'accident, c'est oui, bah,
3: non, il n'y a jamais eu de malade. Donc,
1: c'est déjà pas mal. Il paraît qu'un jour, tu prenais le train avec ta femme à Marseille, et qu'à Aix-en-Provence, tous les passagers de la voiture sont descendus. Oui. Et puis, d'un seul coup, il y a des hommes très baraqués, hein, des grosses armoires à classe qui sont rentrés dans le train. Oui, un petit peu comme Éric Bastien.
0: Bien sûr, voilà.
1: Et qu'est-ce qui s'est passé? Tu t'es demandé qu'est-ce qui se passait? Et c'était qui montait dans le train?
3: Ça me semblait bizarre. Et c'était Booba qui montait dans le train, dans la voiture.
1: Ah oui. Ah oui, d'accord. Bah, du coup, allez, l'équipe de Booba, ça va? Ils ont rappé dans le train ou pas?
3: Un petit peu, mais c'était pas bruyant. C'était vraiment bien, bien sympathique, quoi.
1: Ah, voilà. Alors ça, c'est cool. Bon, alors ça, c'est très cool. On salue Booba. Alors, mon petit Didier, c'est la question cash. C'est la question qui te permet de gagner 5 points.
3: Oui.
1: Donc, écoute bien. Petite ambiance, tout ça. On part en Provence. Alors, écoute bien. Quelle préparation provençale à base d'olive, de capre et d'anchois se tartine souvent à l'apéritif? Quelle préparation à base d'olive, de capre et d'anchois se tartine à l'apéritif? Top chrono, 10 secondes.
3: Bah, je pense que c'est la tapenade.
1: Et c'est une bonne réponse. Alors, ça vient de Marseille. Elle tire son nom du mont provençal Tapenot, qui signifie capre. Elle est déclinée en noir ou en vert, mais c'est très très bon, hein, la tapenade. Bravo, ça fait 7 pour Didier.
0: Oh, ça donne faim. T'as pas envie d'une petite tapenade, Marilyn?
4: Oui, si, si. J'aurais bien aimé la question, surtout.
0: Mais oui, je comprends. Mais... Non, t'inquiète pas, il y a d'autres questions qui arrivent. Et ta question, je suis sûr.
4: C'est vrai.
0: Oui, non, ça va aller. T'es à combien, là? T'es à 7 points, Marilyn, Didier?
1: 7.
0: Ah, on est sur une égalité. Là, Marilyn, il va falloir un petit peu se distinguer, on est d'accord. Alors, je voudrais revenir quand même sur ce dossier de la maniaquerie. Parce que on a évoqué ce côté bien rangé, tout ça. Bon, on en a parlé rapidement. Mais je découvre, parce que je vais un petit peu plus loin dans ma fiche, que c'est de pire en pire. Tu nous as pas tout dit, Marilyn. Attends, il paraît que tu vas jusqu'à souvent jeter les affaires des autres.
4: Mais oui,
0: mais ça va pas bien.
1: Mais c'est-à-dire?
4: Ben, je jette à la poubelle. Hein.
1: Mais pourquoi? Mais
0: parce que c'est pas bien rangé.
4: Ben voilà, je veux ranger et puis surtout les cuillères après des yaourts.
0: Bon, tu jettes les cuillères à la poubelle?
4: Voilà, avec le yaourt.
1: Ah oui, d'accord.
0: Et les cuillères en argent, c'est tout ça, c'est t'as plus de service, quoi.
4: Trop rapide, hein, voilà.
1: Ah, voilà.
0: Non, mais, voilà. C'est-à-dire, un papier qui traîne, un papier important, genre en ce moment, tu vois, c'est les impôts.
4: Voilà, aussi, oui. Alors, les enfants, ça râle.
0: Poubelle.
4: Je suis chez eux. Oh là là.
0: Poubelle.
1: Parce que, excuse-moi, je viens d'entendre une phrase qui m'a interpellée. Tu dis chez eux, c'est-à-dire que tu fais le ménage quand tu es chez tes enfants?
4: J'essaye, mais elles ne veulent pas. La fille, elle ne veut pas. Elle veut pas le
0: Alors, rappelons qu'Alexandrine a 43 ans, bien sûr, et Benjamin, 34 ans. Enfin, il s'appelle Tanguy, c'est leur deuxième prénom.
1: Mais, excuse-moi, c'est normal qu'elle ne veuille pas, parce que si tu lui jettes ses affaires, c'est pas très sympa, quand même.
4: Voilà, je me dis, tu viens, mais tu ne touches à rien.
0: Voilà, j'ai encore un dossier. J'ai encore un dossier. Là, j'enquête depuis tout à l'heure, je suis comme Doum Doum dans Les Traîtres. Faut avoir la ref. C'est quoi cette histoire de bouchon dévié?
4: Ah bah alors là, pareil. Hein. C'est pareil, je jette le bouchon dévié quand je fais la vaisselle. C'est souvent, on fait que acheter des bouchons déviés.
0: Mais pourquoi?
4: Et puis je l'ouvre. Alors, bon, après, c'est les égouts qui sont bouchés. Voilà, bon. Okay. Les égouts, quoi.
1: J'ai une pensée émue pour Alain, le mari de Marine.
0: Voilà. Une pensée pour tous les bouchons déviés aussi.
4: Il est près de moi, il vous entend.
0: Oui, oui, bah salut Alain.
1: On t'embrasse, Alain.
0: Voilà.
4: Bonjour.
0: Voici ta question. Quelle émission musicale française proposant des performances live d'artistes a fêté ses 30 ans en 2024? Une émission de télé musicale française. Top chrono, 10 secondes.
4: Les Enfoirés.
0: Qui propose des performances live d'artistes. C'est vrai qu'on aurait pu. Mais les 30 ans, non, les Enfoirés, ça fait, je crois, un petit peu plus. C'était Taratata. Ouais, les Enfoirés, c'est depuis 86, même un peu avant, 85 avec Coluche.
1: Alors.
0: Avec Tanguy.
1: Eh bien, tout le monde reste à 7 points, c'est parfait. Vous départagerez une fois de plus dans l'opération Bingo. Mais en attendant, on va écouter une très jolie chanson qui s'appelle « Il faudrait que pleuve l'amour ». Pascal Obispo et Francis Cabrel. À tout de suite, vous écoutez ici.

0: ont décidé de s'associer, Pascal Obispo, Francis Cabrel. Il faudrait que pleuve l'amour sur votre radio ici.
1: Oui, pleuvons l'amour. Allez.
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1: Ici, nous sommes avec Didier qui a 9, j'ai 17, pas du tout. Je vais compter que 3 points sur la dernière question, c'était 5, il a 9, mon Didier. T'inquiète pas, c'est Maître Coupèze, tu sais. Elle est là, elle vérifie tout, attention. Elle veille au grain. Donc tu as 9 et Marilyn a 7. Alors, comme ça, on aimerait être un écureuil, mon petit Didier?
3: Oui, j'aime bien les écureuils, oui.
1: Et pourquoi ça? Parce que c'est mignon?
3: C'est mignon, oui. Et puis quand on les voit, ben, ils vont se cacher. Et puis quelques instants après, on voit apparaître une tête. Ils regardent si on est là ou pas. Et après, ils changent d'endroit. Et puis aussi, le côté précautionneux.
1: Ah oui, ben, ça fait des provisions. Ça fait des petites provisions. Oui. Et voilà, ça anticipe.
3: Voilà.
1: Et oui, moi, je suis un petit écureuil. Bon. Je me fais tout le temps compte. Ben oui, parce que j'ai toujours des réserves. Et mon mec, il se fiche de moi. Mais c'est pas grave. Alors écoute, pour t'encourager à gagner ce bingo, nous allons t'encourager avec une chanson que tu aimes de Francis Cabrel.
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1: Alors, exceptionnellement, pour ce bingo, on aura 15 secondes après mon top pour trouver des choses parce que ça va être un petit peu plus long. Il va falloir que tu me donnes un maximum de titres, de comptines pour les enfants. Tout ce qui est comptine pour enfants qu'on a chanté dans notre jeunesse, eh bien, il faut que tu m'en donnes un maximum des titres. Donc attention, tu as 15 secondes. Comptine pour enfants, top chrono. Oh si, t'en as chanté.
3: Hippe le bergère, Frère Jacques.
1: Tu m'en as donné deux. Il y avait Cadet Roussel, le roi d'Agobert, une souris verte au clair de la lune, Meunier Tudor, Alouette, à la claire fontaine, il court le fumet, fureur. Enfin bon, il y en a deux.
5: Il court le fumet.
1: Bah, c'est midi, on entend. Bon, tu en as deux. C'est bien, tu en as deux.
0: Alors, rapidement, quand même, Marilyn nous a beaucoup fait rire. Vous savez qu'elle est maniaque, elle range tout. Elle jette tout. Ça jette les éviers, on sait pas pourquoi.
1: Ça jette chez ses enfants, surtout.
0: Elle range chez les enfants et un document des impôts. Vas-y, que ça jette parce que c'est pas bien rangé. Et ben, un matin, quand elle travaillait à la Sécu, bon, elle avait l'habitude de voir une infirmière qui rentrait chez elle de son bureau. La dame travaillait de nuit. Et un jour, Marilyn, tu l'as pas vue, cette infirmière. Tu t'es inquiétée, voilà, parce qu'elle était pas bien rangée. Pour toi, il fallait que cette infirmière soit bien rangée.
1: Ah oui, d'accord, carrément. Bon, bah écoutez.
0: L'infirmière n'était pas bien rangée, elle a appelé les pompiers. Les pompiers ont été cassés la fenêtre de l'infirmière. Et qu'est-ce qu'elle faisait, l'infirmière?
6: Ils se sont dérangés et elle était de nuit, donc elle dormait.
0: Bah oui, elle dormait, voilà.
6: Alors, je me suis mêlée, en fait.
0: Bah oui, tu t'en es mêlée. Elle t'en a voulu, hein. Elle est fâchée, hein.
6: Oui, au bureau, ils vont bien rigoler.
0: Oui, ils vont bien rigoler, oui. Mon infirmière n'est pas bien rangée, alors j'appelle les pompiers. Bon, oh, allez, pour t'encourager, voici Vita.
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0: Vita que tu aimes beaucoup, tu aimes aussi Vianney, t'as été voir Christophe Maé aussi, où tu vas aller le voir, je crois, bientôt, Maé.
6: J'allais le voir.
0: Ok. Tu aimes la musique française, donc tu es bien chez nous, ici. Voici ton défi. 15 secondes, hein, 5 secondes de plus pour réfléchir.
1: Pour donner bien les titres.
0: Même s'il est en tête avec 9 et toi 7, là on a 10 points à prendre dans le bingo, il n'a fait que 2, il n'a marqué que 2 points. Donc, j'ai besoin de 3 bonnes réponses. Ok Marilyn?
6: Oui.
0: Pour avoir au moins une candidate demain pour la finale. Je te demande, ne me déconcentrez pas, un maximum de titres de contes pour les enfants. Maximum de titres de contes, des contes pour les enfants, top chrono.
6: Ali Baba, le tour du monde, Blanche-Neige, Cendrillon, La Belle et la Bête.
0: La Belle et la Bête, ah bah.
6: Là, les trois petits cochons.
1: Bah
0: 4,
1: c'est génial.
0: Ah oui, c'est génial, t'as un peu hésité, mais Cendrillon, le petit poussé, Blanche-Neige, tu l'as dit, le chaboté, Pierre et le loup, La Belle et la Bête, je crois que tu l'as dit. Oui, c'est gagné.
1: C'est gagné. Alors, désolé Didier, ce n'est pas toi qui seras avec nous demain en finale, alors que tu as très bien joué. Je t'embrasse Didier. Marilyn, demain, tu tenteras de gagner le séjour pour 4 personnes à Foura, avec évidemment une croisière autour du Fort Boyard avec la compagnie Interil, deux nuits au camping Le Cadoret ou la machine à café Malongo. Les 32 dosettes. Les 6 verres en verre. Bravo Didier, bravo Marilyn.
0: Bravo à tous les deux.
1: Et puis je remercie Céline à la réalisation, notre Lady Di à nous à la technique, Laura au standard et Maître Coupez, heureusement qu'elle est là au savoir.
0: Mais c'est vrai.
1: Quant à Eric Bastien, bah écoutez,
0: qu'il est là.
1: Heureusement qu'il est là pour reprendre la carrière de Didier Gustin avec les imitations.
0: Oh oui, le père Foura.
1: Allez, il a sauvé ses petites fesses. Il a une candidate demain.
0: C'est vrai, une seule.
1: Pour la finale. Moi, je vous embrasse très fort.
0: Même aussi, on vous embrasse, Valérie.
1: Et puis, on vous retrouve demain, mes petits chéris, sur ICI. Et les 5h Paris s'éveille et Yoann Guérin arrive.
0: Il est très en forme, Yoann Guérin. Il vous accompagne jusqu'à 6h du matin. Donc, c'est dans les prochaines minutes. On vient quand, nous, Valérie?
1: Oh, bah, nous, on revient à midi, mon chat.
0: Ah, bah, on va se faire une petite chaise quand même avant, hein.
1: Évidemment.
0: À tout à l'heure.

0: Baby, can I hold you? Tracy Chapman pour vous souhaiter un bon réveil.
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0: Eh oui, parce que même les jours fériés, on est là pour vous accompagner à l'heure du petit déjeuner. Bonjour, heureux de vous savoir avec nous ce jeudi. L'équipe des Lève-Tôt vous attendait. Saveria, Mélodie, Fabien, Christophe. Et regardez qui revoilà. Aude Razo, bonjour Aude.
3: Bonjour, je me suis dit jour férié, je vais passer une petite tête quand même pour leur dire bonjour. Donc je m'arrête en studio. L'info de la nuit, Johan, ce n'est pas une surprise. C'est le titre de champion de France validé par le PSG sur la pelouse du RC Lens. On va entendre la fierté du Ballon d'Or, Ousmane Dembélé.
0: Et heureux en tout cas de retrouver notre championne de l'info. Vous avez bien fait de mettre le réveil parce que ce matin, on vous présente les aides locales dont vous pourriez bénéficier et qui peuvent vous aider au quotidien, aides financières de votre commune, département ou même de votre région. On en parle avec Valère Correa dans 5 minutes. 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
0: Jeudi 14 mai, bon début de journée avec votre radio ici, 5h. On en sait plus sur les 22 cas contacts français pour l'antivirus.
3: Nouvelle rassurante pour l'instant, aucune de ces 22 personnes ne présente de symptômes à ce jour, toutes identifiées comme cas contact de la Néerlandaise qui est morte de la maladie après avoir embarqué sur le bateau de croisière MV Ondus, Mathieu Bonnour.
4: Parmi ces cas contacts, il y a 4 enfants. Tous leurs tests sont négatifs d'après les annonces de la ministre de la Santé. Désormais, on attend le résultat des 18 autres personnes qui devraient tomber dans les heures à venir. Un point rassurant, aucun symptôme n'a été détecté dans ce groupe, considéré comme cas contact, puisque ces personnes se sont retrouvées assez proches de la touriste néerlandaise dans différents avions avant sa mort. Ces 22 Français ont tous été placés en quarantaine dans différents hôpitaux en France, à Paris, Rouen, Bordeaux ou encore Marseille, dans des services spécialisés à l'isolement le plus strict, loin des autres malades, pour éviter tout risque de propagation de la maladie. Cette période d'hospitalisation doit durer au moins 2 semaines, le temps de la période d'incubation moyenne du hantavirus, mais ça pourrait même être encore plus long, jusqu'à 42 jours, la durée maximale d'incubation estimée pour le moment.
3: Et la Française contaminée, elle, par l'hantavirus et qui était sur le bateau de croisière est toujours dans un état critique, en réanimation. Les 4 Français qui avaient été rapatriés avec elle sont toujours négatifs et ne présentent aucun symptôme.
0: Les bateaux de croisière décidément dans l'actualité avec ce paquebot touché lui par une épidémie de gastro.
3: Les analyses le confirment, ce n'est pas l'antivirus, c'est bien une épidémie de gastro-entérite qui touche ce bateau confiné depuis hier à Bordeaux avec 1700 croisiéristes à bord. Les autorités annoncent donc la levée partielle du confinement. Les personnes qui n'ont pas de symptômes vont pouvoir débarquer. L'homme décédé à bord est mort d'une crise cardiaque sans lien avec l'épidémie. Terrible affaire dans le Nord. Un babysitter est mis en examen, soupçonné de viol et d'agression sexuelle sur 18 enfants à Lille et dans son agglomération, alors qu'il était déjà fiché pour agression sexuelle sur mineur. Décembre 2025, une mère porte plainte. Elle accuse cet homme de 37 ans, son babysitter, d'avoir violé son enfant de 2 ans. Et depuis, Romane Porcon, beaucoup de victimes potentielles ont été identifiées.
5: Les enquêteurs de la police judiciaire de Lille ont cherché à identifier tous les parents qui ont pu avoir recours au service de ce babysitter. Ils découvrent via une plateforme internet que 58 enfants ont été gardés par cet individu entre mars 2023 et décembre 2025 dans la métropole lilloise. Parmi ces mineurs, 3 sont susceptibles d'avoir été violés et agressés sexuellement et 15 auraient subi des agressions sexuelles. Au moment des faits, les victimes étaient âgées de 2 mois à 5 ans. Le parquet de Lille précise qu'il s'est également saisi d'une autre affaire le concernant, des faits de viol et agressions sexuelles sur mineurs commis au cours de l'été 2014 dans un centre aéré de Poitiers. Lundi, en garde à vue, l'homme a nié les faits, également mis en examen pour détention d'images d'atteinte sexuelle sur un animal domestique. Il a été placé en détention provisoire. Le parquet de Lille qui rappelle que tout particulier peut demander un extrait du bulletin du casier judiciaire lors d'une prestation de babysitting.
3: Et puisque cet homme avait déjà été condamné à de la prison en 2020 pour agression sexuelle sur mineur, il avait interdiction d'exercer une activité avec des enfants.
0: 5h03 sur votre radio ici, c'est officiel, le PSG champion de France.
3: Victoire des Parisiens 2-0 hier soir sur la pelouse de Lens, et voilà effectivement le PSG champion de France pour la 14e fois de son histoire et pour la 5e année consécutive. Écoutez la réaction de son attaquant, le ballon d'or, Ousmane Dembélé, c'était juste après le match.
6: On voulait venir gagner ici, et voilà, il fallait faire un match sérieux, on a encore un autre dimanche, et puis voilà, on va fêter ça, parce que voilà, c'est officiel, on est champion. Les trophées individuels, ça vient après, si ça vient, c'est bien, si ça vient pas, c'est comme ça. Le plus important, c'est les titres collectifs, et comme j'ai dit, on a gagné la Ligue 1, on a gagné la Super Coupe, on a gagné l'Intercontinental aussi, et voilà, le 30 mai, on a quelque chose de grand pour tous les fans du Paris Saint-Germain.
3: Le PSG qui a été reçu à Lens hier avec des chants insultants et des banderoles anti-Qatar. Beaucoup de supporters lensois n'ont pas digéré le report de ce match Lens-PSG pour arranger le calendrier des Parisiens engagés en Ligue des Champions. Troisième titre de champion de France pour le coach parisien Luis Enrique. Ça a été, dit-il, le plus difficile des trois parce que Lens a fait un très bon boulot. Il va y avoir du monde. Attention encore aujourd'hui sur la route pour le top départ du pont de l'Ascension. Journée classée rouge sur tout le quart nord-ouest. Bison Futé nous annonce une circulation difficile dans le nord et le grand ouest et un trafic très dense en région parisienne dès le début de la matinée. Des ralentissements à prévoir aussi sur le sud-ouest et le quart sud-est où la journée est là classée orange. On quitte la route, on regarde le ciel, c'est le retour des giboulées quasiment partout.
0: Ouais, bah moi je vais vous rajouter une couleur, le gris, voilà, magnifique couleur pour aujourd'hui. Des Pyrénées à l'Auvergne-Rhône-Alpes à la Franche-Comté, le temps est pluvieux ce matin, plus au nord, éclairci et averse alterne avec un vent sensible. Le temps reste sec et nuageux en bord de Méditerranée. Pour cet après-midi, alors hormis autour du golfe du Lion où le temps reste sec mais venté partout ailleurs, les averses se multiplient et s'intensifient, notamment sur un quart nord-est où elles prennent même un caractère orageux accompagné de grésils. En Corse, quelques ondées sont à craindre par moment avec la présence d'un vent fort. Le vent d'ouest, lui, reste sensible toute la journée sur le pays avec des rafales atteignant 70 km/h en bord de mer, 50 dans les terres. Et puis à noter aussi la tramontane qui souffle fort également. Côté Mercure ce matin à Lille, 6 degrés. À Nantes, Rouen, Reims et Guéret, 7. Nous avons relevé à Paris, Strasbourg, Clermont-Ferrand et Châteauroux, 8. 10 à Brest, 11 à Toulouse, Pau et Bordeaux, 14 à Marseille. Pour les maximales, elles plafonnent entre 11 et 16 du nord au sud. Du nord au sud, elles vont même flirter avec les 20 degrés en bord de Méditerranée.
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0: 5h06, très bon réveil en ce jour férié. Vous êtes peut-être au volant pour profiter d'un moment d'évasion. Volant peut-être aussi direction le travail, parce que ce matin, certaines professions ne s'arrêtent pas. On pense fort à vous et on vous réserve le meilleur, la preuve avec Jean-Louis Aubert.

0: Jean-Louis Aubert, Juste une illusion, 5h11. Bon début de journée avec toute l'équipe ici des 5h pour vous accompagner.
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0: Avis aux gourmets à quatre pattes. Si vous en avez marre de voir votre toutou bouder ses croquettes marron, plutôt tristoun, direction la rue Franklin, c'est à Lyon. Pourquoi ? Parce que c'est ici Cornella del Prado vient d'ouvrir Doxtronomie.
3: Ah, c'est bien trouvé.
0: Qu'est-ce que c'est ? Ouais, c'est vrai que le nom est plutôt sympa. C'est le tout premier restaurant gastronomique en France, exclusivement réservé aux chiens.
3: Ah oui.
0: Vous oubliez le coin de la table. Ici, Médor a son propre fauteuil à hauteur et sa gamelle, plutôt design aussi. Au menu, merlan frais, riz de Camargue, avec un petit topping de fleurs séchées, rose et pissenlit, s'il vous plaît. C'est coloré, c'est frais. Et on peut même booster le tout avec de la spiruline pour un poil brillant.
3: Et on peut manger aussi, nous ?
0: Alors, oui, c'est ça. On peut grignoter, mais c'est vraiment dédié pour le toutou. Le must du must, c'est le brunch du dimanche ou même le gâteau d'anniversaire qui est personnalisé. Bref, à Lyon, la vie de chien n'a jamais eu aussi bon goût.
3: Alors, moi, mon chat, quand je lui change sa pâtée saumon, je peux vous dire qu'il fait la tête.
0: C'est vrai ?
3: Ah, il n'aime pas que ça change. Donc, je ne sais pas s'il est très gastro.
0: Ah, ben alors, on verra. Faudra tester. On vous réservera une table pour vous et votre chat. Mais visiblement, certains ont de la chance. En tout cas, les toutous ont de la chance. 5h12 dans l'actualité ce jeudi, Aude.
3: On va aller vous voir, vous qui avez l'habitude de vous acheter des chaussures chez Minelli, parce que ça y est, clap de fin, dans 15 jours, toutes les boutiques Minelli auront fermé et ça vous attriste.
0: Côté musique, on se fait plaisir de bon matin. On va pouvoir répéter un petit peu le pas de danse. Les Bee Gees avec Night Fever arrivent dans 5 minutes, mais avant, par ici les économies.
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0: Bonjour Valère Coréard.
5: Bonjour Johan, bonjour Aude.
3: Bonjour.
0: Chaque jour avec vous, un bon plan pour notre pouvoir d'achat. Aujourd'hui, vous vouliez nous parler des aides qui existent au niveau local.
5: Et il y en a un certain nombre. On parle souvent d'environ 1000 euros d'aides ignorées par an, faute de les connaître. Il faut dire que c'est compliqué parce qu'elles sont moins visibles, donc moins connues. Et ça vous concerne peut-être directement. Alors, je n'ai malheureusement pas d'outil parfait. Donc, ce que je vous recommande, c'est de prendre le temps de vous renseigner parce que ça vaut potentiellement le coup. Allez sur le site de votre région, département, ville, intercommunalité aussi, il ne faut pas l'oublier. Les aides peuvent vous concerner si vous entrez dans une catégorie, mais parfois, c'est pour tout le monde. Et ça peut être un soutien ou même une allocation.
3: Valère, vous avez quelques exemples pour nous faire une idée ?
5: Il y en a des centaines, mais par exemple, des villes financent des composteurs ou en vendent des pas chers du tout, avec parfois même un cours avec un maître composteur, ça c'est quand même génial. Vous avez aussi parfois des aides ou le financement partiel de récupérateurs d'eau de pluie, des titres de transport gratuits pour les jeunes, les étudiants. Les aides à l'achat d'un vélo existent aussi souvent au niveau des communes. J'ai vu des primes de naissance, des protections périodiques gratuites, des couches lavables offertes, des passeports aux cultures. Non, franchement, c'est hyper large, donc je vous recommande d'aller voir sur les sites officiels des différentes collectivités autour de chez vous. Vous pouvez aussi contacter votre centre communal d'action sociale et faire quelques recherches en ligne pour compléter. Une fois ce travail fait, vous aurez sans doute effectué le plus long du chemin. Et bien sûr, je suis preneur si vous avez des conseils en la matière ou que vous avez découvert des aides insolites autour de chez vous. Vous connaissez mon mail paricilleseconomies@radiofrance.com.
0: Grand merci Valère Coréard. Tous les liens pratiques, on vous les met évidemment sur ici.fr, page par ici les économies.
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0: 5h15, Aude, c'est un nouveau coup dur pour les commerces de centre-ville. Les boutiques Minelli ferment leurs portes.
3: La date est fixée le 30 mai, donc dans 15 jours, il n'y aura plus de boutiques, plus de chaussures Minelli. Disparition d'une nouvelle enseigne française emblématique. Et ça vous fait quelque chose à vous, les clients, on vous tend le micro. Emma Jacob, notre reporter, est allée vous voir dans le centre-ville de Reims.
10: D'ici là, la boutique écoule ses stocks, moins 60% sur tous les articles. Karine a reçu un mail de Minelli le matin.
6: matin même et ressort du magasin avec deux paires.
9: J'ai même demandé si les usines arrêtaient vraiment et elle me dit oui, tout arrêtait et je trouve ça vraiment dommage. On avait la qualité et encore une fois, encore une entreprise qui disparaît.
6: Devant la boutique rémoise, la seule de la Marne et des Ardennes, Isabelle, elle, apprend la nouvelle de la fermeture.
11: C'est une enseigne de ma jeunesse en fait. Ça fait drôle de savoir que ça va s'arrêter.
6: Et ça fait drôle aussi aux autres chausseurs du centre-ville. Marie a ouvert sa boutique de chaussures pour hommes, femmes et enfants il y a deux mois, juste à côté de Minelli.
12: On n'est jamais satisfait quand on a des voisins qui ferment. Quand il y a de la concurrence, c'est très important aussi. C'est ça qui fait tourner les boutiques. C'est des institutions qui tombent, donc on se demande où on va aussi.
6: Le plus gros concurrent aujourd'hui, rappelle Mélanie Vendeuse, s'appelle Internet.
13: C'est sûr que l'intérêt, il est de se dire, ben, on ne prend pas la voiture, on reste chez soi, on est derrière son écran, on renvoie quand ça ne va pas. Il faut qu'on arrive à reconquérir par le conseil. Il faut qu'il y ait un vrai plus, une vraie différence.
6: Plusieurs chausseurs rémois expliquent avoir déjà mis en place cette reconquête de la clientèle, avec la possibilité de commander en ligne, puis de venir essayer en magasin, ou encore la location de chaussures pour quelques semaines seulement.
3: Et je le disais, la fermeture des boutiques Minelli, c'est un nouveau coup dur pour nos centres-villes, Camailleux, Clers, Okaidi, IKKS. Beaucoup d'enseignes ont été placées en redressement judiciaire ou liquidées ces dernières années. On sait aussi que l'autre magasin de chaussures, André, est en redressement judiciaire. André, à qui il reste 16 magasins en France.
0: Et pour Minelli, on peut aller en boutique jusqu'au 30 mai ?
3: Oui, on l'entendait dans ce reportage. Les boutiques Minelli écoulent les stocks jusqu'au 30 mai avec des remises de moins 60%. Les commandes Internet, en revanche, attention, sont suspendues. L'enseigne qui est en difficulté depuis plusieurs années, un premier sauvetage en 2024, avait fait fondre ses effectifs et elle a perdu 3,7 millions d'euros sur l'exercice 2024-2025.
0: Et on a une pensée ce matin pour les salariés de Minelli. 5h17, le tournoi de Roland-Garros débute lui lundi prochain. Et bien ce soir sur France 2, on vous propose un documentaire inédit. Vous allez entendre que l'ex-joueuse Amélie Mauresmo a été d'ailleurs décisive dans la fabrication de Roland-Garros entre les lignes, c'est le nom de ce docu. Explication dans les coulisses télé, mais avant Night Fever, place aux Bee Gees. Bon réveil.

0: Les Bee Gees, Night Fever, 5h21, l'éphéméride de ce 14 mai. Bonne fête au Mathias aujourd'hui, bon anniversaire. Tiens, aujourd'hui PSG, capitaine Marquinhos, 32 ans aujourd'hui. Jean-Baptiste Guégan, 43 ans, 46 ans pour Florent Père, 55 pour Sofia Coppola. Et puis il y a notamment aussi, tiens, on va rester dans le cinéma, Cate Blanchett, 57 ans. Et monsieur George Lucas, 82 ans. Le papa de la saga Star Wars.
1: Ça, on adore. Hein.
0: Ah, ça, on adore. Bah, justement, vous allez adorer parce que dans la lignée de cette saga Star Wars, il y a un nouveau film qui arrive. Star Wars The Mandalorian and Grogu. C'est le 20 mai prochain, c'est mercredi prochain, avec notamment Pedro Pascal, c'est John Favreau qui a la réalisation.
1: Et surtout le petit bonhomme vert.
0: Ah, mais ouais,
1: avec
0: mais
1: les
0: franchement,
1: grandes oreilles.
0: Il est tellement mignon.
1: Le mini Yoda.
0: Ah, ouais, ouais, ça donne très envie d'aller découvrir Grogu, donc, à partir de mercredi prochain au cinéma. Tiens, on va remonter un petit peu dans le temps. Le 14 mai 1900. 14. Henry Ford et Thomas Edison annoncent qu'ils travaillent ensemble sur une voiture électrique abordable.
1: 1914.
0: À l'époque, en fait, les voitures électriques étaient très populaires car elles ne sentaient pas mauvais, ne nécessitaient pas de manivelle pour démarrer, ce qui était plutôt dangereux d'ailleurs à l'époque. Mais étrangement, le projet a été mystérieusement abandonné. Peu après, certains historiens soupçonnent que le lobby pétrolier a fait pression, tandis que d'autres pensent que les batteries, en fait, d'Edison n'étaient tout simplement pas encore au point pour le démarrage automatique. Ce qui est au point en tout cas ce matin, c'est votre chronique télé.
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3: Levez la main ceux qui sont un peu moins concentrés sur leur travail lorsqu'au mois de mai, ils entendent ça. Le tournoi de Roland-Garros s'apprête à venir nous dissiper, mais surtout nous passionner pendant près de 15 jours. Ce sera à partir du dimanche 24 mai à suivre en direct sur les antennes de France Télévisions. Mais dès ce soir, France 2 nous propose une immersion inédite, spectaculaire, passionnante. Une immersion dans les coulisses de l'un des plus grands tournois de tennis du monde. Roland-Garros, entre les lignes, a été tourné durant le tournoi 2025. Le documentaire nous montre l'envers du décor. Pour la première fois, les caméras s'invitent là où personne n'avait encore filmé, auprès de la direction du tournoi. Et notamment d'Amélie Mauresmo, la chef d'orchestre de l'organisation en temps permanente. D'ailleurs, j'ai demandé à Julien Boisny, co-réalisateur du doc avec Yann Lénoré, en quoi Amélie Mauresmo a-t-elle été décisive dans la réalisation de ce documentaire.
4: Amélie Mauresmo a été décisive d'abord par la confiance. Ouvrir les portes d'un événement aussi exposé que Roland-Garros, ça demande beaucoup de courage, parce qu'on maîtrise pas tout ce que les caméras vont capter. Hein. Et de son côté, elle a vite compris qu'on voulait pas faire une carte postale promotionnelle, mais raconter la vérité humaine de ce grand tournoi. Ensuite, elle a été décisive parce qu'elle incarne elle-même un personnage très fort et profondément humain. C'est une dirigeante sous pression permanente qui doit arbitrer entre tradition et modernité, entre spectacle et équité, mais aussi les attentes du public qui sont fortes et le respect des athlètes qui est sa mission première. Donc je pense qu'à travers elle, on comprend qu'un tournoi comme Roland-Garros, ça se gagne aussi en coulisses. Et sans cette incarnation-là, la série n'aurait pas eu la même profondeur, tout simplement. J'en suis vraiment persuadé.
3: Julien Boisny, réalisateur du doc à voir ce soir sur France 2. Découvrez les coulisses de Roland-Garros comme jamais vous ne les avez vues. Le tout avec un parti pris de réalisation, une qualité technique.

0: esthétique, esthétique digne du cinéma. Le documentaire a été tourné durant le tournoi 2025, celui qui marque notamment les adieux de Rafael Nadal et la demi-finale historique entre Carlos Alcaraz et Jannik Sinner. Roland Garros entre les lignes dès 21h10 sur France 2. Quant à moi, toujours premier sur le service, je reviens avec des balles neuves et de nouvelles coulisses télé demain.
1: Merci Patrice Gascoigne. 5h25, tiens, ce week-end de Pont de l'Ascension, les embouteillages sont nombreux. Justement, ce matin, retour sur la naissance de Bison Futé. On file sur la route du Savoir avec Stéphane Bern dans 3 minutes, mais avant, place aux Enfoirés avec l'hymne, l'île au trésor, sur votre radio ici. Bon réveil. Je

0: L'île au trésor, les enfoirés à 5h28. Un peu d'histoire avant l'actu. Stéphane Bern, ce matin, on voyage au temps où un petit personnage souriant a réussi à éviter les embouteillages à des milliers de Français.
1: Il y a tout juste 50 ans, une mascotte inspirée des Indiens d'Amérique organise les départs en vacances dans toute la France. Été 1975. Les routes de France sont paralysées. Le samedi 2 août, entre Paris et la Côte Basque, on dénombre 600 km de bouchons cumulés et 60 000 voitures bloquées au même moment. C'en est trop. Jean Pouly, ingénieur des ponts et chaussées, a une idée simple. Prévenir les automobilistes à l'avance des journées les plus chargées et proposer des itinéraires bis. Aujourd'hui, ça paraît évident, mais à l'époque, ça relevait quasiment de la science-fiction. Mais pour que l'information marque les esprits, il faut un symbole. On a tout envisagé, un marsouin, un albatros, et finalement nous avons opté pour le jeune indien, raconte Jean Pouly à la République des Pyrénées. Toujours souriant, coiffé de plumes, Bison Futé apparaît dans les journaux, à la télévision, et surgit même sur les ondes radio.
2: Moi, Bison Futé, je vous aiderai.
1: Évidemment, il n'avait pas communiqué avec des signaux de fumée. Il les invite à suivre ces flèches vertes qui indiquent des itinéraires alternatifs. Il devient le complice malin grâce auquel les automobilistes évitent de s'énerver au volant et de vouloir le scalp des autres conducteurs pour un oui ou pour un non.
2: Suivez les flèches de Bison Futé et préservez vos nerfs.
1: Avant de prendre la route des vacances, consulter des conseils de Bison Futé devient un réflexe pour des milliers de Français. S'il le faut, on décale le départ, on roule de nuit, on emprunte des voies secondaires. Et ça marche, enfin, ça roule plutôt.
3: Vive les départs en vacances! Et puis fais attention, Bison Futé, hein!
1: Dès l'été 1976, la mascotte fait ses preuves. Les autorités dénombrent 30% de bouchons en moins par rapport à l'année précédente. Avant, sur les routes des vacances, c'était le Far West. Il a fallu qu'un Indien nous apprenne à éviter les embuscades.
0: Merci Stéphane Bern. Évidemment, pour vous accompagner, il y a une radio à avoir dans votre voiture. C'est votre radio ici. 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Nous sommes le jeudi 14 mai. On parlait de Bison Futé. Dans l'info du jour, on s'intéresse au nombre de voitures électriques qui augmentent sur nos routes. On va le constater en Touraine sur l'autoroute A10 dans moins de 2 minutes. Mais avant 5h30, toute l'actualité en français dans le monde, c'est le 90 secondes avec vous, Drazo.
4: Le ministère de la Santé se veut rassurant sur l'antivirus. Les 22 Français identifiés comme cas contact n'ont pour l'instant aucun symptôme. Les 4 enfants parmi eux ont été testés négatifs. Tous vont rester hospitalisés pour 2 semaines minimum à l'isolement le plus strict. Un babysitter est mis en examen soupçonné de viol et d'agression sexuelle sur 18 enfants à Lille et dans son agglomération. Cet homme de 37 ans avait déjà été condamné à de la prison pour agression sexuelle. Il avait interdiction d'exercer une activité avec des mineurs. Une cérémonie se tiendra ce midi à Caen en hommage aux 2 agents pénitentiaires tués il y a 2 ans lors de l'évasion meurtrière du narcotrafiquant Mohamed Amra au péage d'Incarville. La cérémonie est présidée par le ministre de la Justice, Gérald Darmanin. Il va échanger en privé avec les familles des victimes. Le Paris Saint-Germain est champion de France. C'est officiel. Victoire des Parisiens hier soir à Lens, 2-0. Et 5e titre d'affilée en Ligue 1 pour le PSG, le 14e de son histoire. Foot encore avec cette question qui verra l'Amérique et le mondial de cet été. Le sélectionneur Didier Deschamps dévoilera sa liste de joueurs ce soir aux 20h de TF1. Du monde encore sur la route aujourd'hui pour le début du pont de l'Ascension. Bison Futé voie rouge sur tout le quart nord-ouest avec un trafic très dense dès le début de la matinée en région parisienne. La journée est classée orange sur le reste de la France.
0: Et c'est justement l'info du jour. On est allé voir l'afflux de voitures sur les routes pour ce grand week-end de l'Ascension.
4: On vous a bien regardé, vous qui bouchonnez depuis hier, et constat, ça saute aux yeux. Vous êtes de plus en plus à rouler à l'électrique. On est sur l'autoroute A10 en Touraine, plus précisément sur l'aire de Sainte-Maure de Touraine, avec le micro ici d'Eva King. Visiblement, la flambée des prix à la pompe en a décidé plus d'un.
5: À l'origine, Nelly ne comptait pas acheter une électrique, mais il y a deux mois, elle passe le pas.
6: On a réfléchi un petit peu, mais oui, on est parti là-dessus. Et je pense qu'une prochaine, ce sera toujours une électrique. Quand on roule, c'est silencieux. L'électrique, c'est formidable.
5: Ce qui l'a freiné un peu, c'était le temps de recharge. Mais au final, c'est assez rapide, explique Marc, propriétaire depuis peu d'une Mégane électrique.
7: Je vais attendre, moins de 10 minutes.
5: Et pour trouver les bornes sur son trajet Paris-Niort, Marc utilise une application.
7: Une carte virtuelle. Tout est indiqué, hein. Les tarifs, les temps de charge pour faire d'un point de charge à un autre pour aller jusqu'à chez vous.
5: Mais ceux qui roulent à l'électrique ne sont pas à l'abri de quelques galères.
8: J'essaie de me connecter là.
5: Thierry commence un peu à s'énerver, il n'arrive pas à recharger sa Skoda.
8: Alors, vous voyez, j'ai scanné le QR code, voilà, et là j'ai pas accès.
5: Au final, tout est bien. Qui finit bien, il peut rentrer chez lui dans les Deux-Sèvres. Quant à Gilles, c'est direction Poitiers, un voyage depuis Paris qu'il fait pour la première fois avec sa nouvelle voiture électrique. Et ça se passe
9: très bien. Depuis qu'on l'a, je me rends compte qu'il y a des bornes de charge partout. Déjà, on s'arrêtait souvent. Donc, en fait, si on s'arrête toutes les deux heures, ça change pas tellement.
5: Bon, ce qui change, c'est quand même le prix du plein.
9: C'est nettement mieux, oui. Surtout en ce moment, oui.
5: En moyenne, recharger votre voiture électrique pour 100 km sur une borne publique vous coûte 10 euros, soit 4 euros de moins que pour une essence.
4: Les ventes de voitures électriques, quelques chiffres, hausse de 27% entre avril 2026 et avril 2025. Clairement, la guerre au Moyen-Orient, Johan, et la flambée des prix à la pompe relancent le marché de l'électrique qui marquait le pas ces derniers mois.
0: Et merci à Eva Kling pour ce reportage en Touraine. 5h34, la météo des Pyrénées à l'Auvergne-Rhône-Alpes, à la Franche-Comté. Le temps est pluvieux ce matin, plus au nord, éclairci, averse alterne avec un vent sensible. Le temps reste sec et nuageux en bord de Méditerranée. Cet après-midi, hormis autour du golfe du Lion, où le temps va rester sec, mais vanté partout ailleurs, les averses se multiplient, s'intensifient, notamment sur un quart nord-est, où elles prennent même un caractère orageux, accompagné de grésils. Encore, quelques ondées sont à craindre par moment avec la présence d'un vent fort. Je vous parlais de vent, il va rester bien présent, bien sensible aujourd'hui sur tout le pays avec des rafales atteignant 70 km/h en bord de mer, 50 dans les terres. Les températures à Lille ce matin, nous avons 6 degrés à Nantes, Rouen, Reims, Guéret 7, à Paris, Clermont-Ferrand et Châteauroux 8, 10 à Brest, 11 à Toulouse, Pau et Bordeaux, 14 à Marseille. Vos messages aussi sur la page Facebook ici. 3 petits degrés relevés dans le 77 en Seine-et-Marne par Nadine, 7 en Alsace, on salue Daniel, même température dans le nord à Saintes, nous dit Marie-André, et puis à Limoges, Mathieu, lui, a relevé 10 degrés. Pour les maximales, elle plafonne entre 11 et 16 du nord au sud, ça va flirter avec les 20 degrés en bord de Méditerranée.
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0: 5h35, bon début de journée en ce jour férié. On est heureux de vous accompagner sur la route du travail ou même peut-être en direction de votre lieu d'évasion pour ce week-end prolongé. On vous accompagne en musique avec Fool's Garden et Lemon Tree. Très bon réveil.

0: Lemon Tree, Fool's Garden, 5h39. Bon début de journée.
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0: Pour éviter les pièges, les arnaques, un rendez-vous à ne pas manquer, c'est pas vrai. Aude, ce matin, vous vous intéressez à notre compte Facebook.
3: Oui, avec une arnaque qui tourne beaucoup attention en ce moment et que beaucoup ont déjà reçue. Les escrocs se font passer pour Facebook et essayent de piquer vos identifiants. Je vous explique.
0: Pour la musique du réveil, c'est avec Alain Souchon.

0: Alliance. On l'écoute avant 6h, mais avant, on avance sur la route, direction le département du Nord, où on retrouve Corinne qui est à Bézieux. Bonjour Corinne.
1: Oui, bonjour.
0: Soyez la bienvenue, comment ça va en ce jeudi férié?
1: Très bien,
0: Quel est le programme pour vous aujourd'hui? Vous travaillez ou vous restez à la maison tranquillement?
1: Ah oui, à la maison tranquillement, oui.
0: Et vous êtes déjà debout à 5h39?
1: Eh oui, lève tôt.
0: Ben voilà, ben nous en tout cas on est ravis de vous accompagner à l'heure du petit déjeuner. Corinne, quel est le programme aujourd'hui?
1: Rester à la maison et s'occuper de la famille.
0: Ouais. Vous allez profiter ou pas du pont? Vous faites le grand pont, l'aqueduc même de l'Ascension?
1: Oui, voilà. Oui, oui.
0: Bon, ça, c'est sympa.
1: Dites-nous,
0: si nous aussi, on a envie de profiter de ce pont de l'Ascension et venir découvrir le Nord, qu'est-ce que vous nous proposez de visiter près de chez vous?
1: C'est ce que j'ai dit à votre assistante. Il y a un parc très sympa qui s'appelle le parc Asnapio.
0: Ouais.
1: Qui est un parc archéologique qui reproduit un village gaulois avec fabrication du pain, de l'ancêtre de la bière. Donc c'est très ludique pour les enfants et très sympa aussi pour les parents.
0: Ah, c'est génial. En fait, il y a des reconstitutions, parce que je suis en train de regarder en même temps, des reconstitutions d'habitats du paléolithique supérieur jusqu'au Moyen-Âge. C'est à Villeneuve-d'Ascq, hein, c'est ça?
1: Oui, tout à fait.
0: Génial. Ouais. Et vous l'avez donc fait, parce que je vois que vous avez une fille, vous l'avez fait avec votre fille?
1: Oui, tout à fait. Nous l'avons fait en famille et on a travaillé de la pâte à modeler. En fait, on a fabriqué des petits objets. Voilà, c'était sympa, en terre. Ouais.
0: Franchement.
1: Original.
0: Et vous les avez ramenés à la maison après, ces petits objets?
1: Oui, exactement. J'en ai encore un là. Et ma fille était petite quand nous l'avons fait. Mais c'est une journée très sympathique, s'il fait beau, à faire.
0: Ouais, c'est sympa. Ça laisse en plus des super souvenirs comme ça. Bah, la prochaine fois, on fera un petit concours avec Aude. On ira faire aussi des poteries. On verra qui a la meilleure poterie.
2: Alors, j'ai fait des poteries étant jeune. Ma maman a gardé le résultat parce que c'est ma maman.
0: Oui.
2: Mais personnellement, quand je regarde, c'est quand même un peu moche.
0: Je suis exposé dans le salon, c'est ça?
2: Tout à fait, sur la bibliothèque. C'est moche quand même, mais... Mais voilà, c'est fait avec amour.
0: C'est une certaine façon de voir l'art, Aude. Corinne, nous en tout cas, on vous offre un super objet. C'est la Radio Collector ici, dernière génération, qui arrivera très bientôt chez vous dans le Nord. On vous souhaite une belle journée, Corinne.
1: Merci beaucoup, merci.
0: On vous embrasse, à bientôt.
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0: C'est pas vrai, le rendez-vous anti-arnaque. Aude, c'est l'arnaque du moment. Des messages très crédibles menacent de bloquer notre compte Facebook.
2: Effectivement, et là où c'est piégeux, c'est que le message en question, Johan, a l'air de venir de Facebook lui-même, alors que ce n'est pas le cas. Ouais. Avertissement de sécurité, c'est comme ça qu'il commence. Une collègue me l'a transféré, elle l'a reçu via Messenger, donc la messagerie de Facebook. Le système a détecté que votre compte contient du contenu enfreignant les droits de propriété intellectuelle. Si vous ne procédez pas à la vérification dans les délais impartis, votre compte pourra être suspendu ou définitivement désactivé. Là, vous aurez noté, l'escroc essaye de vous faire paniquer. Oui. L'expéditeur du message s'appelle MetaSend, et ça fait sérieux, puisque Meta, c'est l'entreprise qui détient Facebook. Dans d'autres cas, il s'appelle MetaMess ou MetaManager ou MetaSupport.
0: Bon, visiblement, c'est plutôt MetaStress. Et qui nous écrit en fait en réalité?
2: En fait, c'est un profil Facebook qu'un vrai, celui d'un de vos amis, Johan par exemple, qui s'est fait pirater. J'ai trouvé des témoignages un peu partout, j'ai perdu le contrôle de mon compte Facebook, l'escroc l'a renommé en MetaSend, et voilà qu'il envoie des messages frauduleux à tous mes contacts. Le but de ces messages, c'est quoi ? L'escroc cherche à vous faire cliquer sur un lien pour vous renvoyer vers une page mensongère et pour vous piquer tout ce qu'il peut vous piquer, identité, mot de passe, il en veut à vos données personnelles, et vous risquez vous aussi à votre tour de vous faire pirater votre compte Facebook. Retenez bien, Facebook ne fait jamais de vérification de compte via sa messagerie Messenger, jamais. Et le réseau social précise d'ailleurs, si vous recevez un message suspect dont l'expéditeur affirme être Meta, ne cliquez sur aucun lien et aucune pièce jointe. Ma collègue dans le message, on l'incitait à cliquer sur un fichier PDF appelé fichier Meta avec un lien dedans. Attention parce que l'arnaque existe aussi par mail.
0: Merci pour ce point de vigilance ce matin, Aude. Et il y a un site en tout cas sur lequel vous pouvez aller sereinement, c'est ici.fr et vous retrouvez cette chronique. C'est pas vrai. 5h44, voici sur votre radio ici, Amel Bent avec son titre « Tu restes ».

0: Bent, pourquoi tu restes? À l'heure de la guerre en Iran et celle qui continue en Ukraine, on s'intéresse ce matin au rôle que joue l'intelligence artificielle dans ces conflits. Vous allez comprendre avec le magazine Epsilon que l'IA bouscule les codes et les stratégies militaires, diplomatiques. On en parle dans moins de 2 minutes. 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C'est avec l'équipe d'ici matin. Bonjour.
1: Et c'est nous. Bonjour, bonjour à la team. Bonjour la Loire et la Haute-Loire et bonjour Emeline Rochedy.
2: Bonjour.
1: L'actu de ce jeudi, c'est la surprise au conservatoire de Saint-Étienne.
2: Oui, après l'annonce concernant un enseignant suspendu par la mairie à cause de plaintes contre lui, une procédure au tribunal du Puy, une enquête pour agression sexuelle, également pour corruption de mineurs. Cet homme est en prison en attendant d'être jugé. Il ne venait plus au conservatoire depuis janvier, mais les familles ne découvre que maintenant la raison de son absence. La mairie leur envoyait un mail.
3: Aussi bien que si y a des choses comme ça qui se passent, que la justice elle fasse son travail et que ça soit reconnu comme étant des choses graves.
4: Ça me choque énormément parce que j'en ai pas entendu parler. Là, ça me donne envie d'en parler avec ma prof. Et là, ça m'étonne fortement parce que le conservatoire, pour moi, c'est quelque chose de très carré. Donc, d'entendre quelque chose comme ça, ça m'étonne beaucoup.
2: Reportage au conservatoire Massenet. Tout au long de cette matinale, nous parlerons aussi de la route avec les forces de l'ordre très mobilisées parce qu'il y a du monde qui roule, mais aussi, surtout parce que la route a tué cette année beaucoup plus que l'an dernier. La route, c'est aussi le carburant dont les prix sont très élevés. Le coup de pouce du gouvernement se précise, un forfait de 50 euros. Nous vous expliquerons tout. Et puis saluons l'association La Petite Traversée pour Maé. C'est le nom d'un garçon atteint d'une maladie génétique. Nous serons avec le père de Maé à 8h moins le quart. Il se relaie en courant jusqu'à Toulouse pour faire connaître le syndrome de Prader-Willi.
1: Justement, on parlait de monde sur la route. Bison Futé annonce cette journée orange dans le sens des départs. Donc ça va être un petit peu compliqué de circuler sur la 7, notamment entre Lyon et Orange. On va faire le point ensemble juste après vos informations de 6h. Je vous souhaite une bonne matinée. À tout de suite.
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5: L'IA, l'intelligence artificielle, va-t-elle multiplier les guerres? C'est la question que pose le magazine Epsilon dans son nouveau numéro.
0: Et pour y répondre, nous sommes avec son rédacteur en chef. Bonjour Vincent Noériga.
6: Bonjour.
0: Merci d'être avec nous ce matin. C'est vrai que l'intelligence artificielle s'invite sur des opérations militaires, sur les terrains d'opérations militaires dès maintenant. À quel niveau?
6: En fait, elle est déjà présente très concrètement en Ukraine, notamment dans les drones. Il y a des modules d'intelligence artificielle qui prennent le relais des pilotes de drones dans les dernières centaines de mètres pour pouvoir mieux cibler les militaires russes en l'occurrence. C'est aussi très utilisé par l'armée ukrainienne, par l'armée israélienne pendant les opérations à Gaza, la guerre à Gaza, et en ce moment par les militaires américains en Iran, notamment pour le ciblage, c'est-à-dire que ce sont des modèles de langage un peu comme on les utilise nous dans le grand public, qui fusionnent toutes les informations pour essayer de trouver des informations secrètes ou des images satellites, pour essayer de trouver les cibles les plus... les meilleures cibles, en tout cas, du côté de l'attaquant. Ils évaluent aussi quelles munitions il faudrait utiliser, quels sont les dommages que l'on peut anticiper si on fait une telle frappe. Ça n'empêche pas les tragiques erreurs, malheureusement, mais c'est un outil très utilisé. Et enfin, les états-majors utilisent aussi les modèles de langage classiques pour sans doute faire de la stratégie ou de la tactique.
0: Mais est-ce à dire que cette intelligence artificielle favorise aujourd'hui aussi l'escalade de la guerre?
6: Oui, on peut penser que ça pourrait rendre les attaques plus faciles, que ça permet d'identifier les failles de l'adversaire plus facilement, ça multiplie les cibles possibles, ça autorise toutes les audaces d'une certaine manière, et également il y a un fait assez saillant, un peu troublant, c'est-à-dire que les intelligences artificielles qui sont utilisées pour la stratégie, la tactique, en tout cas dans les expériences qui sont menées en laboratoire, elles sont très agressives, très escalatoires, c'est-à-dire qu'elles ne se rendent jamais, et elles ont même une fâcheuse tendance à utiliser l'arme atomique, c'est-à-dire qu'elles n'ont pas vraiment le tabou du nucléaire tel que nous l'avons, nous, les humains. Donc, c'est pas très clair les raisons pour lesquelles elles sont si agressives. Cette tendance-là, est justement, c'est un champ de recherche actuel pour essayer de comprendre pourquoi elles sont si agressive, si offensive.
0: Ouais, c'est en tout cas passionnant. Ce que l'on découvre aussi, ce que vous mettez en avant dans ce dossier, c'est que l'IA peut s'inviter aussi, à l'inverse, dans des discussions diplomatiques. Elle peut même devenir en fait pacificatrice d'une certaine manière.
6: Ouais, ouais. C'est-à-dire que bon, elle pourrait aider à trouver un bon compromis. Elle pourrait aussi aider au contrôle des armements, c'est-à-dire elle détecte si un pays a tendance à s'armer un peu vite. Elle donne plutôt une image un peu complète de la situation, ce qui a des vertus stabilisatrices. Elle pourrait aussi aider à la cyberdéfense ou même à la défense tout court. Donc elle peut être pacificatrice dans un sens.
0: Des sujets importants en tout cas. Merci beaucoup Vincent Noériga de votre présence. Ce dossier se retrouve dans le dernier numéro d'Epsilon Magazine qui est à la une des kiosques. 5h53. La musique, elle adoucit plutôt, c'est vrai qu'on a tendance à la dire. Elle peut aussi faire du mal, c'est ce qui est arrivé avec le groupe Twin Twin qui représentait la France à l'Eurovision en 2014. Je ne sais pas si vous vous souvenez.
5: Je ne me souviens plus très bien, mais ça me dit quelque chose.
0: Pire résultat de son histoire pour la France. On en parle dans un instant, mais avant, on avance, c'est le mantra signal, Sochon.

0: Alain Souchon, on avance, 5h57, on avance tout droit vers la finale de l'Eurovision, c'est samedi à Vienne en Autriche. Eh bien, nous ce matin, 70 ans d'Eurovision, ce concours qui a marqué la France, c'est votre chronique inédite à l'occasion de l'anniversaire de la compétition qu'on vous propose. Flavien Groyer nous fait revivre ce matin l'édition 2014. The winner is
1: Conchita Wurst from Austria. Cette année-là, la drag queen autrichienne Conchita Wurst triomphe au Danemark. Le résultat des représentants tricolores, lui, est calamiteux, le pire de toute l'histoire de la France. En 2014, c'est le groupe Twin Twin qui est choisi par les téléspectateurs français. Quentin Mauduit, co-animateur du podcast 12 points et spécialiste de l'Eurovision.
2: Ils avaient peut-être une petite notoriété, mais en tout cas, ils n'avaient pas d'aura médiatique et artistique importante.
1: À la tête de ce trio pop, Laurent, cheveux bruns droits sur la tête et une chemise manche courte qui met bien en valeur ses muscles. La chanson s'intitule Moustache. Une simple ode au poil en apparence, mais avec des paroles plus profondes.
2: Il y a un propos assez critique sur la société de consommation, sur le fait que l'individu a tout ce qu'il lui faut pour être heureux, mais il lui manque une moustache. Je vous laisse avec ça.
1: La musique est plutôt entraînante.
2: C'est rare pour la France d'envoyer une musique up-tempo. Il y a quand même des points assez ressemblants à Papa Outé de Stromae.
1: Le groupe est très optimiste.
3: On a pu prendre la température, voir si le morceau marchait. On a trouvé qu'il marchait très bien.
1: Et il donne tout à Copenhague. Mais la mise en scène est trop brouillonne.
2: Ils font des sauts sur scène, ça va dans tous les sens. Il y a des géantes moustaches derrière qui sont incrustées dans les murs LED. Mais on ne comprend pas très bien.
1: Et ça ne prend pas du tout. Le résultat est sans appel. La France termine dernière.
2: C'est la première fois que ça arrive avec deux petits points. C'est-à-dire que non seulement on a fini dernier, et on a failli avoir un zéro pointé. On peut le dire, ça n'a pas marché.
1: Cette dernière place et le très mauvais score l'année suivante sont deux électrochocs. La délégation française change de stratégie avec des chansons plus travaillées, des paroles parfois en anglais et des campagnes de promotion en Europe. Et ça marche. Dès 2016, la France retrouve le chemin du top 10.
0: Et nous ce matin, délivre-nous 12 points à l'équipe d'ici matin qui nous rejoint en studio. Bon jeudi.
4: Et bonjour, bonjour, la Loire et la Haute-Loire, je suis ravie de vous retrouver ce matin. Oui, c'est férié, mais oui, nous sommes là pour bien vous accompagner. Je sais qu'il y a la plupart des boulangers qui sont réveillés aujourd'hui, courage à vous. Émilie Jeanneroy, je dis bonjour.
5: Bonjour.
4: Toute l'heure, tu es prête?
5: Presque.
4: Allez, presque. C'est en cours. Le café est en train d'être bu.
5: C'est une matière vivante.
4: C'est déjà une première étape. Allez, on est parti pour cette journée.
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4: Jeudi férié, ciel chargé, café serré, il est 6h.
7: Le premier point sur l'actualité avec vous, Émilie Rochdi, nous sommes donc le 14 mai.
5: 2026. La surprise et l'inquiétude au conservatoire de Saint-Étienne, c'est le principal titre ce jeudi, après l'annonce concernant un enseignant suspendu par la mairie du fait d'une procédure ouverte contre lui au tribunal du Puy-en-Velay. Une enquête pour agression sexuelle, des faits susceptibles d'avoir eu lieu en Haute-Loire avant 2009, également pour corruption de mineurs dans le cadre de son travail en 2022. Cet homme en tout cas est en prison en attendant d'être jugé. Il ne venait plus au conservatoire de musique et de danse de Saint-Étienne depuis janvier, mais les familles ne découvrent que maintenant la raison de son absence. La mairie leur a envoyé un mail cette semaine. Margot Langeros, vous en avez parlé avec des parents et des élèves devant le conservatoire.
8: C'est la surprise totale pour cet élève en classe de piano depuis 10 ans au conservatoire.
9: Ça me choque énormément parce que j'en ai pas entendu parler. Là, ça me donne envie d'en parler avec ma prof. Et là, ça m'étonne fortement parce que le conservatoire, pour moi, c'est quelque chose de très carré. Donc d'entendre quelque chose comme ça, ça m'étonne beaucoup.
8: L'étonnement et aussi l'inquiétude, forcément, pour Maude, maman de deux enfants qui suivent des cours de musique.
10: Bah, ça nous tombe un peu dessus comme ça. C'est vrai qu'on n'était pas du tout au courant. Après, ouais, c'est un peu inquiétant quand même.
8: Comme elle, Evelyne, une autre maman d'élève, salue le maître de la mairie de Saint-Étienne pour annoncer la suspension du professeur.
11: Je trouve ça très bien que la ville soit transparente, cherche à être transparente par rapport à ça, qu'on ait été prévenu.
8: Elle est quand même chamboulée de découvrir qu'il a sûrement donné des cours à sa fille.
11: C'est vrai que savoir qu'il a certainement des choses comme ça dont on l'accuse et enfin, qu'il a enseigné, c'est
12: ça fait bizarre, quoi.
8: Et une interrogation lui reste en tête depuis qu'elle a pris connaissance de cette affaire.
12: On se demande si ça a pu avoir un impact au sein du conservatoire. On peut, forcément, on se le demande. Mais bon, moi, en tout cas, sur ma fille, j'ai rien vu. Donc, enfin, heureusement.
8: Là-dessus, l'adjointe aux affaires juridiques de la ville, Isabelle Dumestre, assure n'avoir aucun élément qui démontrerait que des faits ont eu lieu au conservatoire.
5: Les municipales ont décalé. Les isoloirs et les urnes seront de sortie pour le dimanche de la fête des mères dans trois communes de la Loire. À Artin, c'est à côté de Bois-sur-Lignon, mais aussi dans le Roannais, dans les villages de Nolieu et Saint-Polgue. Dans ces trois communes, des candidats ont fini par se présenter. Ils avaient jusqu'à hier soir. En revanche, aucun volontaire à Gumière, au sud de Montbrison. Si aucune liste ne se monte d'ici au 4 juin, dernier délai de la préfecture, la commune sera rattachée à une voisine.
13: Vous avez peut-être droit à une aide de 50 euros pour faire le plein.
5: Oui, l'aide du gouvernement pour les grands rouleurs, que ce soit en voiture ou en deux roues. C'est un forfait donc de 50 euros qui sera versé en juin, mais vous pouvez dès maintenant voir si vous remplissez les conditions requises, parce qu'elle est réservée aux foyers les plus modestes, Aurélie Jacquan.
14: Pour être éligible, il faut faire au moins 15 km de trajet par jour en voiture pour aller travailler ou bien rouler plus de 8000 km par an dans le cadre de son travail. On est alors considéré comme grand rouleur, mais l'aide s'adresse aux travailleurs modestes. Donc il y a aussi des critères de revenus. Un exemple, pour un couple avec enfant, il ne faut pas gagner plus de 4700 euros bruts par mois. Dès maintenant, sur le site des impôts, vous pouvez donc vérifier si vous y avez droit. Ensuite, le formulaire d'aide sera ouvert à partir du 27 mai pour une durée de 2 mois. Il faudra simplement renseigner son numéro fiscal, numéro d'immatriculation, de carte grise. L'aide sera versée dans les 10 jours, 50 euros donc. Sur un plein moyen, ça fait baisser le prix du carburant de 20 centimes le litre.
5: Et pour vous donner une idée, le premier plafond est à 16 880 euros pour une personne seule. Aurélie, on vous retrouve à 6h30 dans l'info d'ici pour plus de précisions sur ce forfait de 50 euros, différent de l'aide prévue pour les entreprises de certains secteurs.
13: 10 000 poireaux, c'est ce qu'ont ramassé des bénévoles chez un maraîcher du Pilat.
5: Oui, à Macla. Il en avait trop planté, ce producteur. Il en met trop sur les bras et il a pu en faire profiter des associations caritatives au lieu de les détruire. Ce n'est pas lui qui est allé frapper aux portes des Restos du Cœur ou de la Croix-Rouge. Il a contacté une association qui s'est montée en Auvergne-Rhône-Alpes uniquement dans ce but, faire le lien entre les agriculteurs en surproduction et l'aide alimentaire pour éviter le gaspillage. Marie May est chargée des dons auprès de cette association Solal en Auvergne-Rhône-Alpes.
15: Mon rôle, c'est d'aider l'agriculteur pour organiser le glanage de ses poireaux. Il a planté trop de poireaux par rapport à ce qu'il a pu vendre. Et avec son accord, on a mobilisé une équipe de bénévoles grâce à un réseau d'associations d'aide alimentaire. Et tous ensemble, dans la bonne humeur, malgré la pluie, on va glaner les produits, les poireaux, tous ces poireaux qui seront derrière donnés généreusement par l'agriculteur aux personnes dans le besoin. Donc après, il y a un réseau de confiance qui se crée. Et c'est ce qu'on souhaite faire, c'est faire connaître au maximum les services gratuits de Solal pour organiser les dons agricoles. On souhaite vraiment développer les dons dans la Loire et on commence à faire connaître Solal et donc c'est la première fois qu'on a un glanage ici dans la Loire.
5: Le foot, c'est le jour d'avant à Saint-Etienne. J-1 avant le match de play-off contre Rodez. Celui qui donnera un ticket d'entrée pour les barrages à la SSE, rencontre à guichet fermé, annonce le club. En attendant, le vert décore un village du Roannais ce jeudi. Coutouvre, nouvelle escale de la SSE Kids Club. Ce sont des animations pour les 4 à 12 ans. 1 millier d'enfants sont invités. Sont notamment annoncés Panthéo, la mascotte des Verts, et surtout le bus de la SSE dans lequel on peut monter. C'est à partir de 9h30. Dans les sujets de conversation, il y aura peut-être bien la liste de Didier Deschamps. Celle que le sélectionneur doit égrener ce soir pour la Coupe du Monde de cet été. Normalement, il sait déjà, mais si jamais il avait besoin d'un coup de main, Saïd Makhloufi a demandé à de jeunes joueurs des Cévennes de composer leur propre liste des Bleus.
16: Est-ce qu'on peut dire qu'on est tous là 60 millions de sélectionneurs?
17: Oui. Gardien de but.
18: Meilleur titulaire.
19: On prendrait Samba.
16: Alors la question maintenant, c'est le numéro 3. Il y a Chevalier, où est-ce qu'on rappelle?
20: Hugo Lloris, bien sûr, Hugo Lloris. Et il a beaucoup d'expérience avec l'équipe de France.
21: Défenseur, Jules Koundé.
20: Upamecano, il est pas mal.
22: Jonathan Clauss.
16: Non.
23: Mal Augusto.
24: Moi je dirais Saliba aussi.
21: Milieu de terrain.
24: Warren Zaïre-Emery.
25: Polyvalent, partout.
16: Gros joueur.
26: Il a tout dit mon camarade.
20: Griezmann au milieu de terrain, ça va chauffer.
27: Tu dis que des dégâts.
20: N'Golo Kanté.
16: Kanté, sécurité.
28: Je rappellerai Kanté aussi.
29: Ah oui, Kanté, parfait.
28: Oui.
30: Il est petit, il est gentil, il va bouffer Léo Messi.
31: Il faut qu'il y soit.
2: N'Golo Kanté.
3: Attaquant.
18: Barcola. Oh,
22: c'est Barcola.
3: Ousmane Dembélé.
18: Je suis d'accord.
22: Doué.
3: Kylian Mbappé.
18: Olysée. Ça, c'est validé.
23: Sûr. Obligatoire.
18: Est-ce qu'on prend Thauvin?
23: Non.
24: Non, non.
23: Mieux vaut pas.
25: On l'oublie, Giroud. Et ouais, ben moi, je veux Gigi, moi, dans l'équipe.
18: Hein. Avec une équipe comme ça, on va jusqu'où?
22: On va en finale et on gagne la Coupe du Monde. Hein.
23: Bien sûr. Ouais, je suis d'accord.
26: Ramenez la Coupe à la maison.
25: On prendra la troisième étoile.
26: On est ensemble.
27: Et en tout cas. Pour la Coupe du Monde.
5: Et en tout cas, le mondial démarre le 11 juin. Le temps de ce jeudi 14 mai, jeudi de l'Ascension.
13: On est plus proche de la petite laine et du parapluie que du barbecue. Hein, pour ce pont de l'Ascension, je vous l'annonce, attention ce matin, un temps très frais et instable sur la Loire et la Haute-Loire, le ciel très nuageux toute la journée avec des averses régulières qui pourront prendre un caractère orageux cet après-midi. Sur les reliefs, la neige, ben oui, la neige annoncée par Météo France qui remplace la pluie au-dessus de 1300 mètres d'altitude. En journée, les températures elles sont assez basses pour la saison. Cet après-midi, comptez de 12 à 14 degrés en plaine et dans les vallées. Par exemple, 7 degrés au Chambon-sur-Lignon, 8 degrés cet après-midi à Saint-Bonnet-le-Château, 9 degrés au Puy-en-Velay. Oui, seulement 9 petits degrés. 12 degrés à Saint-Étienne, 13 à Montbrison et 14, la maximale attendue pour Roanne. Sur nos routes de Loire et de Haute-Loire, rien n'a signalé ce matin. Ça circule normalement pour l'instant. Mais prudence quand même, Bison Futaie classe cette journée en orange dans le sens des départs sur nos deux départements. Le point noir à éviter, c'est l'autoroute à 7 entre Lyon et Orange, où la circulation s'annonce compliquée dès l'heure de 8h jusqu'à 18h.
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13: Ce jeudi est férié, c'est l'Ascension. Alors si vous faites le pont, profitez bien. Et si vous travaillez, bienvenue au club. Ici aussi, on est debout, micro ouvert, café chargé et bonne humeur obligatoire. Florent Pagny avec Chanter, il est 6h08. Chanter.

0: Florent Pagny chantait. Alors promis, je veux pas vous mettre des coups de vieux tous les matins, hein, mais cette chanson chantée, elle est sortie quand ? En 1997, ce qui veut dire que l'année prochaine, elle aura 30 ans. Allez, il est 6h12, on va oublier tout ça, on va prendre un bon petit déjeuner et on va passer la matinée ensemble.
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0: Bonjour la Loire, bonjour la Haute-Loire. Nous sommes le jeudi 14 mai. Aujourd'hui, c'est férié, vous l'avez compris, l'Ascension, une fête chrétienne célébrée 40 jours après Pâques. Aujourd'hui, on souhaite également une bonne fête au Mathias, bonne fête à vous. Et côté anniversaire, on peut souhaiter un bon anniversaire à l'un des médecins préférés des Français. J'ai nommé Michel Simès, j'adore ses blagues.
3: Pourquoi les flatulences qui font du bruit sentent-elles moins que celles qui n'en font pas? Vous connaissez la fameuse blague qui dit pourquoi les gaz sentent mauvais, c'est pour que les malentendants puissent en profiter.
0: Voilà, allez, du grand Michel Simès, par exemple dans les années 60, vous savez qu'il a passé plusieurs étés et quelques hivers au Chambon-sur-Lignon, chez la Tatan Soli. Il a 69 ans aujourd'hui. Anniversaire du papa de Star Wars également. J'ai nommé le grand, l'unique, George Lucas. Qui a envoyé Darth Vader, Luke Skywalker et toute une galaxie très très loin dans la pop culture mondiale. Il a reçu en 2024 la Palme d'Or d'honneur du Festival de Cannes. J'espère que la force est avec vous ce matin, surtout si vous avez un aft. Parce que là, même un café peut passer du côté obscur. Votre radio ici prend soin de votre santé. Les conseils du docteur Kerzek arrivent dans une minute.
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0: Il est 6h passé de 14 minutes. Votre radio ici, vous le savez, prend soin de vous et de votre santé. Et c'est l'heure des conseils du docteur Kerzek. Ce matin, on va faire le point. Vous savez, à l'heure du brossage, on se dit « Ah mince, j'ai un aft ». Et ils peuvent nous gâcher la vie.
5: Bonjour à tous. Ils sont petits, mais ils sont extrêmement désagréables. Et ça peut nous rendre la vie compliquée, notamment pour manger. Vous l'avez deviné, ces petites ulcérations qui font la loi dans notre bouche. L'aft, c'est un petit nid de poule microscopique qui se niche sur la gencive, sur la langue ou à l'intérieur de la joue. Et concrètement, c'est une ulcération qui est bénigne, de la muqueuse buccale. Mais le symptôme numéro un, et ça nous fait grimacer quand on prend notre café le matin par exemple, c'est la douleur. Et pas n'importe laquelle, une douleur aiguë, intense et très localisée. Lui, il ne se voit presque pas, mais il va vraiment nous handicaper pour mâcher, pour parler ou simplement pour avaler la salive. On reconnaît facilement l'aft, hein, car c'est une ulcération bien ronde avec un fond jaunâtre ou grisâtre. Et autour, c'est un petit peu rouge, c'est un petit halo rouge. C'est très différent de l'herpès, le bouton de fièvre dont on parlait, qui lui va se manifester par des petites vésicules qui sont remplies de liquide. L'aft, pas du tout, ça fait plutôt un trou. L'herpès, il est contagieux. Lui, l'aft, il ne l'est pas du tout. Donc pas de panique si vous embrassez quelqu'un qui a un aft, vous n'allez pas l'attraper.
0: Ok, alors on fait quoi, docteur, pour s'en débarrasser?
5: Si la douleur est vraiment insupportable, le geste le plus simple, c'est de prendre du paracétamol. Ça fonctionne aussi pour la douleur des aftes. Ensuite, direction la pharmacie, vous trouverez des gels anesthésiants à base de lidocaïne. C'est un anesthésiant local. Vous l'appliquez directement sur l'aft. Ça a un effet un peu camisole chimique sur la douleur. C'est extrêmement efficace. Et puis, il y a des bains de bouche antiseptiques. Ça évite la surinfection. Vous pouvez prendre un peu de bicarbonate aussi dilué. Et puis surtout, on va éviter les aliments agressifs. On évite le citron, le piment, les chips trop salés ou les noix, parce que là, ça peut raviver et racler la muqueuse et raviver la douleur et les aftes. Et puis, la soupe, le yaourt ou la compote en phase aiguë, c'est plutôt pas mal, ça va chouchouter la bouche. Et attention, si vous êtes un craqueur d'aftes récidivant, c'est-à-dire que vous en avez tout le temps, c'est peut-être pas un simple désagrément, c'est peut-être une stomatite afteuse récurrente. Alors, ça veut dire quoi, ça? Ben, ça veut dire qu'à force de se mordre la joue, par exemple, ou avec le stress, eh bien, il y a des gens qui vont pouvoir déclencher justement ces aftes. Et puis, une petite astuce, ça peut être le dentifrice aussi. Donc, si vous avez changé de dentifrice et que vous avez plus d'aftes, c'est peut-être lui qui est en cause. Et en tout cas, comme toute ulcération dans la bouche, quand ça dure plus de 10 à 15 jours, on ne banalise pas, on ne dit pas c'est un aft, il dure, il est récurrent, etc. On consulte son médecin, son stomato ou son dentiste. Allez, d'ici là, portez-vous bien.
0: Merci docteur. Mais c'est grâce à vous qu'on se porte bien. Et on se donne rendez-vous sur ici.fr et notre application ici pour réécouter toutes vos chroniques. Vous l'entendez arriver ? Il se prépare Jean-Jacques Goldman pour votre musique. La suite arrive également avec les gens d'ici, c'est Fred Nicolas au micro. Il est parti au marché de Rouen faire ses petites emplettes. Bon, eh bien nous, on va passer la matinée ensemble. Nous sommes donc le 14 mai, même si c'est férié. On est là de 6h à 9h et bien au-delà sur votre radio locale. 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Bonne matinée.

0: Bonjour, 8 degrés à Saint-Étienne, Nanny, 7 degrés à Thizy-les-Bourgs, Didier, 8 degrés à Montbrison, Antoine, 7 degrés à Saint-Étienne. Mais dis donc, vous êtes nombreux réveillés, page Facebook ici Saint-Étiennois. J'attends vos photos, hein. J'en ai besoin pour les prochains posts. 6h20, on va passer la matinée ensemble. C'est l'heure de retrouver Fred Nicolas qui part à votre rencontre tous les jours dans la Loire et la Haute-Loire. Il a continué de faire son marché aujourd'hui. Bah oui, il adore le fromage.
1: Bonjour, votre prénom c'est ?
2: Bonjour, je m'appelle Samantha.
1: Et Samantha, qu'est-ce que vous faites sur le marché ?
2: Alors, moi, je suis productrice et de petits fruits. Et là, en ce moment, je récolte ma sève de bouleau.
1: Ouais.
2: Moi, je suis d'Ambierle et les bouleaux, par contre, les arbres sont au Noé.
1: Comment vous êtes arrivée dans ce métier ? Parce que c'est quand même un métier qui n'est pas commun.
2: Moi, en fait, je suis paysanne depuis très, très, très longtemps.
1: Très longtemps, ouais.
2: Voilà, j'ai été salariée dans une ferme. Après, je me suis mis à mon compte avec des fromages de chèvre.
1: D'accord, pourquoi le patron n'était pas sympa ?
2: Non, j'ai voulu me mettre à mon compte.
1: À votre compte, ouais.
2: Voilà, donc du coup, j'ai créé la ferme au Cabré au Noé. Bon, après, la vie a fait que j'ai arrêté la ferme et je me suis reconvertie en petits fruits, art fruitier.
1: Ouais.
2: Donc en 2016, bah moi j'ai toujours été intéressée par les plantes.
1: Ouais.
2: Alors pas le maraîchage, hein, vraiment le fruit. Moi j'ai fait pas mal de formations avec l'ARDAB qui est maintenant Corabio, c'est l'association des agriculteurs producteurs bio de Rhône-et-Loire.
1: C'est compliqué d'apprendre.
2: Non. Après moi j'ai une toute petite surface. Hein.
1: Alors quand on fait ce métier, est-ce qu'on a un petit peu de temps pour profiter des loisirs, sortir
2: Alors quand j'avais mes chèvres, pas beaucoup, parce que traite matin et soir, là j'en ai un peu plus et du coup j'ai plus de temps pour faire de la formation et du lien social. Je m'occupe d'associations. Ouais. Nous on a l'association La Distillerie à Ambierle. Et association Syrie, en fait, il y a 14 ans, on a acheté un gros bâtiment qui était la distillerie de la Côte-Rouennaise il y a 20 ans, ou 30 même, et qui est devenue après une Syrie. Et du coup, ce bâtiment, on l'a acheté en associatif à plusieurs. Dans ce bâtiment, on a des ateliers partagés, ateliers bois, ateliers métal. Moi, j'ai mon labo où je fais mes sorbets, parce qu'avec mes fruits, je fais des sorbets essentiellement.
1: Ouais.
2: Et il y a une autre partie du bâtiment qui est destinée à l'association La Distillerie, où là, on a créé un bar associatif. On fait du concert, du spectacle. Tous les lundis, de 17h à 19h, on fait un marché paysan. On a un gros groupement d'achat aussi, où
1: Moi, c'est le bar qui m'intéresse. Moi, je trouve que je vais venir boire un coup.
2: Hein. Il n'y a pas de souci. Hein. Le lundi soir, 17h, vous pouvez venir faire vos courses. On n'est que des producteurs.
1: Bah, écoutez,
2: pain, fromage, charcuterie.
1: Elle me prend par les sentiments, franchement.
2: Des sorbets, du vin.
1: Rendez-vous est pris. C'est tous les lundis, hein, c'est ça ?
2: Ouais, tous les lundis, ouais.
1: Bon, bah, écoutez, merci à vous.
2: De rien. Tous les lundis.
0: Moi j'ai noté, hein. Merci beaucoup Fred Nicolas. Les gens d'ici, c'est grâce à vous. Ben oui, parce qu'on vous tend le micro comme tous les jours. Allez, moi je vous tends le micro pour chanter Taylor Swift. Je vous souhaite une bonne matinée et courage à tous ceux qui travaillent comme nous en ce jour férié.

0: J'adore. Taylor Swift. Ici Saint-Étienne Noir, ça c'est votre radio locale. La suite de votre playlist arrive avec...
1: Oh Gabi.
0: Bon, vous l'avez, la suite de votre playlist, elle arrive, ça vous l'avez bien compris, à 6h30, vos informations et votre horoscope arrivent dans une minute.
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0: C'est l'heure de retrouver votre horoscope avec Catherine Biguet. Bonjour.
5: Bonjour Pauline.
0: Et quelle tendance pour notre zodiaque aujourd'hui?
5: De feu et ça secoue un peu. Bélier, ça vous réussit. Mais là encore, pas de précipitation. Agissez en réfléchissant avant. Taureau, ça se passe en secret et vos mots privilégiés seront complicité et intimité. Gémeaux, de très bonnes choses au sujet du rôle que vous jouez en société. Cancer, vous aurez besoin de simplicité, d'activités qui vous vident la tête. Peut-être allez-vous cuisiner ou marcher. Lion, vous êtes ravi, une invitation au voyage vous fait le plus grand bien. Vierge, vous allez détester être bousculé, mais pourtant, vous risquez de l'être un peu. Balance, vous êtes en pleine remise en question côté cœur ou job. Ça avance aujourd'hui. Scorpion, si vous passez par une petite déprime, allez voir à l'extérieur, on volera à votre secours. Sagittaire, eh bien la lune vous va bien avec des réjouissances narcissiques, valorisantes pour votre ego. Capricorne, on compte sur vous au sujet de votre famille. Soyez présent et juste. Verseau, ce qui prime, c'est de rencontrer des personnes qui vous aident à vous sentir mieux. Poisson, vous devez faire face à un souci d'ordre financier. Agissez aujourd'hui. Et pour nous tous, surtout, on ne se fait pas de mal, on se ménage.
0: Voilà, eh bien, Emeline Rogine, nous avons fait louper le signe de Mehdi à la réalisation parce qu'on a parlé. Voilà, donc rendez-vous sur ici.fr et notre application pour réécouter l'horoscope en complet. Voilà, on a un cas pratique aujourd'hui. On est parti pour cette matinée de ce jeudi 14 mai.
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0: Allez, on regarde la météo pour aujourd'hui. Ça va être une météo très grise avec de la pluie. On va faire le point juste après les informations et l'info d'ici.
6: On va parler de l'aide de 50 euros pour faire le plein. Ce sera un forfait sur conditions de ressources. On voit comment ça se passe. Il y a un simulateur après le tour de l'actu d'Aude Razo.
7: Aucun symptôme n'a été détecté à ce jour chez les 22 Français identifiés comme cas contact de la néerlandaise morte de l'antivirus. Les 4 enfants parmi eux ont été testés négatifs. Tous vont rester hospitalisés pour 2 semaines minimum à l'isolement le plus strict. Les mesures de confinement sont partiellement levées pour le paquebot de croisière arrivé hier à Bordeaux. Pas d'antivirus, les analyses le confirment. Le bateau est touché par une épidémie de gastro-entérite. Les croisiéristes qui n'ont pas de symptômes vont pouvoir débarquer. Un babysitter est mis en examen soupçonné de viol et d'agression sexuelle sur 18 enfants à Lille et dans son agglomération. Les victimes présumées avaient entre 2 mois et 5 ans. L'homme avait déjà été condamné pour agression sexuelle. Il avait interdiction d'exercer une activité avec des mineurs. Un bébé de 21 mois retrouvé alcoolisé à sa sortie de la crèche. Une enquête préliminaire est ouverte dans l'Oise. Un hôpital avait fait un signalement en mars dernier. Les parents ont porté plainte. L'enfant aujourd'hui se porte bien. Le Paris Saint-Germain est champion de France. C'est officiel pour la 14e fois de son histoire et la 5e fois d'affilée. Victoire des Parisiens hier soir à Lens, 2-0. Le RC Lens, dauphin du PSG et qui a fait du très bon boulot cette saison selon l'entraîneur parisien Luis Enrique. Gare au bouchon si vous prenez la voiture aujourd'hui pour le pont de l'Ascension. Bison futé, voie rouge sur tout le quart nord-ouest avec des déplacements particulièrement difficiles. La journée est classée orange sur le reste de la France.
6: Et justement, si vous roulez beaucoup, vous avez peut-être droit à une aide de 50 euros pour faire le plein face à la hausse du prix du carburant. Le gouvernement a dégainé plusieurs mesures, essentiellement pour les entreprises, mais aussi pour nous, les particuliers. Le préfet de Haute-Loire a fait un point sur toutes ces mesures, Aurélie Jacquan.
7: D'abord, l'aide de 50 euros pour les particuliers. Pour savoir si vous êtes éligible ou non, eh bien, un simulateur a été mis en ligne sur le site des impôts. C'est tout nouveau, mais le gouvernement estime que 3 millions de Français pourraient en bénéficier, dont plusieurs milliers en Haute-Loire, le préfet Yvan Cordier.
1: Ça concernera plusieurs dizaines de milliers de salariés de la Haute-Loire, parce que c'est un département où les salariés ont la nécessité d'utiliser leur véhicule personnel pour se rendre au travail.
7: Pour y avoir droit, il faut travailler à plus de 15 km de chez soi ou faire plus de 8000 km par an dans le cadre de son travail. Et puis, il y a des critères de revenus.
1: Pour un couple avec un enfant, c'est 4700 euros par mois de revenus bruts mensuels. La personne fait une simple déclaration sur le site internet et recevra 10 jours plus tard une aide de 50 euros, ce qui représente, quand on regarde la quantité moyenne d'essence consommée, à peu près une diminution de 20 centimes du litre par rapport au prix affiché.
7: Le formulaire d'aide sera accessible le 27 mai. Même date pour les aides aux professionnels, transporteurs, agriculteurs, BTP. Toutes leurs aides seront regroupées sur une seule et même plateforme, ouverte donc le 27 mai. Parmi ces aides, le prêt flash carburant.
1: Il permet d'avoir une aide jusqu'à 50 000 euros. Avec un taux d'intérêt de 3,8%. Il est utilisé d'ailleurs en Haute-Loire et la réunion d'hier a montré que certaines entreprises avaient pu l'utiliser. Et puis, à côté de cela, on a insisté auprès des professionnels sur la possibilité d'accorder des reports d'échéance de fiscalité ou de cotisation sociale jusqu'à 36 mois. Pour les entreprises qui ont des problèmes de trésorerie.
7: Pour le moment, en Haute-Loire, aucune entreprise n'a fait la demande de report de paiement de cotisation.
1: Et ça, c'est le dernier message que j'en ai retenu, c'est que on a constaté la résilience de l'économie de la Haute-Loire.
7: Et il donne en exemple les entreprises de la Plastique Vallée. À sa connaissance, aucune entreprise n'est en difficulté.
6: La route, c'est aussi celle qui fauche des vies, alors les autorités renforcent les contrôles. On déplore 8 morts dans des accidents survenus dans la Loire depuis le début de l'année. C'est plus dramatique encore en Haute-Loire. 10 tués, dont les 3 adolescents de la montée de Saint-Ferréol. Et dimanche, ça fera un mois. L'inquiétude des parents d'élèves du conservatoire Massenet Saint-Étienne, un prof suspendu, il est en prison en attendant d'être jugé pour agression sexuelle et corruption de mineurs. Inquiétude, mais aussi soulagement de savoir que les enfants soient protégés. Nous l'entendrons dans le journal de 7h. Nous parlerons aussi d'une association qui permet à des agriculteurs de se mettre en lien avec des associations caritatives quand la récolte est trop importante. Exemple chez un maraîcher du Pilat.
8: Il a planté trop de poireaux par rapport à ce qu'il a pu vendre. Et avec son accord, on a mobilisé une équipe de bénévoles grâce à un réseau d'associations d'aide alimentaire. On souhaite vraiment développer les dons dans la Loire.
6: Et c'est l'association Solal, solidarité des producteurs agricoles et des filières alimentaires basées à Lyon, ouverte depuis 2021. Le temps de ce jeudi. Allez au jardin.
0: Je regardais un peu votre pull.
6: Ah oui,
0: vous avez bien fait.
6: Couche même.
0: Non mais vous faites bien. Il va faire froid. La maximale cet après-midi, c'est 14 degrés. Donc on n'est pas sur des températures ou plat. On finit en maillot de bain pour ce mois de mai.
6: C'est pas en mai, fais ce qu'il te plaît.
0: Exactement. Regardons un petit peu plus en détail. Alors attention ce matin, un temps très frais, instable sur la Loire et la Haute-Loire. Toute la journée, ça va être une alternance entre nuages et averses, averses régulières, qui pourront prendre un caractère orageux cet après-midi. Sur les reliefs, il y a même de la neige qui remplace la pluie au-dessus de 1300 mètres d'altitude en journée. Donc, je vous le disais, 14 degrés pour la maximale, ça va aller de 12 à 14 en pleine et dans les vallées. 7 degrés au Chambon-sur-Lignon, également au Bessat. 9 degrés au Puy-en-Velay. 12 pour l'agglomération stéphanoise. 13 degrés la maximale cet après-midi à Montbrison et 14 attendus à Roanne, mais également à Brioude. Sur nos routes de Loire et de Haute-Loire, tout circule ce matin, rien à signaler, mais prudence quand même. Déjà, les routes et les chaussées sont humides et bison futé classe cette journée en orange dans nos deux départements avec un point noir à éviter. L'autoroute A7, vous savez, entre Lyon et Orange, je sais que vous êtes nombreux à vouloir l'emprunter aujourd'hui, et bien ça s'annonce compliqué de 8h à 18h selon bison futé.
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0: Bon, si vous prenez la route, vous allumez votre radio ici Saint-Étienne-Loire. Week-end prolongé, mais profitez. Allez, je vous mets un peu de musique pour bien se réveiller. Voici Alain Bachung avec Gabi et Gabi. Il est 6h36. Bon réveil tout le monde dans la Loire et la Haute-Loire.

0: L'un des plus grands hits de Alain Bachung sur votre radio, ici Saint-Étienne-Loire, Gabi au Gabi. Il est à 6h et passé 40 minutes. Bienvenue tout le monde.
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0: Oui, moi aussi je me réveille. Bonjour la Loire, bonjour la Haute-Loire. Bon, si vous travaillez aujourd'hui, bienvenue au club. Si vous faites le pont, profitez bien, mais gardez une petite pensée pour tous ceux qui tiennent la boutique ce matin. Pensez également aux infirmières. Je sais que vous êtes nombreuses à nous écouter, nombreux également les infirmiers. Il y a également, je vois tous les boulangers qui passent sur notre page Facebook. Merci beaucoup. Vous voulez participer vous aussi ce matin? Vous avez peut-être un petit message à communiquer, une photo? Allez-y, page Facebook ici Saint-Étienne-Loire. Je vois que vous êtes nombreux, comme par exemple Antoine qui est déjà debout avec 7 degrés à Saint-Étienne. Allez, on poursuit. Besoin d'une idée pour ce pont de mai? Livre à petit prix, foire expo ou engagement chez les pompiers? J'ai 3 bons plans d'ici qui arrivent à 6h50. Et puis 100% synthé. Si jamais vous étiez au stade Geoffroy Guichard ou devant la télé lors des derniers matchs, et surtout lors du match contre 3, vous avez peut-être remarqué une version un peu particulière de Aller les Verts de Monty. Chanson qui retentit avant chaque entrée des joueurs sur le terrain. C'est la résultante d'un projet 100% stéphanois. Olivier Rocher, racontez-nous.
3: Ce projet, on le doit à la société Ludinov, créée il y a 8 ans par Jonathan et Max. Elle propose des dispositifs ludiques et sensoriels dans les établissements médico-sociaux.
4: Donc avec la conviction que la thérapie par le jeu pouvait favoriser l'inclusion des personnes à la fois en situation de handicap ou des personnes plus âgées.
3: Et parmi les dispositifs proposés, il y a Maestro, créé par une musicienne de Normandie. Ce Maestro a été utilisé pour un projet porté par Ludinov avec l'ASS et Cœur Vert, qui a fait fabriquer un dispositif pour l'Institut médico-éducatif du Chambon-Faugerolles. Une version spéciale d'Aller les Verts a été adaptée pour une jeune fille, Eline, qui a joué ce morceau avant le match contre 3, devant 38 000 personnes.
4: C'était vraiment un moment, enfin un projet incroyable, puisqu'il y a eu tout l'avant aussi ce moment-là, puisqu'on a préparé Eline à pouvoir composer la musique, à pouvoir la jouer. Elle est venue visiter le stade aussi quelques jours avant le match pour pouvoir appréhender aussi l'environnement. Bon, elle est arrivée 2 heures avant le coup d'envoi, elle a pu visiter les vestiaires, rencontrer les joueurs et elle a vécu le moment vraiment avec beaucoup beaucoup de plaisir de pouvoir jouer devant un stade plein en direct aussi sur beIN Sport.
3: Mais comment ça marche?
4: Dans le Maestro, on a plusieurs types de musique, on en a une vingtaine qu'on appelle orchestration. Dans différents styles, on a des berceuses, on a des chansons plus populaires, on peut écrire des contes, enfin raconter des contes aussi avec le Maestro. Et sur le Aller les Verts, comme sur toutes les orchestrations, ça se compose toujours de la même manière. Donc on a 5 empreintes musicales et 5 modules. Donc quand on dépose un module dans une empreinte musicale, on va déclencher un son, un instrument, une mélodie, une voix. Et un petit peu comme un Lego musical, on va venir ajouter, assembler des instruments pour pouvoir composer la musique. Donc comme on va le faire maintenant sur le Aller les Verts, où là on a d'abord déposé un premier module pour déclencher la voix. Et puis là je vais ajouter des instruments. La guitare par exemple. Je vais ajouter des percussions. Je peux enlever la voix, la remettre. Et l'idée, c'est vraiment de pouvoir jouer avec la musique dans différents styles. Donc là, on est plutôt sur le style plus classique pop de Aller les Verts. On a un style plus brésilien, avec les couleurs jaunes. Un style un peu plus rock sur le rouge. Et puis on peut finir sur un style plus électro pour vraiment s'ambiancer sur le Aller les Verts.

0: Allez, les Verts, version retravaillée pour le dispositif Maestro proposé par l'entreprise stéphanoise Ludinov. D'ailleurs, si vous voulez suivre 100% synthé les playoffs, on va les diffuser évidemment en intégralité comme d'habitude. 100% synthé, votre émission disponible sur votre radio ici Saint-Étienne-Loire et également sur YouTube 100% synthé. Allez, on va parler de nos boules de poils préférées. Bah oui, nos chiens, nos chats. Même roi du canapé et champion du coussin, votre chat d'intérieur doit être vacciné. Le docteur Pierre Fabin nous fait un petit rappel et nous explique pourquoi dans une minute.
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0: Il est 6h45. Votre chat peut-être passe ses journées sur le canapé, n'a jamais mis une patte dehors et croise aucun de ses congénères. Et pourtant, vous vous dites, ça sert à quoi de le vacciner vraiment ? Le docteur Pierre Fabin vous remet les pendules à l'heure. Oui, c'est obligatoire, même pour un chat d'intérieur.
4: On pense effectivement souvent à tort que la porte d'entrée bloque les virus. Mais on oublie un détail crucial. Le maître, lui, sort tous les jours. Nous ramenons des microbes sous nos semelles de chaussures ou sur nos vêtements. Les deux grands ennemis du chat contre lesquels on doit vacciner, ce sont le typhus, une gastro-entérite foudroyante, très souvent mortelle, dont le virus est en plus ultra résistant dans l'environnement, et le coryza, souvent vulgarisé comme le rhume du chat, mais qui est une maladie respiratoire très contagieuse et qui peut devenir chronique. Que votre chat vive en studio, au cinquième étage ou à la campagne, le vaccin typhus coryza est le bouclier minimum absolu.
0: Donc le typhus coryza est le pack de base pour tous les chats. Mais si on a un chat aventurier qui sort se bagarrer avec les matous du quartier, est-ce qu'il y a d'autres vaccins à prévoir ?
4: Absolument. Dès que votre chat franchit la porte ou a des contacts avec d'autres félins, il faut impérativement ajouter la leucose, le virus de la leucémie féline ou FELV. C'est un virus redoutable qui détruit le système immunitaire du chat, un peu comme le sida chez l'humain. Il se transmet par la salive et le sang, donc principalement lors de bagarres, de morsures profondes ou d'accouplements. C'est la maladie des chats d'extérieur par excellence. Et enfin, n'oublions pas la rage, elle n'est plus obligatoire sur le territoire français de manière générale, mais elle le devient si vous comptez voyager avec lui hors de nos frontières.
0: Ok, on connaît maintenant nos ennemis. Concrètement, quel est le calendrier à suivre et à quel âge doit-on commencer ce protocole ? Et surtout, faut-il vraiment revenir tous les ans ? C'est obligatoire ?
4: Le protocole commence très tôt. La primo-vaccination démarre vers l'âge de 8 semaines. Pour que l'immunité se construise solidement, il est crucial de faire un rappel environ 3 à 4 semaines plus tard. Et ensuite, on passe aux rappels qui sont généralement annuels. Cette visite, c'est un moment clé de la prévention vétérinaire. Elle permet d'examiner votre chat sous toutes ses coutures, d'écouter son cœur, de vérifier ses dents et de détecter les premiers signes de vieillissement. C'est le rendez-vous le plus important de son année.
0: Bon, d'accord. Merci docteur Gérard Fabin. On va profiter pour vérifier nos petites boules de poils en ce jour férié. En musique s'il vous plaît tout de même. Avec Nathalie et Broglie. Oh, je suis ravie de vous accompagner ce matin de 6h à 9h. Tous ceux qui sont réveillés en ce jour de l'Ascension. Une petite lecture pour le pont de mai. On va aller voir ça ensemble dans quelques minutes.

0: matin, on se réveille ensemble en chanson. Nathalie Ebroglia sur votre radio, ici Saint-Étienne-Noir. Ce que je vous propose, c'est de regarder les activités à faire pour ce pont de mai. Bah oui, parce que je vois que vous êtes réveillés, Alexis, Nani, Didier, Antoine, Odette. Qu'est-ce qu'on va bien faire aujourd'hui? Eh bien déjà, une petite lecture pour le pont de mai. Et là, on coche deux cases. Se faire plaisir sans s'uriner et aider une belle cause. Ça a commencé hier et c'est jusqu'au 18 mai. L'association Vol Papillon d'Amour organise sa foire, je vais arriver à me réveiller, au livre à Andrézieux-Boutéon. C'est ouvert chaque jour de 14h à 18h. Sur place, il y aura des milliers de livres, des petits prix, des DVD, des trouvailles qu'on ne cherchait pas forcément, et que finalement vous allez repartir avec, évidemment. Tous les bénéfices permettront de soutenir Maxence et les enfants accompagnés par l'association. Donc on lit, on chine, on fouine et on fait une bonne action au passage. Direction la Haute-Loire maintenant, avec un grand rendez-vous qui commence aujourd'hui. La 40e édition de la Foire Expo du Puy-en-Velay continue jusqu'à dimanche au jardin Henri Binet, avec plus de 100 exposants réunis pour présenter leurs nouveautés, leurs savoir-faire, leurs idées, leurs bons plans. C'est le rendez-vous parfait pour flâner, découvrir les produits locaux et nationaux, échanger avec les professionnels, faire quelques trouvailles. J'ai trouvé des restaurants à l'intérieur exceptionnels. La Foire Expo du Puy-en-Velay, 40e édition, actuellement au jardin Henri Binet. Et on finit avec un recrutement pas comme les autres. Je le rappelle, à Aurec-sur-Loire, les sapeurs-pompiers volontaires recrutent. Si jamais vous avez entre 17 et 60 ans, vous avez envie de vous rendre utile et de vous engager pour les autres, le centre de secours recherche des nouveaux volontaires. Pour postuler, les renseignements sont sur le site du SDIS 43 ou dépôt d'un CV, une lettre de motivation directement au centre de secours. Le centre de secours, il est 2 avenue de Verdun à Aurec-sur-Loire. Une équipe engagée vous attend, alors plus que jamais, allez-y si jamais vous voulez devenir sapeur-pompier volontaire. On continue ensemble ? Un bon Johnny Hallyday pour se réveiller. C'est pas mal, on est d'accord ? Eh bien c'est parti, vous écoutez votre radio locale, ici Saint-Étienne-Loire.
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0: quelque chose en nous de Tennessee. Johnny Hallyday, il est 6h57. Vous avez peut-être suivi le Festival de Cannes. Eh bien, ça y est, c'est lancé. 79e édition qui va se tenir jusqu'au 23 mai prochain. Eh bien, je vous propose d'en rire juste avant les infos dans l'Humour en Tube.
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0: 6h58, pendant que tout le monde du cinéma est à la fête sur la croisette, certains aspirent à la palme d'or de la meilleure actrice, sont restés sur les carreaux. Et Fred Ballard a voulu savoir pourquoi, dans l'humour en tube, pourquoi on décerne la palme d'or à quelqu'un et pas à quelqu'un d'autre.
5: J'ai fait un peu de cinoche hein, dans des rôles poignants, avec une spécialité, pute morte de dos à contre-jour.
6: Oui, alors c'est tout le problème dans le milieu du cinéma, on vous met vite une étiquette et pour Douli, c'est pas la plus glorieuse, mais bon, il faut jamais dire non. Parfois, il faut savoir commencer de dos pour finir face caméra.
5: Le réalisateur m'a appelé, il me dit « Ouais, Douli, il y a un rôle de pute morte, on a tout de suite pensé à toi. » J'ai dit « Mais pas pute vivante, non ?» Pute épanouie, peut-être ? À rigueur, pute à l'agonie, non ? Morte ? Bon. J'ai même pas été payée, voilà. Pute morte, bénévole, j'adore ma vie.
6: Alors, c'est vrai que c'est peut-être pas avec ce genre de rôle qu'on finit en haut de l'affiche, avec une ville à pied dans l'eau, au Cap d'Antibes. Mais il n'y a pas de saut métier hein, au cinéma, il suffit d'exploiter ses talents, même les moins évidents.
7: J'ai une très belle voix. Même que je pourrais faire des milliards de dollars avec ma voix, si ça me tentait, en faisant des voix de porno japonais. J'ai dû en regarder hein, pour écrire cette blague-là.
6: Ah ben oui, mais on n'a rien sans rien dans ce métier. Hein. Il faut savoir sauter sur tout ce qui se présente, que ce soit japonais ou pas. Le monde merveilleux du cinéma n'a pas fini de séduire Rosalie Vaillancourt, qui grimpe au rideau aussi vite qu'elle grimpe les marches. Comme quoi le rire mène à tout, même au cinéma.
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0: Bon, nous, le Festival de Cannes, il est sur votre radio, ici Saint-Étienne-Loire. Allez les stars, il est 7h. L'heure de retrouver Émine Rochdy pour les informations. Et en ce pont de l'Ascension, vous serez encore nombreux sur les routes aujourd'hui.
8: Oui, c'était noir hier en Auvergne-Rhône-Alpes et aujourd'hui, bison futé hisse le drapeau orange dans le sens des départs. La route qui a fait beaucoup de victimes depuis le début de l'année dans nos départements. 8 tués dans la Loire, alors que l'an dernier, à la même époque, une seule personne était morte à cause d'un accident. Et en Haute-Loire, c'est pire, avec 10 personnes tuées, notamment les 3 adolescentes de Saint-Féréol-d'Aurore, l'effroyable accident de la RN88. C'était il y a presque un mois. Alors les autorités ont resserré les vis. Et ça se verra encore ce week-end au bord des routes. Yvan Cordy, le préfet de Haute-Loire.
9: Après ce terrible drame, qui d'ailleurs faisait suite à d'autres drames, mais il a été encore plus marquant parce qu'il touchait 3 adolescents. Donc j'ai demandé aux services de police et de gendarmerie, surtout de gendarmerie, de renforcer très fortement leur contrôle, notamment les veilles de week-end et pendant les week-ends. Deuxièmement, j'ai modifié le parcours des véhicules d'externes, donc ce sont des véhicules banalisés qui permettent de relever les infractions de vitesse. Désormais, de nouveaux parcours ont été intégrés, notamment sur les routes départementales. Et bien évidemment, sera encore présent ce week-end. Donc le message, c'est qu'il y a vraiment une nécessité collective de faire très attention et de respecter le code de la route.
8: La préfecture de Haute-Loire qui promet 15 000 contrôles routiers d'ici le 1er juillet. La route, c'est aussi le coup de pouce du gouvernement à celles et ceux qui roulent beaucoup pour travailler. Un forfait de 50 euros à demander sur une plateforme qui va bientôt ouvrir. Mais vous pouvez regarder sur le site des impôts dès maintenant si vous y avez droit.
0: La surprise, mais aussi le soulagement au conservatoire de Saint-Étienne.
8: Oui, parce que la mairie a suspendu un enseignant qui va devoir répondre de corruption de mineurs et d'agression sexuelle. Nous n'en savons pas plus car l'instruction est en cours au tribunal du Puy-en-Velay. En tout cas, ce prof est reste en prison en attendant d'être jugé. Les familles ont reçu un mail de la mairie concernant donc cet enseignant qui ne venait plus au conservatoire Massenet depuis janvier. La structure forme un millier d'élèves comme Jeanne depuis une dizaine d'années, plutôt rassurée de voir les mesures prises.
10: Le conservatoire, c'est un milieu quand même qui protège beaucoup les profs. Il y a eu beaucoup d'histoires avec beaucoup de profs, beaucoup de rumeurs qui passent. Mais ça, c'est pas que à Santé. Hein. Enfin, je veux dire, à Lyon, à l'ENM, c'est des casseroles, quoi. Ils ont des casseroles. Donc, c'est un peu affligeant de voir ça. Donc, c'est bien que s'il y a des choses comme ça qui se passent, que la justice, elle fasse son travail et que ça soit reconnu comme étant des choses graves. Qu'il y ait une enquête au moins de fait. Encore une fois, je sais pas ce qu'il a fait. Je sais qu'il avait des propos très limites sur certains sujets, sexistes, racistes. Voilà. Malheureusement, c'est une banalité. Mais en tout cas, c'est bien que ça bouge un peu sur ces sujets. J'ai là quoi.
8: Les faits de corruption de mineurs dont cet enseignant est accusé remontent à 2022 dans le cadre de son travail, nous dit le parquet. Où était-ce ? L'adjointe en charge du personnel municipal stéphanois assure n'avoir aucun élément pour dire que ça a eu lieu ou pas au conservatoire de musique et de danse de Saint-Étienne.
11: Une commune de la Loire va-t-elle disparaître cet été ?
8: C'est ce qui se profile pour Gumières, 325 habitants. Non qu'ils n'en soient pas assez nombreux, c'est parce que dans ce village à la lisière avec le Puy-de-Dôme, personne ne veut se présenter à la mairie. Point de candidat lors des dernières élections et toujours pas deux mois plus tard. En revanche, des municipales vont bien pouvoir avoir lieu à la fin du mois dans trois communes, Pauline Berger.
12: Et il faut croire que le délai depuis le mois de mars a réussi à motiver du monde. En tout cas, c'est le cas à Artin. Le maire sortant a réussi à constituer une liste. Ils sont 16 à avoir mis leur nom derrière celui de Patrick Fournel. Une liste de 17, donc, pour une commune de 550 habitants. À nos lieux, ils seront 200 appelés aux urnes. Un seul bulletin de vote, celui de Ludovic Vaginet. Et puis, le futur Saint-Polgue, ça c'est le nom de la liste qui sera menée par Benoît Laval. La commune a trouvé un habitant pour succéder à Josette Gardan. En revanche, à Gumières, il n'a donc toujours pas de volontaire. On sait que dans cette commune, un projet d'installation de 8 éoliennes divise. Peut-être que ça en a refroidi certains de devenir maire. Quoi qu'il en soit, la préfecture de la Loire prolonge encore la période pour déposer une candidature. Il faudra le faire entre le 1er et le 4 juin. Sans quoi, eh bien, la commune de Gumières disparaîtra et sera rattachée à une commune voisine.
8: Mais donc pour les communes d'Artin, près de Bouin-sur-Lignon, mais aussi Nolieux et Saint-Polgue dans le Rouennais, les élections municipales auront lieu dimanche 31 mai.
11: On a boudé les poireaux cet hiver.
8: Oui, on a fait moins de soupe avec eux parce qu'il ne faisait pas assez froid. Des poireaux boudés sur les étals à tel point que certains sont même restés dans les champs. Pas la peine de les récolter, ils sont impossibles à vendre. Alors des bénévoles sont allés en ramasser chez un maraîcher du Pilat cette semaine, la semaine dernière, pour ensuite les redistribuer à des familles qui n'auraient pas pu les acheter. C'était à Macla et Margot Longeroche y est allée pour ici Saint-Étienne-Loire.
13: Jacques arrache les poireaux les uns après les autres. Ils viennent tout seuls avec l'humidité de la terre.
14: Ça s'arrache bien, c'est facile d'arracher le poireau.
13: Vous aviez déjà fait, vous, la récolte de poireaux comme ça ?
14: Moi, j'aime pas le jardinage. Je suis grand et la terre est basse. La motivation, c'est pour les Restos du Cœur.
13: Le bénévole gère le centre de l'association à Macla.
14: 150 familles, ce qui représente à peu près 250 personnes. Nous, on distribue 1200 repas par semaine.
13: Ces 10 000 poireaux prêts à être récoltés dans les champs du maraîcher, ils arrivent à point nommé.
14: Nous, on a aussi un grand jardin à Macla, on a un hectare. Mais actuellement, il ne produit pas parce qu'on l'a retourné, on l'a préparé pour les prochaines récoltes. Donc ça, c'est des produits qui sont les bienvenus, quoi.
13: Et puis c'est réjouissant pour les bénévoles comme pour Tristan, l'agriculteur, d'éviter le gaspillage de ces poireaux.
15: Du coup, j'ai planté beaucoup trop de poireaux vu que c'était ma première année d'installation. Donc j'avais pas calculé le truc. Du coup, j'ai fait appel à des bénévoles pour qu'ils puissent venir ramasser mes poireaux. Je voulais pas passer un coup de broyeur dessus, quoi.
13: Ce gaspillage au moment de la production agricole représente un quart de tous les déchets alimentaires jetés chaque année en France.
8: Et plus précisément, ce maraîcher est passé par l'association Solal, Solidarité des producteurs agricoles et des filières alimentaires. C'est elle qui fait le lien entre les associations et les agriculteurs. Reportage plus complet à 7h30 ou sur l'appli ici en podcast après, quand vous voulez. Le foot, c'est le match de play-off de la SSE contre Rodez à guichet fermé demain soir. Et puis Didier Deschamps qui égrènera sa liste pour le mondial de cet été. Finale en tout cas le 19 juillet avec Madonna ou encore Shakira à la mi-temps. Eux courent durant tout ce pont de l'ascension des policiers, des pompiers ou encore des proches d'un garçon de la Talaudière. Mahé qui souffre du syndrome de Prader-Willi. Il se relaie pour faire 580 km entre Saint-Étienne et Toulouse pour faire connaître cette maladie. Et nous serons avec le père de cet enfant, Nicolas Ballet, dans trois petits quarts d'heure. On jette un œil au ciel de ce jeudi, Pauline.
11: C'est peut-être pas le moment de partir courir. C'est ce que je vous dis, hein, parce que.
8: Ah, moi, j'aime bien quand c'est humide comme
11: c'est
8: ça.
11: C'est vrai.
8: Ouais.
11: Ah, non, mais moi, je préfère quand il y a
8: courir,
11: un soleil. Et bon, les températures, c'est vrai qu'il faut pas que ça dépasse 20 degrés. Bon, enfin bref, on est plus proche de la petite laine que du barbecue, hein, pour ce pont de l'Ascension. Attention, ce matin, temps très frais, instable sur la Loire et la Haute-Loire, un ciel chargé de nuages toute la journée, avec des averses qui seront régulières et qui pourront prendre un caractère orageux cet après-midi. On n'oublie pas la neige possible sur les reliefs, au-dessus de 1300 mètres d'altitude, et les températures qui sont bien basses pour la saison. Cet après-midi, jusqu'à 14 degrés en plaine. En regardant les détails, 7 degrés au Chambon-sur-Lignon, 8 degrés à Saint-Bonnet-le-Château, 9 degrés au Puy-en-Velay, 12 degrés pour l'agglomération stéphanoise cet après-midi, 13 degrés pour Montbrison, 14 degrés pour Roanne, mais également pour Brioude. Sur nos routes de Loire et Haute-Loire, vous l'avez entendu, rien à signaler ce matin, mais prudence quand même, Bison Futé classe cette journée orange sur nos deux départements, en ce jeudi férié. Donc les points noirs à éviter, c'est l'autoroute A7, hein. Je sais que vous êtes nombreux à vouloir l'emprunter, c'est à partir de 8h où ça s'annonce compliqué jusqu'à orange. Et si vous prenez la route du week-end prolongé, mieux vaut anticiper et nous appeler s'il y a autre chose à nous signaler. 04 77 10 00 10, c'est Stéphanie qui vous attend à l'accueil.
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11: Bon, ça prend quoi au petit déjeuner ce matin? Est-ce que vous avez fait plaisir? Est-ce qu'une petite viennoiserie est sur la table? Moi, ma viennoiserie du matin, c'est écouter les chansons qui m'ont fait vibrer. Renan Luce avec les voisines. Je vous souhaite une bonne matinée.

0: rassurez-moi, je suis pas la seule à connaître par cœur les paroles de cette musique. Les voisines sur votre radio, ici Saint-Étienne-Loire. Et sachez que Renan Luce est de retour sur scène, comme par exemple à la Comète de Saint-Étienne. Il sera de passage le 25 novembre prochain. Prenez vos places, elles sont encore disponibles.
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0: Vous pourrez chanter à tue-tête avec moi, les voisines. Allez, bonjour la Loire, bonjour la Haute-Loire. On ouvre les micros, on allume la matinale, on démarre ce jeudi ensemble avec toute l'info de près de chez vous, les services, la météo, les chansons qui réveillent, mais ça, vous l'avez compris. À 7h20, on va jouer ensemble. Et ce matin, il y a une belle récompense pour les supporters des Verts. Une écharpe 100% synthé collector à gagner. De quoi soutenir les Verts, comme il se doit. Surtout dans cette semaine où nos nerfs, sont très tendus avec les playoffs qui arrivent. Alors préparez votre téléphone, c'est le 04 77 10 00 10, on va jouer donc dans moins de 10 minutes. Et puis dans un instant, mon œil avec Gérald Roux, on va parler fromage. Rassurez-moi aussi, vous mangez pas quand même de la fourme d'Ambert dès le matin et de la fourme de Montbrison, non ? On va en parler.
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0: 7h13 sur votre radio, ici Saint-Étienne-Loire. Et apparemment, vous êtes beaucoup en fait à manger de la fourme de Montbrison et de la fourme d'Ambert. J'ai eu des messages sur notre page Facebook ici Saint-Étienne-Loire. Envoyez-moi des photos. Moi, je veux les preuves de votre petit déjeuner sur notre page Facebook ici Saint-Étienne-Loire. Foncez. Bon, aujourd'hui, dans mon œil, avec Gérard Roux, ce matin, sur sa tartine, vous l'avez compris, c'est pas de la confiture, mais du fromage, et pas de la fourme.
4: Oui, on étale de la cancoyotte, parce que c'est la tendance du moment sur les réseaux sociaux. Plusieurs influenceurs en sont tombés raides dingues. Regardez comme c'est bon, c'est coulant, c'est rigolo, c'est pas gras et c'est pas cher. L'influenceur Johan Paps est conquis. « Ma diète vient de changer à tout jamais », dit-il. « C'est le plus beau jour de ma vie ». Sa vidéo a été vue plus de 3 millions de fois sur TikTok ou Instagram. Bref, cette jeune génération a l'impression d'avoir découvert la Lune. Alors que la cancoyotte, beaucoup d'entre vous connaissent probablement depuis longtemps. Surtout en Franche-Comté, où ce fromage est né il y a plusieurs siècles. Là-bas, la cancoyotte, on la verse sur du pain, sur des patates, tout en dégustant une bonne saucisse de Morteau ou de Montbéliard. Le chanteur Thiéphaine, originaire de Dole, en Franche-Comté, chantait la cancoyotte sur son premier album en 1978. Et puis, il y a tous ceux qui connaissent la cancoyotte parce qu'un jour, ils sont allés voir un nutritionniste ou un cardiologue en leur disant « J'ai trop de cholestérol, il faut que je me calme avec le fromage ». Et là, le professionnel a prononcé le mot magique, la cancoyotte. Vous en mangez tant que vous voulez, monsieur. Il y a seulement 5 à 10% de matière grasse et en plus, ça a du goût. C'est magique. Mais voilà, cette cancoyotte mania a une conséquence qui peut être frustrante. Il y a bien souvent rupture de stock dans les rayons des magasins et ce n'est pas la faute aux Détroits d'Ormuz. Quoi qu'il en soit, en ces temps de division, de crispation, la cancoyotte a au moins réussi l'exploit de rapprocher deux Frances qui sont a priori bien éloignées l'une de l'autre, la France de TikTok et la France des terroirs.
0: Mais attendez, vous êtes en train de dire qu'il n'y a plus de cancoyotte au rayon du supermarché ? Mais pas de problème, moi j'ai bien compris que vous mangez de façon de la fourme d'Ambert et de la fourme de Montbrison dès le matin. Allez, Banksy Beat, ça c'est la suite de votre musique. Je vous souhaite une bonne matinée sur votre radio ici Saint-Étienne-Loire. Le jeu arrive, on va jouer ensemble. Et mesdames et messieurs, vous l'avez bien compris, c'est une écharpe 100% synthé collector qui est à remporter. Bonne matinée dans la Loire et la Haute-Loire.

0: Le tarmac.
1: Les baptêmes de l'air en hélicoptère de l'entreprise Fly4You s'ouvrent désormais au B2B. Comprenez business to business et c'est nouveau.
2: Fly4You est connu pour faire du baptême de l'air en hélicoptère auprès du grand public, effectivement, mais moi j'interviens dans le domaine des entreprises et plus particulièrement des événements autour de l'entreprise.
1: John Foleas est un des co-associés de l'entreprise.
2: Nos week-ends sont déjà bien occupés et ça c'est un fait, c'est un roulement qui est pris depuis quelques années, mais la semaine, nos hélicoptères ne sont pas vraiment occupés, donc c'est pour cela qu'on s'est tourné vers le secteur de l'entreprise qui peut être justement fait toute la semaine, j'allais dire.
1: Un changement de cible, un changement dans le calendrier de vol qui s'accompagne également d'un changement d'adresse. L'entreprise vient de se relocaliser à l'aéroport de Saint-Étienne-Loire à Andrézieux-Boutéon. Enfin, selon John.
2: Alors ça simplifie les choses d'une part parce que c'est une cohérence tout simplement, hein, c'est-à-dire qu'on est dans notre élément essentiel, donc forcément, et d'autre part aussi parce que nous avons développé l'école de pilotage. On est encore plus dans notre élément, puisqu'effectivement, on est au cœur des pilotes qui se côtoient, des pilotes d'avion, des pilotes hélico. On a le SAMU qui se pose avec nous. Parfois, on discute avec les uns et les autres. Et c'est par ces moyens-là qu'on parle d'école de pilotage, naturellement. Quoi.
1: Avec 3, 4, allez, 5 pilotes maximum formés à l'année. Une école de pilotage qui restera proportionnée à la taille de l'entreprise. Pas question de voir en trop grand chez Fly4You.
2: Alors, notre ambition, effectivement, c'est pas forcément de tripler de taille. Notre avantage, en tout cas, c'est qu'on a un staff de prestataires. Donc, c'est-à-dire qu'ils s'adaptent au volume. Donc, si on a forcément besoin de plus de monde, on fait appel à des prestataires, tout simplement. Quand je dis prestataires, ce sont les pilotes et les opérateurs au sol. Et puis après, notre ambition, c'est plutôt d'apporter vraiment un service auprès des entreprises et avant tout une qualité de service et non pas un volume conséquent. C'est pas notre but, en tout cas.
1: Ne pas se concentrer sur le volume. Alors, oui, c'est sûr qu'on va pas faire voler 500 personnes par jour, mais aujourd'hui, quand on est un particulier, on doit se dire que l'hélicoptère, c'est cher, non? Enfin, même une entreprise, pour un team building, on se dit karting ou paintball. Il y a une image à casser, la réponse de John Foleas.
2: Vous avez raison. Déjà, pour l'entreprise, souvent, j'ai des chefs d'entreprise qui m'appellent et qui me disent, moi, je veux organiser un truc, mais écoute, j'ai peur que ça me coûte cher. Donc, effectivement, on a cette image de prix un peu élevé, mais pas du tout, parce qu'en fait, nos machines sont étudiées pour faire du baptême, c'est-à-dire qu'elles coûtent un peu moins cher que des gros hélicoptères, par exemple, d'une part. Et d'autre part, c'est que nous, on a quand même un volume d'heures assez conséquent par nos baptêmes de l'air avec le grand public. Donc, on arrive à amortir un petit peu plus encore l'hélicoptère. Donc, c'est une fausse idée, et pour l'entreprise, pour organiser des événements d'entreprise, et pour le particulier, effectivement, pour faire un petit vol découverte. Découverte par exemple de notre région ou d'une autre région parce qu'on a plus d'une quarantaine de villes au départ en France, donc c'est plutôt pas mal.
1: Et on va résumer, une nouvelle offre B2B, une nouvelle école de pilotage, un nouveau site d'exploitation, le triptyque de la nouveauté par Fly4You, entreprise locale pour laquelle ici ça marche.
3: Ici ça marche sur notre radio, ici Saint-Etienne. Alors bon, vous avez bien compris, ça vous tente un baptême d'hélicoptère? Faut que je le propose à mes collègues, hein, étant donné que c'est du B2B. On va poursuivre ensemble, mesdames et messieurs, regardez l'heure. C'est l'heure de jouer ensemble. Ce matin à la clé, une écharpe 100% synthé pour soutenir les verts comme il se doit. Autant dire qu'elle peut servir avec les playoffs. Alors voilà la question du jour. Combien de titres de champion de France à l'ASS actuellement? 10 ou 12? Combien de titres de champion de France à l'ASS? 10 ou 12? Eh bien, je compte sur vous. Vous nous appelez 04 77 10 00 10. Je peux vous dire un petit secret. Étant donné que c'est jour férié, à tout moment, vous avez plus de chances de remporter. Il y a un peu moins de monde. Allez, William Scheller, sur votre radio ici Saint-Étienne-Loire. Bonne matinée et bonne chance pour le jeu.

0: William Scheller,
1: un classique.
0: Vous écoutez ici Saint-Étienne Loire et vous faites bien. Suite de votre playlist matinale avec... Aha, avec le thème comme Mich sur votre radio ici Saint-Étienne Loire. Vos informations également de 7h30 vont pas tarder. Et on joue dans une minute pour une écharpe 100% santé. Bonne matinée.
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0: Tous les matins, on joue ensemble sur votre radio ici Saint-Étienne-Loire et nous sommes avec Bruno de Saint-Étienne. Bonjour Bruno.
6: Bonjour à vous.
0: Bruno, en forme dès le matin. Vous êtes très très matinal, c'est bien ça?
6: Non, mais j'avais très envie de gagner des shirts hier. Je me suis acheté des t-shirts et des shirts à la boutique des Verts.
0: Oh, excellent. Vous êtes passé hier?
6: Ouais, j'y suis allé acheter, j'avais envie de l'acheter, on va rester confiant, aller les Verts, quoi.
0: Non, mais aller les Verts, on est bien d'accord avec ces play-offs. Un petit peu de stress, on est d'accord, face à Rodez. Hein, on le sent que Rodez a 21 matchs d'affilée en victoire? Un petit peu quand même. Mais, maintenant que Bruno a son t-shirt aller les Verts, c'est bon, ils vont gagner.
6: Ouais, si j'ai l'écharpe en plus, c'est bon.
0: Eh bien, justement, on va le voir si vous avez l'écharpe. Combien de titres de champion de France à l'ASS?
6: Je dirais 10.
0: Eh bien, 10, c'est la bonne réponse. Félicitations, 10 titres de champion de France. Allez, on les remémore. 1957, j'étais pas né. 1964, j'étais pas né. Allez, non, j'arrête là. 1967, 1968, 69, 70, 74, 75, 76, 81. Mais depuis 81, on n'a pas de titre de champion de France. Il va falloir les motiver, là.
6: Qu'est-ce qui s'est passé, quoi?
0: Mais oui. Mais je vous le dis, Bruno, les yeux dans les yeux, c'est parce qu'on n'est pas dans l'équipe. Faut qu'on propose notre candidature, Bruno.
6: Et tout ça en vert, et puis ça va repartir. Quoi.
0: Eh bien voilà, exactement. Bruno, je vous souhaite une très très bonne journée. Et profitez bien avec l'écharpe Allez les Verts. Je compte sur vous pour l'afficher fièrement dans le stade.
6: Et puis avec ce temps, je pense que je vais la mettre ce soir.
0: Bruno,
6: allez, merci à vous,
0: très belle journée, au revoir.
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0: Ah, j'adore, vous êtes adorable. Allez, l'info d'ICI arrive avec vous, Emeline Rochdy.
7: Quoi de mieux que d'aller directement dans les champs pour récolter les légumes qui seront ensuite offerts à des familles en difficulté? C'est ce qu'ont fait les Restos du Cœur dans le Pila chez un maraîcher qui en avait trop à Macla. C'est le reportage à suivre juste après Aude Razo.
0: Dans l'actu en 90 secondes.
8: La demande de masques FFP2 a été multipliée par 5 en France en moins d'une semaine, multipliée par 4 pour les masques chirurgicaux. Conséquence de la peur de l'antivirus, aucun symptôme n'a été détecté à ce jour chez les 22 Français identifiés comme cas contact. Les 4 enfants parmi eux ont été testés négatifs. Le parquet de Lille annonce la mise en examen d'un babysitter soupçonné de viol et d'agression sexuelle sur 18 enfants âgés de 2 mois à 5 ans. Cet homme avait déjà été condamné pour agression sexuelle. Il avait interdiction d'exercer une activité avec des mineurs. Une cérémonie se tiendra ce midi à Caen en hommage aux 2 agents pénitentiaires tués il y a 2 ans lors de l'évasion meurtrière du narcotrafiquant Mohamed Amra au péage d'Incarville. Le ministre de la Justice, Gérald Darmanin, va échanger en privé avec les familles des victimes. Vous risquez encore de bouchonner aujourd'hui pour le top départ du pont de l'Ascension. Bison futé, voie rouge sur le quart nord-ouest avec des déplacements particulièrement difficiles. La journée est classée orange sur le reste de la France. Des ralentissements sont à prévoir sur le sud-ouest et sur le quart sud-est. Le Paris Saint-Germain est champion de France, c'est officiel. Victoire des Parisiens hier soir à Lens 2-0 et 5e titre d'affilée en Ligue 1 pour le PSG. Madonna, Shakira et le groupe coréen BTS vont faire le show le 19 juillet à la mi-temps de la finale du mondial de foot aux États-Unis. Leur nom vient d'être dévoilé.
7: Savez-vous ce que deviennent les légumes quand ils n'ont pas pu être vendus aux consommateurs? Ils sont broyés. Et c'est ce qui attendait des milliers de poireaux du Pilat. 10 000 poireaux qui ont finalement été récoltés et qui finiront en vinaigrette, en tartelette, en tout cas dans des assiettes. Celles de familles qui ont du mal à joindre les deux bouts. Ce type d'opération anti-gaspi, c'est la raison d'être d'une association, Solal, qui s'est montée il y a 5 ans et qui intervenait pour la première fois ce mois-ci dans la Loire. C'est le reportage à Macla de Margot Longeroche.
1: En bottes et imperméables, les bénévoles s'activent sur la parcelle de poireaux sous la pluie.
5: Ça fait plaisir.
1: Ce temps, c'est une aubaine pour la cueillette et Sophia a le sourire.
5: C'est plus facile en fait, parce que si ça avait été sec, on n'aurait pas pu sortir, on aurait pris des pioches et des râteaux. Mais là, en fait, avec la pluie, heureusement, on n'a plus qu'à tirer, ça sort tout seul. C'est plaisant de savoir qu'on va offrir ça à des personnes qui sont dans le besoin. Ça fait la solidarité et ça manque chez nous.
1: À ses côtés, Redouane découvre comment on ramasse des poireaux.
9: C'est la première fois de ma vie. J'ai fait ça pour la Croix-Rouge. J'ai ramassé au moins 4 ou 6 de caisses parce que c'est trop mouillé, c'est trop facile.
1: Une fois les légumes sortis de terre, il reste du travail. Camille, bénévole de la Croix-Rouge, est venue de la Drôme pour participer.
10: Le paysan qui nous met à disposition son champ pour ramasser veut qu'on nettoie les poireaux et qu'on laisse les parties pas utilisables et pas mangeables du poireau dans le champ pour faire de la matière organique pour nourrir le sol.
1: Les caisses pleines de poireaux sont ensuite réparties entre les deux associations d'aide alimentaire. Ils vont notamment permettre de nourrir des familles de Macla. Jacques gère le centre des Restos du Cœur sur la commune.
11: Ça, c'est très bien parce qu'en fait, les légumes frais, ça change des boîtes de conserve. Ça, c'est des produits qu'on n'a pas achetés. C'est gratuit. Donc, c'est tout bénef. Hein.
1: Et pour Romain, le maraîcher, c'est un soulagement d'avoir fait appel à l'association Solal qui coordonne le glanage.
12: Du coup, j'ai planté beaucoup trop de poireaux. Du coup, j'ai fait appel à des bénévoles pour qu'ils puissent venir ramasser mes poireaux. Ça me faisait de la peine de les passer un coup de broyeur dessus.
1: Marimé, chargée des dons pour Solal, espère faire connaître ses initiatives dans toute la Loire.
13: On a mobilisé beaucoup de monde et les gens connaissent maintenant le glanage. C'est souvent un moment, malgré la pluie, sympathique. On leur fait un petit casse-croûte à la fin pour les remercier. Ça crée du lien social, c'est une super ambiance.
1: L'association peut aussi récupérer des denrées déjà récoltées et stockées par les agriculteurs.
7: Et ça finit par faire de sacrées quantités. Solal nous dit avoir récupéré 1 millier de tonnes de denrées rien que l'an dernier, de quoi cuisiner plus de 2 millions de repas. L'actu de ce jeudi, c'est aussi la surprise au Conservatoire de Saint-Etienne après l'annonce concernant cet enseignant suspendu à cause de plaintes contre lui pour agression sexuelle et corruption de mineurs. Cet homme est en prison en attendant d'être jugé au Puy-en-Velay. Il ne venait plus au Conservatoire depuis janvier, mais les élèves ne découvrent que maintenant la raison de son absence. Ça suscite beaucoup de questions et du soulagement.
14: C'est bien que si y a des choses comme ça qui se passent, que la justice elle fasse son travail et que ça soit reconnu comme étant des choses graves.
15: Ça me choque énormément parce que j'en ai pas entendu parler. Là, ça me donne envie d'en parler avec ma prof et là, ça m'étonne fortement parce que le conservatoire pour moi c'est quelque chose de très carré. Donc d'entendre quelque chose comme ça, ça m'étonne beaucoup.
7: Et nous retournerons au conservatoire Massenet dans le journal de 8h. À suivre aussi le mode d'emploi pour le coup de pouce du gouvernement aux grands rouleurs. Un forfait de 50 euros pour compenser les prix à la pompe. Il sera versé d'ici la mi-juin. On ne peut pas encore faire la demande. Mais on peut déjà voir sur le site des impôts si on y a droit. Et on a droit au soleil aujourd'hui, Pauline ?
16: Non. Oh. Mais je suis dégoûtée. Voilà, je rentre à ma maison. Moi, j'ai décidé de bosser un jour férié. Il me fallait du soleil. Eh bien non, j'en ai pas. Bon, si on regarde un petit peu plus avec d'attention, ce matin, c'est un temps très frais et instable sur la Loire et la Haute-Loire qui nous attend. Un ciel très nuageux et ce, toute la journée, avec des averses régulières qui pourront prendre un caractère même orageux cet après-midi. Soyez prudents. Sur les reliefs, il y a même de la neige qui est annoncée selon Météo France au-dessus de 1300 mètres d'altitude. Neige, bien c'est normal vu les températures. Si on regarde dans les détails, 9 degrés au Puy-en-Velay cet après-midi pour la maximale, 12 degrés à Saint-Étienne et pour l'agglomération, 13 degrés à Montbrison, 14 degrés maximale atteinte à Roanne cet après-midi. Sur nos routes de Loire et de Haute-Loire, je vois rien à vous signaler ce matin, ça circule normalement et tant mieux pour l'instant, mais prudence, hein, vous l'avez entendu, Bison Futé classe cette journée orange dans nos deux départements avec des déplacements plus chargés en ce jeudi férié. Les points à éviter, je le rappelle encore une fois, Bison Futé classe vraiment la 7 entre Lyon et Orange, où la circulation s'annonce compliquée entre 8h et 18h. Vous prenez la route, c'est compliqué à un endroit, vous nous appelez 04 77 10 00 10.
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16: La route du week-end prolongée, on la prend en musique s'il vous plaît. Take on me avec Ara. Ouh là là, Emeline Roche dit, vous êtes prête à chanter le karaoké? Vous êtes prête?
7: Prête.
16: On est bon?
7: On est bonne.
16: C'est la seule musique que je sais jouer à la guitare. Allez, Take on me. Je vous souhaite une bonne matinée sur votre radio. Ici Saint-Étienne-Loire, merci de nous avoir choisis aussitôt dès le matin. Chut.

0: Si jamais il pleut, c'est normal. J'ai crié juste avant. J'ai tenté de chanter, mais la note, elle passe pas. Hein. C'est
1: moi,
0: pas
1: j'ai
0: pour
1: vu
0: moi,
1: qu'il y avait quand même un tout petit peu de soleil.
0: C'est vrai.
1: Et que des fois, la verre sera toute faible.
0: Tout petit. Des petites brides de soleil.
1: Juste pour notre réveil de la sieste.
0: C'est vrai, vous l'avez vu sur Météo France ? Ça a été mis à jour depuis ? Parce que moi, j'ai vu de la pluie. Hein. Bon, allez, il est 7h40. Je note cette information. Il va y avoir des petites pointes de soleil.
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0: Et bonjour les Ligériens, les Alti-Ligériens, tous ceux qui ont pris un jour de congé, tous ceux qui travaillent aussi, on vous accompagne du mieux possible. Bon, j'ai quand même quelque chose à vous dire. Nous, on se plaint le matin sur la N88 au Puy ou à la Ricamari dès qu'on a 5 minutes en plus sur notre trajet. Mais imaginez un week-end avec 600 kilomètres de bouchons dans toute la France. C'est déjà arrivé et c'est comme ça qu'a été créé Bison Futé. On va aller découvrir l'histoire avec Stéphane Bern juste avant les informations de 8h. Mais juste avant, c'est pas un jour férié pour notre professeur de gaga, Olivier Glin, professeur à l'Université Jean Monnet de Saint-Étienne.
4: Complètement gaga.
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0: Bonjour Olivier. On parle d'éclairage aujourd'hui.
4: Vouille. D'éclairage, de lumière, ça nous connaît. Mais blé. Dans la région, on est des lumières. Et même des lumières très puissantes, parce qu'ici, on éclaire tout, absolument tout. Pourquoi ? Parce qu'on peut répandre de la lumière sur quelque chose ou sur quelqu'un. Non, je blague. En réalité, je voudrais signaler que dans la région, le verbe éclairer est souvent utilisé avec un sens qu'on ne connaît pas en français standard. Parce qu'en fait, il peut signifier chez nous qu'on allume quelque chose, on allume un appareil, on met quelque chose en marche. On peut également éclairer le feu. Jean-Baptiste Martin qualifie cela de régionalisme sémantique, expression qui désigne un mot qui a un sens particulier dans une région particulière. Car en français standard, en réalité, éclairer signifie répandre de la lumière sur quelque chose, fournir de la lumière à quelqu'un pour lui permettre de voir. Mais chez nous, on peut tout éclairer, la lumière, le gaz, la lampe. Bref, on éclaire des choses qui sont justement déjà faites pour éclairer. Vous voyez que nous sommes de vraies lumières, c'est ce que je vous disais. Les appareils comme les lampes, on ne les éclaire pas en français standard, on les allume. Ce sont eux qui éclairent ensuite. Cette utilisation de éclairer était en réalité un peu plus large que notre parler ligérien, car on peut aussi trouver ça dans toute la région Rhône-Alpes, ainsi que nous l'apprend Pierre Rézeau dans le Dictionnaire des régionalismes de France. Petit extrait de la pièce 50 nuances de Gaga de Jean-Luc Épale. À Clamienne, le soir, soi-disant pour faire des économies, faut attendre au moins 8 heures du soir pour éclairer la lumière. Alors on avance en borgnon. Et oui, dans notre région, on est capable d'éclairer la lumière, alors que partout ailleurs, on éclaire plutôt ce qui est sombre. Ici, on éclaire la lumière. Notre génie a sans doute plus besoin que d'autres de luminosité. Les amis, si jamais vous venez dans la Loire et que quelqu'un vous dit « éclaire la lumière », ne cherchez pas une explication philosophique. Cherchez simplement l'interrupteur.
0: C'est ça qu'essayait de dire mon voisin. D'accord. Bon, allez, 7h42. Merci beaucoup, Olivier Glin. Pour ce pont de l'Ascension, une vingtaine de coureurs ligériens ne vont pas prendre le repos. Non. Ils vont relier Saint-Étienne à Toulouse en relais avec Mahé dans une joëette. C'est un défi sportif et solidaire pour financer la recherche. Et on va le voir dans moins de 5 minutes. Vanessa Paradis avec Bouquet Final. C'est également la suite de votre programme musical. Je vous souhaite une bonne matinée.
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0: En même temps, ce nouvel album, on en parlait en antenne. Bah, il est exceptionnel quand même. Hein. Bouquet final, Vanessa Paradis, au top du top. Vous écoutez Ici Saint-Étienne-Loire, il est 7h47.
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0: Lors de retrouver l'invité d'ici matin, pour ce pont de l'Ascension, des Ligériens vont relever un nouveau défi.
3: Oui, des Ligériens qui sont partis hier de Foriel devant le commissariat de Saint-Étienne. Ils sont une vingtaine de coureurs et vont se relayer pour aller jusqu'à Toulouse avec Maé, un garçon de la Talaudière qui est lui dans une joëlette. Il souffre du syndrome de Prader-Willi et cette course, c'est pour financer la recherche et faire connaître cette maladie génétique. Donc tous sont partis devant le commissariat de Foriel parce que lui est policier et Mathilde Montagnon a rencontré le père de cet adolescent, Nicolas Ballet.
4: Bonjour Nicolas Ballet.
5: Bonjour.
4: Vous partez direction Toulouse pour refaire, comme il y a 10 ans, une petite traversée, une grande traversée pour Maï.
5: Tout à fait. Le premier défi a été fait en 2016, c'était pour financer la recherche. À l'issue de ce défi qui a été une aventure humaine incroyable, on a créé l'association Petite Traversée pour Maï. Et on s'est dit, 10 ans après, on va essayer de marquer le coup avec pour nous... 10 années de plus.
4: Maé, c'est votre petit garçon, il a 12 ans.
5: Oui.
4: Il souffre du syndrome de Prader-Willi.
5: Prader-Willi, c'est ça, ouais.
4: Et qu'est-ce que c'est que ce syndrome? Alors, c'est une maladie très rare.
5: C'est une maladie génétique rare qui touche à peu près un enfant sur 25 000 naissances. Elle se caractérise à la naissance par une hypotonie assez sévère. C'est des enfants qui sont absence de mimique, absence d'interaction. Et la plupart du temps, ils sont sondés parce qu'ils n'arrivent pas à manger. Arrivé à l'âge de 2 ans, c'est l'effet inverse. C'est des enfants qui n'ont pas de satiété, qui sont en quête permanente de nourriture, ce qui peut les mener à une obésité morbide, avec également forcément un retard sur la marche, sur le langage, et puis des problèmes de comportement variables également.
4: Alors, vous allez à Toulouse en courant, comment ça se passe ?
5: On est 18 coureurs, tout le monde court, chacun a 10 km de course à pied à faire par jour, et on se relaie tous les 10 km. Et on est 18, on a 180 km à faire sur les 3 premières journées. Donc voilà, la première commune où on va arriver, c'est Barjac dans le Gard, la deuxième Portiragne, et ensuite on arrive à Aigues-Vives à 18 km de Toulouse, et on finit les 18 km tous ensemble en fonction de l'état de fatigue de chacun le samedi matin pour arriver sur Ramonville, très proche du centre Paul Dautin, puisque nous arrivons à la caserne des pompiers de Ramonville qui vont nous accueillir.
4: Alors, le centre Paul Dautin, Toulouse, c'est pas une arrivée choisie par hasard,
5: hein. Non, c'est pas une arrivée choisie par hasard. Le centre Paul Dautin accueille tous les enfants qui ont le syndrome de Prader-Willi, et Maé fait deux séjours par an, maintenant de 15 jours, où il a exactement ce qu'il peut avoir à l'IME ici, et peut faire, mais il est au contact d'autres enfants qui ont le même syndrome que lui.
4: Qui court avec vous, en fait ?
5: Alors, qui court avec nous, c'est des adhérents de l'association. Il y aura une équipe entièrement féminine qui sera avec la maman de Maïa. On a monté une équipe entièrement féminine et puis deux équipes masculines. Donc, il y a des policiers, bien entendu, puisque je suis policier au commissariat central. Il y a 5 policiers qui seront avec nous. Il y a un pompier également. Et le reste, c'est des adhérents de notre association qui nous suivent depuis des années et puis qui ont déjà fait des défis avec nous.
4: Cette petite traversée, c'est faire connaître cette maladie, c'est aussi récolter des fonds pour la recherche.
5: C'est récolter des fonds pour la recherche comme on a fait il y a 10 ans et comme on a fait toutes les années où on a pu faire des événements, parce qu'il y a quelques années on était monté sur Paris, on avait également financé la recherche. Et le but, oui, effectivement, c'est de récolter des fonds pour la recherche de la maladie. Et de remettre un chèque par le biais de l'association Prader-Willi France, qui gère justement la recherche à Ramonville le samedi.
4: Et justement, en 10 ans, est-ce que la recherche, elle a avancé ?
5: Oui, elle a avancé, parce que nous, on suit ça par an scrupuleusement. Maé en a bénéficié quand il avait 4 mois. Donc, le protocole qu'il a eu a été bénéfique. Je vais pas rentrer dans les détails de tout le protocole, mais il a été bénéfique. Et maintenant, il est mis en place pour tous les enfants qui naissent vitesse avec le syndrome de Prader-Willi, sans des hospitalisations. Donc déjà, il y a une première avancée. Et en plus de ça, la recherche avance encore. Ils travaillent, on a fait un colloque il n'y a pas très longtemps, sur des médicaments pour justement essayer d'obtenir que ces enfants, notamment pour la satiété, que ces enfants n'aient plus envie de manger. Donc ça avance. Nous, bien entendu, en tant que parents, on aimerait que ça avance plus vite. Voilà. Mais nous, on va apporter notre pierre à l'édifice si on peut les aider, on va essayer de faire le maximum.
4: C'est une association qui est essentiellement de la Loire. Est-ce qu'il y a d'autres associations du même type ailleurs en France avec lesquelles vous travaillez?
5: Oui, alors il y a d'autres associations un peu en France, bien entendu. Après, nous, vraiment, l'association a pour le but d'aider Maï, déjà dans un premier temps, elle a été faite pour ça, de financer la recherche. Mais depuis quelques années, on aide aussi d'autres enfants, soit pour le remboursement de frais médicaux, soit pour l'achat de matériel, et qui n'ont pas forcément la maladie de Maï. Notre association, si on est parti d'un principe que, ouais, depuis quelques années, on arrive à être aidé, donc si on peut aider les autres. Nous, au début, on nous a aidés. Donc le but aussi, c'est d'aider les familles qui en ont besoin. On finance des frais d'équithérapie, parce que Maï va à l'équithérapie, et on finance des frais d'équithérapie également pour d'autres enfants, avec d'autres pathologies qui sont sur Saint-Étienne.
4: Si aujourd'hui, des auditeurs ont envie d'aider cette association, comment on fait?
5: Alors, elles peuvent nous contacter directement par le biais des réseaux sociaux. Il y a une boîte mail, on a une page Facebook, Instagram. Ils peuvent nous contacter directement dessus.
4: Et on rappelle le nom de l'association, La Petite Traversée pour Maï. Merci beaucoup.
5: Merci à vous.
3: Nicolas Ballet, président de l'association Petite Traversée pour Maï, avec Mathilde Montagnon, à retrouver sur ici.fr avec tous les liens qui vont bien.
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0: Oh là là, ce long week-end. Je suis jalouse. Je sais que la plupart d'entre vous vont en profiter, mais allez-y, profitez. Si vous travaillez comme nous, on vous accompagne du mieux possible. Voici Bernard Lavillier. Vous nous écoutez partout, dans la Loire et la Haute-Loire. Vous faites bien, de bon matin. On va continuer de garder le sourire. Bonne matinée tout le monde.
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0: Mais non, faut pas s'enfuir, faut rester sur votre radio locale. Ici Saint-Étienne-Loire, Bernard Lavillier. Allez, on va poursuivre ensemble. Je vois que Voyage dans le temps arrive avec Stéphane Bern. Vous êtes en train de vous plaindre en vous disant « Oh là là, il y a 5 minutes de bouchon ce matin ». Non, non, non. Là, on va parler de 600 km de bouchons cumulés avec 60 000 voitures bloquées en même temps partout en France. Cette histoire étonnante, elle est racontée dans une minute.
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0: 7h58, on va retourner dans l'histoire des embouteillages et des milliers de Français avec Stéphane Bern.
3: Il y a tout juste 50 ans, une mascotte inspirée des Indiens d'Amérique organise les départs en vacances dans toute la France. Été 1975, les routes de France sont paralysées. Le samedi 2 août, entre Paris et la Côte Basque, on dénombre 600 km de bouchons cumulés et 60 000 voitures bloquées au même moment. C'en est trop. Jean Pouly, ingénieur des ponts et chaussées, a une idée simple. Prévenir les automobilistes à l'avance des journées les plus chargées et proposer des itinéraires bis. Aujourd'hui, ça paraît évident, mais à l'époque, ça relevait quasiment de la science-fiction. Mais pour que l'information marque les esprits, il faut un symbole. On a tout envisagé, un marsouin, un albatros, et finalement nous avons opté pour le jeune indien, raconte Jean Pouly à la République des Pyrénées. Toujours souriant, coiffé de plumes, Bison Futé apparaît dans les journaux, à la télévision, et surgit même sur les ondes radio.
4: Moi, Bison Futé, je vous aiderai.
3: Évidemment, il n'avait pas communiqué avec des signaux de fumée. Il les invite à suivre ces flèches vertes qui indiquent des itinéraires alternatifs. Il devient le complice malin grâce auquel les automobilistes évitent de s'énerver au volant et de vouloir le scalp des autres conducteurs pour un oui ou pour un non.
4: Suivez les flèches de Bison Futé et préservez vos nerfs.
3: Avant de prendre la route des vacances, consulter les conseils de Bison Futé devient un réflexe pour des milliers de Français. S'il le faut, on décale le départ, on roule de nuit, on emprunte des voies secondaires. Et ça marche, enfin, ça roule plutôt.
5: Vive les départs en vacances! Et puis fais attention à Bison Futé, hein!
3: Dès l'été 1976, la mascotte fait ses preuves. Les autorités dénombrent 30% de bouchons en moins par rapport à l'année précédente. Avant, sur les routes des vacances, c'était le Far West. Il a fallu qu'un Indien nous apprenne à éviter les embuscades.
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0: Et pour accompagner ce jeudi 14 mai, on va vous accompagner sur votre radio Ici Saint-Étienne-Loire, il est 8h. L'heure de retrouver les informations présentées par Émeline Rojdi. Beaucoup de questions au Conservatoire de Saint-Étienne.
6: Oui, l'école de musique et de danse qui accueille un millier d'élèves. Un prof était absent depuis janvier. Les familles ont appris qu'il était désormais suspendu. De toute façon, cet homme est en prison en attendant d'être jugé au Puy-en-Velay pour agression sexuelle et corruption de mineurs. La mairie de Saint-Étienne leur a envoyé un mail cette semaine pour les prévenir. Margot Longeroche, vous en avez parlé avec des parents et des élèves devant le Conservatoire.
7: C'est la surprise totale pour cet élève en classe de piano depuis 10 ans au conservatoire.
8: Ça me choque énormément parce que j'en ai pas entendu parler. Là, ça me donne envie d'en parler avec ma prof. Et là, ça m'étonne fortement parce que le conservatoire, pour moi, c'est quelque chose de très carré. Donc d'entendre quelque chose comme ça, ça m'étonne beaucoup.
7: L'étonnement et aussi l'inquiétude forcément pour Maude, maman de deux enfants qui suivent des cours de musique.
9: Bah, ça nous tombe un peu dessus comme ça. C'est vrai qu'on n'était pas du tout au courant. Après, ouais, c'est un peu inquiétant quand même.
7: Comme elle, Evelyne, une autre maman d'élève, salue le mail de la mairie de Saint-Étienne pour annoncer la suspension du professeur.
10: Je trouve ça très bien que la ville soit transparente, cherche à être transparente par rapport à ça, qu'on ait été prévenu.
7: Elle est quand même chamboulée de découvrir qu'il a sûrement donné des cours à sa fille.
10: C'est vrai que savoir qu'il a certainement des choses comme ça dont on l'accuse et enfin, qu'il a enseigné, ça fait bizarre, quoi.
7: Et une interrogation lui reste en tête depuis qu'elle a pris connaissance de cette affaire.
10: On se demande si ça a pu avoir un impact au sein du conservatoire. Forcément, on se le demande. Mais bon, moi, en tout cas, sur ma fille, j'ai rien vu, donc heureusement.
7: Là-dessus, l'adjointe aux affaires juridiques de la ville, Isabelle Dumestre, assure n'avoir aucun élément qui démontrerait que des faits ont eu lieu au conservatoire.
6: Les municipales ont décalé, c'est ce qui se passe dans trois communes de la Loire. à Artin, c'est à côté de Bois-sur-Lignon, mais aussi dans le Roannais, dans les villages de Nolieu et Saint-Polgue. Dans ces trois villages, des candidats ont fini par se présenter. Ils avaient jusqu'à hier soir et les élections auront lieu dimanche 31 mai. En revanche, toujours aucun volontaire à Gumières, au sud de Montbrison. Si aucune liste ne se monte d'ici au 4 juin, la commune sera rattachée à une voisine. Lui veut que le temps de transport soit pris en compte pour la carte scolaire dans les décisions d'ouvrir ou fermer une classe. Dans le Pilat, les Monts-du-Forêt par exemple, en tout cas dans les territoires de montagne. Jean-Pierre Vigier, le député de Haute-Loire, rapporteur d'une proposition de loi adoptée hier soir à l'Assemblée nationale. Le texte doit maintenant passer au Sénat.
11: Vous avez peut-être droit à une aide de 50 euros pour faire le plein.
6: Un coup de pouce pour les grands rouleurs, que ce soit en voiture ou en deux roues. C'est un forfait de 50 euros qui sera versé en juin. Mais vous pouvez dès maintenant voir si vous y avez droit. Quelles sont les conditions à remplir, Aurélie Jacquin ?
12: Pour être éligible, il faut faire au moins 15 km de trajet par jour en voiture pour aller travailler ou bien rouler plus de 8000 km par an dans le cadre de son travail. On est alors considéré comme grand rouleur, mais l'aide s'adresse aux travailleurs modestes. Donc il y a aussi des critères de revenus. Un exemple, pour un couple avec enfant, il ne faut pas gagner plus de 4700 euros bruts par mois. Dès maintenant, sur le site des impôts, vous pouvez donc vérifier si vous y avez droit. Ensuite, le formulaire d'aide sera ouvert à partir du 27 mai pour une durée de 2 mois. Il faudra simplement renseigner son numéro fiscal, numéro d'immatriculation, de carte grise. L'aide sera versée dans les 10 jours, 50 euros donc. Sur un plein moyen, ça fait baisser le prix du carburant de 20 centimes le litre.
6: Aurélie Jacquin, on vous retrouve à 8h30 dans l'info d'ici pour plus de précisions sur ce forfait de 50 euros, différent de l'aide prévue pour les entreprises de certains secteurs.
0: 10 000 poireaux, c'est ce qu'on ramasse. C'est des bénévoles chez un maraîcher du Pilat.
6: Ils n'ont pas chômé effectivement à Macla. Le producteur en avait trop planté, il en avait trop sur les bras et il a pu en faire profiter des associations caritatives au lieu de les détruire. Ce n'est pas lui qui est allé frapper aux portes des Restos du Cœur ou de la Croix-Rouge. Il a contacté une association qui s'est montée en Auvergne-Rhône-Alpes uniquement dans ce but, faire le lien entre les agriculteurs en surproduction et l'aide alimentaire pour éviter le gaspillage. Marie May est chargée des dons auprès de l'association Solal en Auvergne-Rhône-Alpes.
13: Mon rôle, c'est d'aider l'agriculteur pour organiser le glanage de ses poireaux. Il a planté trop de poireaux par rapport à ce qu'il a pu vendre. Et avec son accord, on a mobilisé une équipe de bénévoles grâce à un réseau d'associations d'aide alimentaire. Et tous ensemble, dans la bonne humeur, malgré la pluie, on va glaner les produits, les poireaux, tous ces poireaux qui seront derrière donnés généreusement par l'agriculteur aux personnes dans le besoin. Donc après, il y a un réseau de confiance qui se crée. Et c'est ce qu'on souhaite faire, c'est faire connaître au maximum les services gratuits de Solal pour organiser les dons agricoles. On souhaite vraiment développer les dons dans la Loire et on commence à faire connaître Solal, et donc c'est la première fois qu'on a un glanage ici dans la Loire.
6: Et Solal, ça veut dire solidarité des producteurs agricoles et des filières alimentaires.
0: On reste dans le vert, mais celui de l'ASS et du foot, c'est le jour d'avant à Saint-Etienne.
6: J-1 avant le match de play-off dans le Chaudron contre Rodez, celui qui donnera un ticket d'entrée pour les barrages à l'ASSE. Rencontre à guichet fermé, annonce le club. En attendant, le vert décore un village du Roannais ce jeudi. Coutouvre, nouvelle escale de l'ASSE Kids Club. Ce sont des animations pour les 4 à 12 ans. 1 millier d'enfants sont invités, sont notamment annoncés Panthéo, la mascotte des Verts, et surtout le bus de la SSE dans lequel on peut monter pour se faire prendre en photo. C'est à partir de 9h30. Dans les sujets de conversation, il y aura peut-être la liste, la fameuse liste de Didier Deschamps, celle des Bleus pour le Mondial. Elle sera connue ce soir. Qui verra l'Amérique ? Il y a très peu de doutes en fait, Guillaume Batin, et beaucoup de certitudes.
14: Pas de migraine de dernière minute. Didier Deschamps sait depuis longtemps qui l'accompagnera aux États-Unis. C'est ce qu'il laissait entendre très clairement lundi soir au trophée UNFP.
15: Pas de pression.
16: Pas de pression.
15: Adrénaline. Il n'y a rien de plus beau qu'une Coupe du Monde. Il y a beaucoup de joueurs qui sont là et qui seront amenés à y participer. Donc.
14: Didier Deschamps a bâti son équipe suivant une logique toujours la même. 3 joueurs par poste. Et ils sont nombreux à savoir que leur nom sera bien prononcé par le sélectionneur ce soir. Kylian Mbappé, Michael Olise, Ousmane Dembélé. Le plus grand doute, c'est dans les buts. Quel 3e gardien pour accompagner Mike Maignan et Brice Samba ? Le désormais remplaçant au PSG, Lucas Chevalier, le lensois Robin Risser, meilleur gardien de Ligue 1, ou le retour peu probable de l'ancien capitaine Hugo Lloris.
6: Et en tout cas, la Coupe du Monde débutera le 11 juin. La finale, ce sera le 19 juillet avec, à la mi-temps, Madonna, Shakira ou encore les Sud-Coréens de BTS. Eux courent durant tout ce pont de l'Ascension. Ils se relaient pour faire 580 km entre Saint-Étienne et Toulouse, des policiers, des pompiers ou encore des proches d'un garçon de La Talaudière, Maé, qui souffre du syndrome de Prader-Willi. Une maladie génétique qui perturbe son comportement alimentaire, son père nous l'expliquait tout à l'heure. Un défi pour financer la recherche et faire connaître la maladie. Arrivée prévue samedi. Quel temps avons-nous dans la Loire et la Haute-Loire en ce 14 mai ?
11: Bon, si on regarde un petit peu, c'est gris. C'est du gris, un temps très frais, instable sur la Loire et la Haute-Loire. Je vois d'ailleurs que sur notre page Facebook, il y a Renaud qui nous dit « On se pèle ce matin ». Voilà, c'est clair, au moins c'est dit. Justement, ces températures, elles vont augmenter cet après-midi, mais jusqu'à 14 degrés, ce qui n'est pas franchement dans les normales de saison. 12 degrés autour de l'agglomération stéphanoise, 13 degrés à Montbrison, 14 degrés pour Roanne. Au meilleur de la journée, on va avoir une alternance de gris et d'éclaircies, mais également beaucoup d'averses régulières vont prendre d'ailleurs un caractère orageux dans l'après-midi. Attention, il y a même de la neige qui va remplacer la pluie au-dessus de 1300 mètres selon Météo France. 8h08, pas de difficultés de circulation ce matin, tout roule sur la Loire et la Haute-Loire. Néanmoins, soyez prudents, bison futé classe cette journée en orange sur nos deux départements. Vous avez quelque chose à nous signaler ? Vous nous appelez 04 77 10 00 10. C'est Stéphanie qui nous attend, qui vous attend à l'accueil.
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11: Vous moquez de moi ?
16: Non.
11: Oui, parce que j'ai bafouillé, c'est ça ?
16: Ah non, c'est pas pour ça. Parce que
11: c'est Stéphanie ? Non ?
16: Non, mais je vous expliquerai plus tard.
11: Bon, formidable.
16: On peut ne pas tout dire au micro.
11: Oh, voyons. Mais vous savez, les auditeurs, c'est un peu nos amis. Tiens, par exemple, je vais leur dire, vous allez pouvoir chanter avec Abba, Take a Chance on Me. C'est parti.

0: Oh bah, non, ça fait du bien de bon matin. 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
0: Jeudi férié, matinale assurée. On est ensemble jusqu'à 9h sur Ici Saint-Étienne-Loire. Est-ce que vous êtes prêts? Vous êtes prêts à swinguer? Mais oui, on vous offre une initiation au golf pour deux personnes, au golf des étangs de Savigneux. 42 hectares de nature entre plaine et monts du forêt, un parcours 18 trous, 9 étangs, un cadre idyllique pour tous les niveaux. Ce superbe cadeau est à remporter pour être dans la sélection et tirage au sort vendredi à 8h22. Hein. À 8h22, mais c'est jeudi. Hein. Je compte sur vous, vous serez au rendez-vous. Oh, et j'ai reçu un message Facebook assez étrange. Un message qui menace de bloquer mon compte. Vous l'avez peut-être vous aussi reçu. Ne cliquez pas trop vite, l'arnaque est crédible et Audrazo nous aide à le repérer dans une minute.
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0: 8h14, comme tous les matins, vous avez rendez-vous avec votre rendez-vous anti-arnaque. C'est pas vrai, présenté par Audrazo. C'est l'arnaque du moment, vous les avez peut-être déjà reçus, ces messages très crédibles qui menacent de bloquer votre compte Facebook.
5: Effectivement, et là où c'est piégeux, c'est que le message en question a l'air de venir de Facebook lui-même, alors que ce n'est pas le cas. Avertissement de sécurité, c'est comme ça qu'il commence, une collègue me l'a transféré, elle l'a reçu via Messenger, donc la messagerie de Facebook. Le système a détecté que votre compte contient du contenu enfreignant les droits de propriété intellectuelle. Si vous ne procédez pas à la vérification dans les délais impartis, votre compte pourra être suspendu ou définitivement désactivé. Là, l'escroc, vous aurez noté, essaye de vous faire paniquer. L'expéditeur du message s'appelle MetaSend, et ça fait sérieux puisque Meta, c'est l'entreprise qui détient Facebook. Dans d'autres cas, il s'appelle MetaMess ou MetaManager ou MetaSupport.
0: Alors, ce qui est plus intéressant, c'est de savoir qui nous écrit en réalité.
5: En fait, c'est un profil Facebook qu'un vrai, celui d'un de vos amis par exemple, qui s'est fait pirater. J'ai trouvé des témoignages un peu partout, j'ai perdu le contrôle de mon compte Facebook, l'escroc l'a renommé en MetaSend, et voilà qu'il envoie des messages frauduleux à tous mes contacts. Le but de ces messages, c'est quoi? L'escroc, en fait, cherche à vous faire cliquer sur un lien pour vous renvoyer vers une page mensongère et pour vous piquer tout ce qu'il peut vous piquer, identité, mot de passe, s'il en veut, à vos données personnelles, et vous risquez, vous aussi, à votre tour, de vous faire pirater votre compte Facebook. Retenez bien, Facebook ne fait jamais de vérification de compte via sa messagerie Messenger, jamais. Et le réseau social précise d'ailleurs, si vous recevez un message suspect dont l'expéditeur affirme être Meta, ne cliquez sur aucun lien et aucune pièce jointe. Ma collègue, dans ce message, on l'incitait à cliquer sur un fichier PDF appelé fichier Meta avec un lien dedans. Attention, parce que l'arnaque existe aussi par mail.
0: Oui, donc il ne faut jamais cliquer. C'est noté. Par contre, vous pouvez cliquer sur ici.fr, notre application ici. Là, il n'y a pas d'arnaque et vous allez pouvoir retrouver justement toutes les astuces pour éviter n'importe lesquelles. Vianney, Beau Papa, c'est la suite de votre musique. Tout doux pour démarrer ce jeu.

0: Vianney avec Beau Papa. Ah, vous suivez cette petite anecdote qu'à chaque fois je vous donne. Vianney qui a construit certes une cabane, on ne sait toujours pas où elle est, on ne sait pas si elle est en Haute-Loire. D'ailleurs, il a acheté un autre bâtiment. Alors, rien à voir avec une cabane, le 43e étage de la tour Montparnasse. Eh bien, sachez que voilà, c'est à Vianney. Il est 8h19, vous écoutez ici Saint-Étienne-Loire, vous êtes nombreux déjà levés. Je vois qu'il y a Denise par exemple qui nous signale sur Facebook 4 degrés à Virol, aux côtés de Saint-Bonnet-le-Château. Mais elle n'est pas la seule, il y a Magali aussi réveillée avec 8 degrés à Feur. Véronique, 7 degrés à Montfaucon-en-Velay. Vous avez plein de très très belles photos, merci beaucoup. Et si jamais vous, si vous voulez partager votre météo et des photos, bah je vous attends. Vous faites quoi? Ici Saint-Étienne-Loire, notre page Facebook. Allez, on retrouve Fred Nicolas qui part à votre rencontre tous les jours dans la Loire et la Haute-Loire. Et aujourd'hui, il est parti faire son marché. Et vous adorez le fromage, visiblement, Fred.
1: Bonjour, votre prénom c'est ?
2: Bonjour, je m'appelle Samantha.
1: Et Samantha, qu'est-ce que vous faites sur le marché ?
2: Alors, moi, je suis productrice et de petits fruits. Et là, en ce moment, je récolte ma sève de bouleau.
1: Ouais.
2: Moi, je suis d'Ambierle et les bouleaux, par contre, les arbres sont au Noé.
1: Comment vous êtes arrivée dans ce métier? Parce que c'est quand même un métier qui n'est pas commun.
2: Moi, en fait, je suis paysanne depuis très, très, très longtemps.
1: Très longtemps, ouais.
2: Voilà, j'ai été salariée dans une ferme. Après, je me suis mis à mon compte avec des fromages de chèvre.
1: D'accord, pourquoi le patron n'était pas sympa?
2: Non, j'ai voulu me mettre à mon compte.
1: À votre compte, ouais.
2: Voilà, donc du coup, j'ai créé la ferme au Cabré au Noé. Bon, après, la vie a fait que j'ai arrêté la ferme et je me suis reconvertie en petits fruits, art fruitier.
1: Ouais.
2: Donc,

0: Je m'occupe d'associations. Ouais. Nous, on a l'association La Distillerie en Bierle. Et association Syrie, en fait, il y a 14 ans, on a acheté un gros bâtiment qui était la distillerie de la Côte-Rouennaise il y a 20 ans, ou 30 même, et qui est devenu après une Syrie. Et du coup, ce bâtiment, on l'a acheté en associatif à plusieurs. Dans ce bâtiment, on a des ateliers partagés, ateliers bois, ateliers métal. Moi, j'ai mon labo où je fais mes sorbets, parce qu'avec mes fruits, je fais des sorbets essentiellement.
1: Ouais.
0: Et il y a une autre partie du bâtiment qui est destinée à l'association. Sur la distillerie, où là on a créé un bar associatif, on fait du concert, du spectacle, tous les lundis de 17h à 19h on fait un marché paysan, on a un gros groupement d'achat aussi où,
1: moi c'est le bar qui m'intéresse, moi je trouve que je vais venir boire un coup.
0: Il n'y a pas de souci, hein, le lundi soir 17h vous pouvez venir faire vos courses, on n'est que des producteurs.
1: Bah écoutez,
0: pain, bien, fromage, ouais. Charcuterie.
1: Elle me prend par les sentiments, franchement.
0: Des sorbets, du vin.
1: Voilà. Bon, rendez-vous est pris, c'est tous les lundis, hein, c'est ça?
0: Ouais, tous les lundis, ouais.
1: Bon, écoutez, voilà. Merci à vous.
0: De rien.
2: Je serai au courant. Vous êtes alors lundi prochain, Fred, si vous n'êtes pas à la radio. Allez, vous écoutez ici Saint-Étienne-Loire. 8h23, c'est l'heure de jouer ensemble.
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2: Parce que oui, s'il y a des petits nouveaux, à cette heure-là, à chaque fois, on joue ensemble, comme tous les matins. En cadeau ce matin, un sac à dos, et pas n'importe lequel, de randonnée collector ici, Saint-Étienne-Loire. Parfait pour ce week-end prolongé, pour faire vos petites balades. Et en plus de ça, toute cette semaine, vous jouez pour faire partie de la sélection finale de vendredi, de demain, pour tenter de remporter, et là je suis jalouse, hein, une initiation golf pour deux personnes au golf des étangs à Savigneux, à une trentaine de minutes de Saint-Étienne, au programme 42 écarts de nature. Entre plaine et monts du forêt, un parcours 18 trous, 9 étangs, et c'est parfait même pour les débutants. Si jamais vous n'avez jamais fait de golf, eh bien c'est le rendez-vous parfait. Et même si vous avez déjà testé, que vous voulez améliorer votre swing, là aussi, vous pouvez participer. Bon, bref, vous l'avez compris, tout le monde joue avec nous. Quel est l'objectif principal du golf? C'est la question du jour. Envoyer la balle le plus loin possible ou mettre la balle dans le trou avec le moins de coups possible? Quel est l'objectif du golf? 04 77 10 00 10. Et à vous, vos deux cadeaux du matin. Être dans la sélection et votre sac à dos de randonnée. Bonne chance tout le monde. Patricia Cass, vous l'entendez, elle arrive. Votre musique sur votre radio ici Saint-Étienne-Loire. Je vous souhaite une bonne matinée et merci de nous avoir choisis en ce jeudi férié.

0: Patricia Cass. Vous écoutez votre radio ici Saint-Étienne-Loire comme tous les matins. Je suis ravie de vous accompagner. Il y a Laurent Voulzy qui arrive. Et vos infos de 8h30. Laurent Voulzy, ça sera juste après. Je vous souhaite une bonne matinée.
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0: Il est 8h28 et on va jouer avec Dominique. Bonjour Dominique.
8: Bonjour.
0: De Saint-Maurice-de-Lignon. En forme ce matin, ce jour férié ?
8: Ah oui, bien, oui, oui.
0: On a envie d'un sac de rando.
8: Ah oui, ça serait super. Oui.
0: Mais pas que. Je sais que vous jouez également pour l'initiation au golf des étangs de Savigneux.
8: Oui.
0: Oui. Bon, alors, voyons voir la question du jour. Quel est l'objectif principal au golf, Dominique ? Est-ce que c'est envoyer la balle le plus loin possible, dans l'espace si possible, ou mettre la balle dans le trou avec le moins de coups possible ? Et là, vous répondez...
8: Mettre la balle dans le trou.
0: Oui, dans le trou. Oui, mais c'est bien ça. Bonne réponse. Parce que c'est pas la puissance qui compte le plus, c'est la précision et la régularité. Vous avez déjà fait du golf ?
8: Jamais. Je ne connais pas.
0: Donc ça serait l'occasion, potentiellement.
8: Ah oui, ça serait l'occasion de découvrir, oui.
0: Je croise les doigts pour vous demain, pour la sélection, d'accord ?
8: Oui, merci.
0: Jouer dans la sélection, le sac de randonnée, ça c'est bon, il est remporté. Félicitations à vous.
8: Super, merci beaucoup.
0: Et Dominique, j'ai plus qu'une chose à vous demander. C'est quoi votre radio que vous écoutez tous les matins dans la Loire et la Haute-Loire ?
8: Ici, Saint-Étienne-Loire.
0: Dominique, super. Je vous souhaite un très beau jour férié. Merci beaucoup.
8: Merci, bonne journée.
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0: Allez, dans quelques instants, l'info d'ICI avec vous, Emeline Rojdi.
9: On va parler de l'aide au carburant, l'aide de l'État pour compenser la hausse du prix des carburants. Ce sera un forfait de 50 euros qui sera versé en juin. Il faudra le demander sur une plateforme. On verra dans un instant comment ça marche. Ce sera après Aude Razo, le tour de l'info en 90
10: secondes. Conséquence de la peur de l'antivirus, la demande en masque chirurgicaux a été multipliée par 4 en France en moins d'une semaine, multipliée par 5 pour les masques FFP2. Aucun symptôme n'a été détecté à ce jour chez les 22 Français identifiés comme cas contact. Les 4 enfants parmi eux ont été testés négatifs. Un babysitter est mis en examen, soupçonné de viol et d'agression sexuelle sur 18 enfants à Lille et dans son agglomération. Les victimes présumées avaient entre 2 mois et 5 ans. L'homme avait déjà été condamné pour agression sexuelle. Il avait interdiction d'exercer une activité avec des mineurs. La Fédération française de l'habillement s'inquiète d'un effet domino dramatique après la fermeture annoncée de toutes les boutiques de chaussures Minelli. Les marques tombent les unes après les autres, alerte la Fédération. Elle prévoit la fermeture d'un commerce sur 3 d'ici 2030 dans nos centres-villes. Du monde encore sur la route aujourd'hui pour le début du pont de l'Ascension. Bison futé, voie rouge sur tout le quart nord-ouest avec des déplacements particulièrement difficiles. La journée est classée orange sur le reste de la France. Le Paris Saint-Germain est champion de France. C'est officiel pour la 14e fois de son histoire. Victoire des Parisiens hier soir à Lens, 2-0 score final. Foot encore avec cette question, qui verra l'Amérique et le Mondial de cet été ? Le sélectionneur Didier Deschamps dévoilera sa liste de joueurs ce soir aux 20h de TF1, ceux qui partiront en quête d'une 3e étoile mondiale.
9: Et vous avez peut-être droit à une aide de 50 euros pour faire le plein face à la hausse du prix des carburants. Le gouvernement a dégainé plusieurs mesures, essentiellement pour les entreprises, mais aussi pour nous, les particuliers. Le préfet de Haute-Loire a fait un point sur toutes ces mesures, Aurélie Jacquan.
11: D'abord, l'aide de 50 euros pour les particuliers. Pour savoir si vous êtes éligible ou non, un simulateur a été mis en ligne sur le site des impôts. C'est tout nouveau, mais le gouvernement estime que 3 millions de Français pourraient en bénéficier, dont plusieurs milliers en Haute-Loire, le préfet Yvan Cordier.
12: Ça concernera plusieurs dizaines de milliers de salariés de la Haute-Loire, parce que c'est un département où les salariés ont la nécessité d'utiliser leur véhicule personnel pour se rendre au travail.
11: Pour y avoir droit, il faut travailler à plus de 15 km de chez soi ou faire plus de 8000 km par an dans le cadre de son travail. Et puis, il y a des critères de revenus.
12: Pour un couple avec un enfant, c'est 4700 euros par mois de revenus bruts mensuels. La personne fait une simple déclaration sur le site internet et recevra 10 jours plus tard une aide de 50 euros, ce qui représente, quand on regarde la quantité moyenne d'essence consommée, à peu près une diminution de 20 centimes du litre par rapport au prix affiché.
11: Le formulaire d'aide sera accessible le 27 mai. Même date pour les aides aux professionnels, transporteurs, agriculteurs, BTP. Toutes leurs aides seront regroupées sur une seule et même plateforme, ouverte donc le 27 mai. Parmi ces aides, le pré-flash carburant.
12: Il permet d'avoir une aide jusqu'à 50 000 euros. Avec un taux d'intérêt de 3,8%. Il est utilisé d'ailleurs en Haute-Loire et la réunion d'hier a montré que certaines entreprises avaient pu l'utiliser. Et puis, à côté de cela, on a insisté auprès des professionnels sur la possibilité d'accorder des reports d'échéance de fiscalité ou de cotisation sociale jusqu'à 36 mois. Pour les entreprises qui ont des problèmes de trésorerie.
11: Pour le moment, en Haute-Loire, aucune entreprise n'a fait la demande de report de paiement de cotisation.
12: Et ça, c'est le dernier message que j'en ai retenu, c'est que on a constaté la résilience de l'économie de la Haute-Loire.
11: Et il donne en exemple les entreprises de la Plastique Vallée. À sa connaissance, aucune entreprise n'est en difficulté.
9: Et puis l'inquiétude des parents d'élèves du conservatoire Massenet de Saint-Étienne, un prof suspendu. Cet enseignant est en prison en attendant d'être jugé en Haute-Loire pour agression sexuelle et corruption de mineurs. Inquiétude pour les enfants, mais aussi soulagement de savoir qu'il soit protégé. Nous l'entendrons dans le journal de 9h. Nous parlerons aussi d'une association qui permet à des agriculteurs de se mettre en lien avec des associations caritatives quand la récolte est trop importante. Exemple chez un maraîcher du Pilat.
1: Il a planté trop de poireaux par rapport à ce qu'il a pu vendre. Et avec son accord, on a mobilisé une équipe de bénévoles grâce à un réseau d'associations d'aide alimentaire. On souhaite vraiment développer les dons dans la Loire.
9: Et c'est l'association Solal, Solidarité des producteurs agricoles et des filières alimentaires. On jette un œil au ciel de ce jeudi de l'Ascension.
5: Oui, attention ce matin, temps très frais, instable sur la Loire et la Haute-Loire. Le ciel a un très nuageux toute la journée avec des averses régulières qui pourront prendre un caractère orageux dès cet après-midi, notamment dans le bassin du Puy-en-Velay. Sur les reliefs, la neige, ben oui, la neige selon Météo France qui va remplacer la pluie, mais au-dessus de 1300 mètres d'altitude. Les températures sont bien basses pour la saison. Vous l'avez remarqué certainement au réveil ce matin. Il y avait peut-être même une couverture en plus cette nuit. 7 degrés au Chambon-sur-Lignon, 8 degrés à Saint-Bonnet-le-Château, 9 degrés au Puy-en-Velay cet après-midi, 12 degrés pour l'agglomération stéphanoise, 13 pour Montbrison, 14 pour Roanne, également 14 degrés pour Brioude. Sur nos routes de Loire et de Haute-Loire, allez, je vérifie. Mais normalement, avec ce jour férié, tout circule. Et c'est le cas, en effet, sur la Loire et la Haute-Loire. Pas de ralentissement à vous signaler. Néanmoins, soyez prudents. Bison futé classe cette journée orange dans nos deux départements avec des déplacements plus chargés en ce jeudi férié, notamment à partir de 8h. Ben ça y est, c'est en cours sur l'autoroute A7 entre Lyon et Orange. Autre chose à nous signaler, vous nous appelez directement. On garde le réflexe 04 77 10 00 10.
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5: On aurait bien dormi une heure de plus, on est d'accord ? Quoique, allez, nouvelle journée, jour férié, on va pouvoir en profiter. Laurent Voulzy sur votre radio ici Saint-Étienne-Loire, il est 8h36 et je vous souhaite un bon début de journée et profitez tous ceux qui ont pris le pont là. On va trouver des idées de sortie dans la Loire et la Haute-Loire, vous allez voir.

0: retour en 1992, le rêve du pêcheur, eh bien, de Laurent Voulzy, mais écrit par Alain Souchon. Vous avez la bonne réponse, de toute façon les deux, hein, ils sont indissociables. 8h40.
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0: Et bonjour, bonjour tout le monde. Les Ligériens, les Alti-Ligériens, ce long pont là, vous allez en profiter, hein. Et courage à tous ceux qui travaillent aujourd'hui. Les responsables de santé, il y a également des boulangers aussi. J'ai vu vos messages sur notre page Facebook, merci beaucoup. Bon, on va faire un tour des activités qu'il y a à faire dans la Loire et la Haute-Loire, avec notamment le festival Parole et Musique, et notamment une voix théâtrale qui arrive chez nous, Solane. Par son single Rome, certifié single d'or, Solane sera ici sur votre radio, ici sur Saint-Étienne-Loire, pour parler de paroles et musique. Son rendez-vous le 21 mai prochain à la Comète à 20h30. Et puis c'est l'heure de retrouver Olivier Rocher pour 100% Synthé. Si vous étiez au stade Geoffroy Guichard ou devant la télé lors du match contre 3, vous avez peut-être remarqué une version un peu particulière de Aller les Verts de Monty, chanson qui retentit avant chaque entrée des joueurs sur le terrain. C'est la résultante d'un projet 100% stéphanois. Olivier Rocher, racontez-nous.
3: Ce projet, on le doit à la société Ludinov, créée il y a 8 ans par Jonathan et Max. Elle propose des dispositifs ludiques et sensoriels dans les établissements médico-sociaux.
4: Donc avec la conviction que la thérapie par le jeu pouvait favoriser l'inclusion des personnes à la fois en situation de handicap ou des personnes plus âgées.
3: Et parmi les dispositifs proposés, il y a Maestro, créé par une musicienne de Normandie. Ce Maestro a été utilisé pour un projet porté par Ludinov avec l'ASS et Cœur Vert, qui a fait fabriquer un dispositif pour l'Institut médico-éducatif du Chambon-Faugerolles. Une version spéciale d'Aller les Verts a été adaptée pour une jeune fille, Eline, qui a joué ce morceau avant le match contre 3 devant 38 000 personnes.
4: C'était vraiment un moment, enfin un projet incroyable, puisqu'il y a eu tout l'avant aussi ce moment-là, puisqu'on a préparé Eline à pouvoir composer la musique, à pouvoir la jouer. Elle est venue visiter le stade aussi quelques jours avant le match, pour pouvoir appréhender aussi l'environnement. Bon, elle est arrivée 2 heures avant le coup d'envoi, elle a pu visiter les vestiaires, rencontrer les joueurs et elle a vécu le moment vraiment avec beaucoup beaucoup de plaisir de pouvoir jouer devant un stade de plein en direct aussi sur beIN Sport.
3: Mais comment ça marche ?
4: Dans le Maestro, on a plusieurs types de musique, on en a une vingtaine qu'on appelle orchestration. Dans différents styles, on a des berceuses, on a des chansons plus populaires, on peut écrire des contes, enfin raconter des contes aussi avec le Maestro. Et sur le Aller les Verts, comme sur toutes les orchestrations, ça se compose toujours de la même manière. Donc on a 5 empreintes musicales et 5 modules. Donc quand on dépose un module dans une empreinte musicale, on va déclencher un son, un instrument, une mélodie ou une voix. Et un petit peu comme un Lego musical, on va venir ajouter, assembler des instruments pour pouvoir composer la musique. Donc comme on va le faire maintenant sur le Aller les Verts, où là on a d'abord déposé un premier module pour déclencher la voix. Et puis là je vais ajouter des instruments. La guitare par exemple. Je vais ajouter des percussions. Je peux enlever la voix, la remettre. Et l'idée, c'est vraiment de pouvoir jouer avec la musique dans différents styles. Donc là, on est plutôt sur le style plus classique pop de Aller les Verts. On a un style plus brésilien, avec les couleurs jaunes. Un style un peu plus rock, sur le rouge. Et puis on peut finir sur un style plus électro pour vraiment s'ambiancer sur Aller les Verts.

0: Bon, la SS, vous l'avez compris, qui va affronter Rodez. Les Verts hein, en play-off de Ligue 2 ce vendredi dans le Chondron à 20h30. Vous allez pouvoir suivre la rencontre sur votre radio locale. Ici, Saint-Étienne-Loire. On compte sur vous ? Allez, c'est parti, on poursuit ensemble. Il est 8h44. Votre musique également. Je vais vous redonner le sourire. Je vois que vous faites grise mine. C'est Zaz qui arrive.
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0: J'espère.
1: Vous avez le sourire ce matin, non? Avec tous ceux là qui font le pont, les chanceux, Zaz, mon sourire, vous écoutez ici Saint-Étienne-Loire. Allez, on se met ensemble. Ce que je vous propose, c'est d'aller découvrir une chanteuse présente chez nous dans la Loire et la Haute-Loire pour Paroles et Musique.
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1: Parce que oui, le jeudi 21 mai, Solane est en concert à Saint-Étienne pour nous enchanter avec ses textes, ses musiques. Catherine Quicandon, vous l'avez reçue.
4: Cette jeune artiste talentueuse est en tournée et oui, elle passe par chez nous. Quelle bonne idée. Bonjour Solane.
5: Bonjour Catherine.
4: L'année 2025 a été bien remplie. Un premier album, une victoire de la musique, une tournée. Que d'émotions, dites donc.
5: Oui, c'était un tout petit peu intense.
4: Qu'est-ce que vous avez ressenti sur cette année très, très remplie?
5: La sensation d'apprendre énormément, parce que tout est allé très très vite et il fallait suivre un petit peu et sortir de ma zone de confort constamment. Voilà, c'est ça que je retiens.
4: Le 21 mai, vous serez donc chez nous, à Saint-Étienne. Pour celles et ceux qui ne vous connaîtraient pas, qu'est-ce qui nous attend sur scène?
5: Ouh, alors, beaucoup de chansons bien dramatiques, un côté théâtral aussi. J'ai avec moi sur scène deux musiciens, Martin Tamizier et Rémi Fanchin, qui sont, en plus d'être extrêmement talentueux, des amours. Donc on est trois sur scène. On a trois petits chapitres qui donnent chacun un petit ton différent. Je fais chanter les gens aussi, beaucoup. Je décide d'être flémarde souvent et de les faire chanter.
4: Ils chantent bien, les gens?
5: Les gens chantent bien, oui. En vrai, oui.
4: Alors, dans votre processus de création, qu'est-ce qui vous vient en premier? Est-ce que c'est le texte? Est-ce que c'est la musique? Est-ce que c'est une ambiance?
5: Souvent, c'est un peu une idée vague de ce que je veux aborder. Ou alors, c'est une phrase qui va me venir et le reste va suivre avec. Mais quand c'est une idée vague, après, c'est je vais trouver le texte en même temps que je trouve la musique, parce qu'il y a l'intention qui va avec.
4: Rome est une chanson importante dans votre répertoire. C'est grâce à elle que vous avez rencontré votre public, notamment. Mais pour vous, Solane, quel titre a une place particulière?
5: Oh, c'est un peu Tous mes bébés.
4: Oui, ça, je m'en doute.
5: Il y a ce côté où j'ai un peu du mal à dire lequel je préfère. Mais en ce moment, le morceau La Lune, que j'ai sorti il n'y a pas si longtemps, que j'ai écrit du coup il n'y a pas si longtemps, c'est un morceau qui me libère beaucoup d'un certain sentiment de culpabilité. Et donc, quand je le fais sur scène, tous les soirs, c'est un peu le moment où je lâche quelque chose et qui me fait beaucoup, beaucoup de bien.
4: Pour une certaine génération, vous êtes une porte-parole. Est-ce que ça influence, même inconsciemment, vos prochains titres?
5: Moi, en tout cas, je garde ça en tête. Je sais que c'est un paramètre qui ne me quitte pas. Mais après, égoïstement, j'écris toujours des chansons pour moi, qui me parlent à moi. Et après, si elles parlent aux autres, c'est vraiment tant mieux et c'est merveilleux. Mais je garde ce côté où j'ai besoin d'écrire pour moi, pour me faire du bien d'abord.
4: Vous avez déjà fait des duos. Avec quel artiste français aimeriez-vous faire une collaboration?
5: Oh là, il y en a vraiment beaucoup. Français et francophone, on peut dire?
4: Oui.
5: Bah, je pense Stromae, c'est un peu un rêve que j'ai, mais bon.
4: L'appel est lancé.
5: Des rêves inatteignables, j'accepte ce côté-là, mais oui, Pomme aussi, évidemment.
4: Très bien, Pomme et Stromae, si vous nous écoutez. Solane vous attend.
5: C'est ça.
4: Même question pour un artiste international.
5: Oh là là, Björk, peut-être, ou Hozier.
4: Est-ce qu'il y a un chanteur ou une chanteuse que vous aimeriez nous faire découvrir et partager avec nous? Un petit coup de cœur musical que vous avez?
5: C'est pas une chanteuse nouvelle, c'est une chanteuse qui malheureusement n'est plus avec nous, mais je pense que le monde gagnerait beaucoup à redécouvrir Anne Sylvestre régulièrement. Voilà, les textes, tout le côté folk, le côté engagé, elle était très drôle aussi. Et on est beaucoup à avoir connu ses chansons pour enfants, les Fabulettes, mais elle avait énormément de chansons qui n'étaient pas pour enfants, qui sont sublimes.
4: Vous venez régulièrement à Saint-Étienne, en tout cas dans le coin, dans la Loire. Vous avez des attaches, un lien particulier?
5: Alors, j'ai découvert Saint-Étienne, je crois, la première fois il y a 2 ans quand on a joué là-bas. Et moi, cette ville, je suis un peu tombée amoureuse parce que j'ai toujours aimé un petit peu, je vais partir un petit peu loin, mais les bandes dessinées où on se retrouve dans des villes qui sont un petit peu étranges, en fait. Je voyais que chaque maison n'allait pas avec celle d'à côté. Le style était totalement différent, mais je trouvais que c'était pas, il y avait une ribambelle de beaucoup de caractère dans cette ville. Voilà. Et elle m'a beaucoup plu.
4: Du charme.
5: Exactement. Mais un charme un peu étrange qui me plaît bien, moi.
4: Merci Solane, à très vite donc à Saint-Étienne.
5: Tout à fait, exactement.
1: Solane en concert le 21 mai dans le cadre du festival Paroles et Musique qui va se dérouler du 18 au 24 mai prochain. J'ai fait un rêve, un doux rêve. Oui, les Ligériens, les Alti-Ligériens, ils nous écoutaient tous, vous nous écoutez tous. Super trempe, hein. Voilà la suite de votre musique sur votre radio ici Saint-Étienne-Loire. Il est 8h53, les conseils du docteur Kirzek arrivent.

0: Vous avez fait de beaux rêves. C'était Super Tramp. Vous écoutez ici Saint-Étienne-Loire. C'est l'heure de retrouver le docteur Kirzek. Et aujourd'hui, on va parler d'un petit souci de santé que beaucoup de Français ont, les aphtes.
1: Bonjour à tous. Ils sont petits, mais ils sont extrêmement désagréables et ça peut nous rendre la vie compliquée, notamment pour manger. Vous l'avez deviné, ces petites ulcérations qui font la loi dans notre bouche. L'aft, c'est un petit nid de poule microscopique qui se niche sur la gencive, sur la langue ou à l'intérieur de la joue. Et concrètement, c'est une ulcération qui est bénigne, de la muqueuse buccale. Mais le symptôme numéro un, et ça nous fait grimacer quand on prend notre café le matin par exemple, c'est la douleur. Et pas n'importe laquelle, une douleur aiguë, intense et très localisée. Lui, il ne se voit presque pas, mais il va vraiment nous handicaper pour mâcher, pour parler ou simplement pour avaler la salive. On reconnaît facilement l'aphte, hein, car c'est une ulcération bien ronde avec un fond jaunâtre ou grisâtre. Et autour, c'est un petit peu rouge, c'est un petit halo rouge. C'est très différent de l'herpès, le bouton de fièvre dont on parlait, qui lui va se manifester par des petites vésicules qui sont remplies de liquide. L'aphte, pas du tout, ça fait plutôt un trou. L'herpès, il est contagieux. Lui, l'aphte, il ne l'est pas du tout. Donc pas de panique, si vous embrassez quelqu'un qui a un aphte, vous n'allez pas l'attraper.
0: Alors, aidez-moi. On fait quoi, docteur, pour s'en débarrasser?
1: Si la douleur est vraiment insupportable, le geste le plus simple, c'est de prendre du paracétamol. Ça fonctionne aussi pour la douleur des aphtes. Ensuite, direction la pharmacie, vous trouverez des gels anesthésiants à base de lidocaïne. C'est un anesthésiant local. Vous l'appliquez directement sur l'aphte. Ça a un effet un peu camisole chimique sur la douleur. C'est extrêmement efficace. Et puis, il y a des bains de bouche antiseptiques. Ça évite la surinfection. Vous pouvez prendre un peu de bicarbonate aussi dilué. Et puis surtout, on va éviter les aliments agressifs. On évite le citron, le piment, les chips trop salés ou les noix, parce que là, ça peut raviver et racler la muqueuse et raviver la douleur et les aphtes. Et puis, la soupe, le yaourt ou la compote en phase aiguë, c'est plutôt pas mal, ça va chouchouter la bouche. Et attention, si vous êtes un craqueur d'aphtes récidivant, c'est-à-dire que vous en avez tout le temps, c'est peut-être pas un simple désagrément, c'est peut-être une stomatite aphteuse récurrente. Alors, ça veut dire quoi, ça? Ben, ça veut dire qu'à force de se mordre la joue, par exemple, ou avec le stress, eh bien, il y a des gens qui vont pouvoir déclencher justement ces aphtes. Et puis, une petite astuce, ça peut être le dentifrice aussi. Donc si vous avez changé de dentifrice et que vous avez plus d'aphtes, c'est peut-être lui qui est en cause. Et en tout cas, comme toute ulcération dans la bouche, quand ça dure plus de 10 à 15 jours, on ne banalise pas, on ne dit pas c'est un aphte, il dure, il est récurrent, etc. On consulte son médecin, son stomato ou son dentiste. Allez, d'ici là, portez-vous bien.
0: Merci beaucoup, docteur. Je vous donne rendez-vous dès demain. D'ailleurs, pour toutes les autres astuces concernant d'autres petits soucis de santé, eh bien, c'est disponible sur ici.fr et notre application ici.
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0: Oh là là, et Johan Rock surtout qui est là dans ce studio.
4: Bonjour Pauline, comment
0: Bonjour.
4: Ça va?
0: Bonjour, vous prenez la suite donc?
4: Je prends la suite et avec notre spécialiste invité du jour, on va muscler notre cerveau.
0: Muscler, c'est possible?
4: Ouais, comme des squats, des abdos, mais pour le cerveau. Les synapses, les neurones, avec notre invité spécialiste, psychologue, qui va tout vous raconter comment optimiser son cerveau, y compris lorsqu'on prend de l'âge, ce qui n'est pas votre cas.
0: Un peu, ça commence.
4: Oui, à votre façon de répondre, peut-être un peu. À demain, Pauline.
0: Je vous souhaite une bonne journée.
4: Bonne journée, salut.
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4: Bonne matinée à l'écoute de votre radio locale, il est pile 9h. Le journal vous est présenté par Emeline Rochdy. Bonjour Emeline.
5: Bonjour.
4: Et la surprise, mais aussi le soulagement au conservatoire de Saint-Étienne.
5: Oui, parce que la mairie a suspendu un enseignant qui va devoir répondre de corruption de mineurs et d'agression sexuelle. Nous n'en savons pas plus car l'instruction est en cours au tribunal du Puy-en-Velay. En tout cas, ce prof est en prison en attendant d'être jugé. Les familles ont reçu un mail de la mairie concernant cet enseignant qui ne venait plus au conservatoire Massenet depuis janvier. La structure forme un millier d'élèves comme Jeanne depuis une dizaine d'années, plutôt rassurée de voir les mesures prises.
6: Le conservatoire, c'est un milieu quand même qui protège beaucoup les profs. Il y a eu beaucoup d'histoires avec beaucoup de profs, beaucoup de rumeurs qui passent. Mais ça, c'est pas que à Santé. Enfin, je veux dire, à Lyon, à l'ENM, c'est des casseroles, quoi. Ils ont des casseroles. Donc, c'est un peu affligeant de voir ça. Donc, c'est bien que s'il y a des choses comme ça qui se passent, que la justice, elle fasse son travail et que ça soit reconnu comme étant des choses graves. Qu'il y ait une enquête au moins de fait. Encore une fois, je sais pas ce qu'il a fait. Je sais qu'il avait des propos très limites sur certains sujets, sexistes, racistes. Voilà. Malheureusement, c'est une banalité. Mais en tout cas, c'est bien que ça bouge un peu sur ces sujets-là, quoi.
5: Les faits de corruption de mineurs dont cet enseignant est accusé remontent à 2022 dans le cadre de son travail. Où était-ce ? L'adjointe en charge du personnel municipal stéphanois assure n'avoir aucun élément pour dire que quoi que ce soit ait eu lieu au Conservatoire de musique et de danse de Saint-Étienne. Lui veut que le temps de transport soit pris en compte pour la carte scolaire dans les décisions d'ouvrir ou fermer une classe dans le Pila ou encore les Monts du Forêt, en tout cas dans les territoires de montagne. Jean-Pierre Vigier, le député de Haute-Loire côté Brivadois, il est rapporteur d'une proposition de loi adoptée hier soir à l'Assemblée nationale. Le texte doit maintenant passer au Sénat.
4: Une commune de la Loire va-t-elle disparaître cet été ?
5: C'est ce qui se profile pour Gumière, environ 325 habitants. Non qu'ils ne soient pas assez nombreux, c'est parce que dans ce village à la lisière avec le Puy-de-Dôme, personne, mais alors personne ne veut se présenter à la mairie. Point de candidat lors des dernières élections et toujours personne 2 mois plus tard. D'autres communes avaient eu un délai supplémentaire, Pauline Berger.
7: Et il faut croire que le délai depuis le mois de mars a réussi à motiver du monde. En tout cas, c'est le cas à Artin. Le maire sortant a réussi à constituer une liste. Ils sont 16 à avoir mis leur nom derrière celui de Patrick Fournel. Une liste de 17, donc, pour une commune de 550 habitants. À nos lieux, ils seront 200 appelés aux urnes. Un seul bulletin de vote, celui de Ludovic Vaginet. Et puis, le futur Saint-Paulgue, ça c'est le nom de la liste qui sera menée par Benoît Laval. La commune a trouvé un habitant pour succéder cédé à Josette Gardan. En revanche, à Gumière, il n'a donc toujours pas de volontaires. On sait que dans cette commune, un projet d'installation de 8 éoliennes divise. Peut-être que ça en a refroidi certains de devenir maire. Quoi qu'il en soit, la préfecture de la Loire prolonge encore la période pour déposer une candidature. Il faudra le faire entre le 1er et le 4 juin. Sans quoi, eh bien, la commune de Gumière disparaîtra et sera rattachée à une commune voisine.
5: Et pour les communes d'Artin, c'est près de Bois-sur-Lignon, mais aussi Nolieux et Saint-Paulgue dans le Rhône, les élections municipales auront lieu dimanche 31 mai.
4: Et puis cet hiver, on a boudé les poireaux.
5: Oui, on a fait moins de soupe avec eux parce qu'il ne faisait pas assez froid. Des poireaux boudés sur les étals, à tel point que certains sont même restés dans les champs. Pas la peine de les récolter, ils sont impossibles à vendre. Alors des bénévoles sont allés en ramasser chez un maraîcher du Pila pour ensuite les redistribuer à des familles qui n'auraient pas pu les acheter. C'était à Macla et Margot Longeroche y est allée pour ici Saint-Étienne-Loire.
8: Jacques arrache les poireaux les uns après les autres. Ils viennent tout seuls avec l'humidité de la terre.
9: Ça s'arrache bien, c'est facile d'arracher le poireau.
8: Vous aviez déjà fait, vous, la récolte de poireaux comme ça ?
9: Moi, j'aime pas le jardinage. Je suis grand et la terre est basse. Ben, la motivation, c'est pour les Restos du Cœur.
8: Le bénévole gère le centre de l'association à Macla.
9: 150 familles, ce qui représente à peu près 250 personnes. Nous, on distribue 1200 repas par semaine.
8: Ces 10 000 poireaux prêts à être récoltés dans les champs du maraîcher, ils arrivent à point nommé.
9: Nous, on a aussi un grand jardin à Macla, on a 1 hectare. Mais actuellement, il ne produit pas parce qu'on l'a retourné, on l'a préparé pour les prochaines récoltes. Donc ça, c'est des produits qui sont les bienvenus, quoi.
8: Et puis c'est réjouissant pour les bénévoles comme pour Tristan, l'agriculteur, d'éviter le gaspillage de ces poireaux.
10: Du coup, j'ai planté beaucoup trop de poireaux vu que c'était ma première année d'installation. Donc j'avais pas calculé le truc. Du coup, j'ai fait appel à des bénévoles pour qu'ils puissent venir ramasser mes poireaux. Je voulais pas passer un coup de broyeur dessus, quoi.
8: Ce gaspillage au moment de la production agricole représente 1/4 de tous les déchets alimentaires jetés chaque année en France.
5: Plus précisément, ce maraîcher est passé par l'association Solal, Solidarité des producteurs agricoles et des filières alimentaires. C'est elle qui fait le lien entre les associations et les agriculteurs. Reportage plus complet à retrouver sur ici.fr. Le foot, c'est le match de play-off de la SSE contre Rodez à guichet fermé demain soir. Et puis Didier Deschamps qui égrènera sa liste des Bleus pour le mondial de cet été. Ce sera ce soir. En tout cas, la finale aura lieu le 19 juillet de l'autre côté de l'Atlantique avec à la mi-temps des concerts de Madonna, Shakira ou encore les Sud-Coréens de BTS. Et on jette un œil au ciel de ce jeudi de l'Ascension.
4: Et c'est un temps capricieux, un ciel perturbé, le retour des averses dans la région. Le mercure, quant à lui, il chute ce jeudi avec des températures 4 à 5 degrés en dessous des normales saisonnières. Ce matin, on relève 7 degrés à Saint-Étienne, 8 à Roanne, ainsi qu'à Montbrison, alors que cet après-midi, le temps sera toujours maussade, humide, de nombreuses averses, quelques petites et timides éclaircies, et des températures toujours à la baisse, 12 degrés cet après-midi à Saint-Étienne, 14 à Montbrison et 11 au Puy-en-Velay.
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4: Si vous venez de vous réveiller, pour votre gouverne, il est déjà 9h06. Et il n'y a pas de mal à faire une grasse matin, jour férié. Évidemment, on va en profiter de cette journée fériée de jeudi de l'Ascension. Question d'équilibre, voici Francis Cabrel.

0: début de journée en ce jeudi de l'Ascension. Férié ou pas, jusqu'à 11h. Ici, vous serez toujours les bienvenus chez vous.
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0: Et il est temps d'ouvrir le dossier du jour avec vous, Charles Napoli. Comme tous les matins, on prend soin de vous qui nous écoutez en répondant aux questions du quotidien que vous vous posez. Et ce jeudi, Charles, on se pose une question qu'on doit tous se poser un jour ou l'autre.
3: Comment garder un cerveau en forme, notamment avec les années qui passent, notamment après 50 ans. Agnès Cousina, bonjour.
4: Bonjour Charles.
3: Vous êtes psychologue, bonne nouvelle. Avec vous, on va voir que notre cerveau peut continuer à progresser tout au long de la vie et peut même se tenir en très bonne santé. Après 50 ans, Agnès, est-ce que c'est vrai que le cerveau a tendance à ralentir un peu, à se ramollir, comme on dit, ou est-ce que c'est une idée qui est vraiment une idée reçue ?
4: Alors, le vieillissement, ça se résume pas à l'âge de l'état civil. Voilà, c'est la société, en fait, qui décrète des limites d'âge à 50, 60, 70, 80. Bon, notamment, ça va nous accorder des droits, des avantages, des réductions.
3: Ou pas.
4: Mais, ouais. Mais le vieillissement, c'est un processus beaucoup plus complexe.
3: Ouais.
4: Et progressif. Alors, on sait qu'inéluctablement, depuis la naissance, on vieillit.
3: Oui.
4: Et qu'au fil des avancées, de l'avancée de sur le chemin du vieillir, on va être confronté à cette anomalie normale de l'involution, c'est-à-dire de l'évolution négative de nos fonctions physiques.
3: Donc, c'est-à-dire, si je vous suis, que l'évolution qu'on connaît, nous, on grandit, on apprend, on se développe, à un moment donné, ça s'inverse.
4: Ça s'inverse un petit peu, oui, notamment pour certaines fonctions, les fonctions physiques, notre mobilité, nos fonctions sensorielles, on peut entendre moins bien au niveau de la vue, de l'audition, certaines fonctions psychiques aussi qui sont plus impactées, comme la mémoire immédiate, le fait d'arriver à rester concentré.
3: C'est à partir de quel âge ça que ça arrive? Parce qu'il y a des fois des trucs, moi, l'audition, déjà, je sens que, bon... Et j'ai que 30
4: ans. Ça dépend vraiment de chaque personne, quoi. Ah ouais. C'est vraiment quelque chose, on n'est pas tous égaux face à ça.
3: Qu'est-ce que ça change concrètement, cette involution dans notre mémoire? Vous parliez de la forme physique, la mémoire, notre concentration, ça peut être diminué, comment ça se passe?
4: C'est-à-dire qu'on a plus, on peut sentir un petit peu moins confiant en soi, moins confiance en soi, on a moins confiance, et du coup, ça peut nous amener à nous isoler un petit peu. Donc on n'a pas confiance en soi, donc on s'isole de soi, des autres, d'où l'importance de rester surtout en lien. Donc c'est surtout ça qui va permettre, parce que les fonctions, oui, elles vont évoluer, mais l'important, c'est de rester en relation avec les autres.
3: Est-ce qu'on peut vraiment, comme on dit, comme on entend dire partout dans les médias, muscler son cerveau? Ou comme on muscle son corps, par exemple.
4: Alors c'est une image, oui, qu'on peut reprendre, mais l'important, ce qu'il faut savoir, c'est que notre cerveau, il s'use que si on s'en sert pas. Donc l'important, c'est de le stimuler de toutes les façons possibles, et le mieux, c'est de le faire avec plein d'activités le plus variées possible. Donc ça, c'est une des clés qui pour rester en forme psychique le plus longtemps possible. Mais on n'est pas tous égaux, et je vous dis, c'est vraiment l'importance du lien et des relations sociales qui vont être déterminantes pour rester en connexion, interagir avec son environnement.
0: Agnès, qui a lancé un dispositif spécial, le Major Cogito, qui permet de garder son cerveau en forme. On va en parler d'ici quelques minutes dans cette émission. Notre cerveau à l'honneur, toutes ces petites erreurs que l'on fait en pensant l'aider, le stimuler, et puis finalement qui ont tendance à produire l'effet inverse. C'est à venir dans Bienvenue chez vous, ce jeudi matin. Le temps d'écouter un peu de musique, Gaëtan Roussel, Tout s'en va, sur les ondes d'ici Saint-Étienne-Loire.
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0: 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On passe la matinée ensemble à l'écoute de votre radio locale.
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0: Jusqu'à 10h, notre invitée Agnès Cousina, psychologue, elle est avec nous ce matin dans le dossier du jour pour parler de notre cerveau et des différentes façons de le muscler pour le garder le plus en forme possible passé 50 ans. On en parle ce matin avec vous, Charles.
3: Je voulais qu'on revienne sur notre cerveau qui, parfois, on a l'impression qu'il se ramollit un peu. On voit nos proches aussi dire bah, « Attends, mais là, papa, maman, papy, mamie commencent à perdre un peu. » Vous voyez peut-être vos parents, justement, on va dire, comme on disait vulgairement il y a quelques années, décliner un petit peu. C'est peut-être juste que leur cerveau n'est pas assez stimulé. Justement, est-ce qu'il y a des choses qu'on fait au quotidien, Agnès, pensant que ça nous stimule et en fait, ça fatigue notre cerveau?
4: Alors, ce qu'il faut savoir, c'est que face au vieillissement, on n'est pas tous égaux. Et donc, ce qui va influer aussi, c'est notre personnalité, la façon dont on a notre hygiène de vie, notre profil, notre patrimoine génétique, et surtout nos relations personnelles, celles qu'on a tissées avec les autres. Donc, ça, c'est hyper important.
3: Ce que vous voulez dire, c'est que le manque de discussion, le manque d'échange,
4: oui,
3: le manque de contact,
4: la solitude, c'est déterminant.
3: Ça accélère le déclin du cerveau.
4: Tout à fait. Ouais. Ça, c'est un des points qui peut être vraiment très très nocif pour le cerveau. Mais bonne nouvelle, notre cerveau, quand même, il est capable de s'adapter et de se réorganiser tout au long de la vie. Donc, on a tous un potentiel de plasticité. Ça veut dire que pour permettre de compenser certains déficits qu'on va développer en continuant à s'engager régulièrement dans des activités stimulantes, en développant notre curiosité, notamment. Et cette réserve, on va se la constituer aussi tout au long de la vie, grâce à nos expériences riches, individuelles, enrichissantes, et grâce à nos relations sociales. Et ça va nous permettre de disposer de ressources complémentaires qui vont nous protéger et nous permettre de mieux résister aux effets du vieillissement et aux maladies neurodégénératives.
3: Si je pense à des petites habitudes qu'on peut mettre en place, moi j'ai toujours vu mes grands-parents, même mon papa, faire des mots croisés ou des mots fléchés. C'est une bonne habitude ou c'est un cliché, ça ?
4: Non, c'est très bien de faire des mots croisés, mais ce qui est encore mieux, c'est de varier les activités. De ne pas faire une seule activité et justement, en développant sa curiosité, se faire plein de choses différentes.
3: Faire des mots fléchés aussi.
4: Si vous voulez aussi. Mais de varier, s'intéresser à plein de choses, enfin, selon ses motivations. Ça peut être de la peinture, de la cuisine, enfin, qu'importe l'activité, mais de varier les activités, c'est ça qui est le plus bénéfique.
3: Est-ce que une activité physique, ça permet aussi de maintenir le cerveau, le psychique, en bonne santé? Parce qu'on voit souvent, on a toujours l'impression qu'il y a deux pôles, il y a le physique et le mental. Est-ce qu'ils sont vraiment liés? Si je vais marcher 10 km deux fois par semaine, par exemple, est-ce que ça fait du bien à mon cerveau? Est-ce que ça le maintient en forme?
4: Tout est lié, parce qu'on n'est qu'une seule personne, quoi, quand même. On est une globalité, donc l'important, c'est l'alimentation, l'activité physique, d'éviter le stress au maximum. Ça, c'est le vieillissement idéal. Mais oui, c'est important de faire fonctionner, d'être en interaction avec son environnement de toutes les manières possibles.
0: Dans quelques minutes, vous allez découvrir la méthode d'Agnès pour muscler son cerveau à plusieurs, puisque le lien est primordial pour rester en forme quand on commence à prendre de l'âge. Et puis pour la musique, Ten Sharp arrive. Votre cerveau va adorer ce chanson-là.
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0: et du love sur les ondes d'ici Saint-Étienne-Loire. Bonne matinée à l'écoute de votre radio locale.
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0: Dans le dossier du jour ce jeudi, notre santé à l'honneur. Agnès Cousina est psychologue, elle répond aux questions de Charles Napoli concernant notre cerveau et son fonctionnement.
3: Ben oui, parce que le cerveau, c'est comme tout, au bout d'un moment, il commence à s'user, à se fatiguer, à être moins performant. Ben nous, on apprend justement à le maintenir en forme ce matin. C'est le thème du dossier du jour, comment garder notre cerveau en forme, notamment après 50 ans, à une époque où, à un moment de la vie, on commence à fatiguer un peu après les années de travail, on commence à avoir envie d'autre chose, on est un peu lassé. On en parle avec vous, Agnès Cousina, vous êtes psychologue. On va découvrir une approche originale, justement, pour entraîner notre cerveau sans avoir l'impression de le faire travailler tout en douceur. C'est le Major Cogito, c'est une méthode que vous avez mise au point qui stimule le cerveau, mais surtout avec un élément qui est hyper important, c'est le lien humain. Concrètement, c'est quoi Major Cogito? À qui ça s'adresse? Vous m'avez donné un petit carnet, c'est ça? C'est un magazine?
4: Alors c'est un carnet qui est avec des activités qui sont contextualisées au mois en cours, mais c'est pas le mois en cours calendaire, c'est le mois de janvier par exemple dans l'absolu, pour ouais. Un peu se resituer dans le temps et... Mais bon, on peut l'utiliser, on peut faire ce carnet de janvier, même au mois de juin si on veut. Hein.
3: C'est oui, pas, c'est oui, pas, oui, oui, on peut le sortir de son contexte.
4: C'est pas un mensuel, non.
3: Là, vous m'avez amené le Major Cogito du mois de mai. Ouais. Carnet d'activité, bien sûr, il y a du muguet. Voilà, ouais. je prends une page au hasard, ça vous va?
4: Allez-y.
3: Hop, je suis à la page 7. Il y a des activités thé malin. Ah, c'est quoi le thé malin?
4: Alors le thé malin, c'est une petite...
3: Une tasse de thé, il y a une tasse
4: voilà,
3: de thé.
4: Thé malin, donc...

0: On entend, est-ce que tu es
1: tu
0: malin?
1: Tu es malin, ça voilà. Y est, je l'ai. Ouh là là, faut que je m'y mette, moi. Ok.
0: Et donc, on commence par soit une petite devinette, soit une citation. Par exemple, Charles, si je vous dis, quel est l'animal le plus curieux?
1: Le plus curieux?
0: Voilà.
1: Le chien? Enfin, non, mais non, c'est une
0: alors, bon, dans l'esprit du major, le major, c'est aussi l'intermédiaire, c'est le troisième personnage de l'histoire, et c'est lui qui va donner la réponse. Alors, il va nous dire, le plus curieux, c'est le loufoque.
1: Le loup. Ça y est, oui, d'accord,
0: voilà,
1: ok.
0: Pour provoquer ce petit sourire et se mettre en confiance.
1: Et ça fait quoi, ça, dans le cerveau, le sourire?
0: Eh ben, ça donne confiance, déjà. Ça permet déjà d'entrer en relation avec l'autre, un peu de décentrer, de déstresser, enfin, d'être en position, d'accueillir la relation à l'autre. Et dans ce confort affectif qui est très, très important pour pouvoir, après, faire travailler ses capacités, de tous azimuts, quoi.
1: Ouais. Donc là, sur le mois de mai, c'est commencé à être les beaux jours. Je vois qu'on parle de tourisme, on parle de vacances, on parle d'événements qui ont eu lieu comme un éphéméride.
0: Alors oui, c'est la rétrospective. C'est pour se rappeler un peu ce qui s'est passé dans les années précédentes à ce fameux mois de mai. Donc ça permet de retrouver des souvenirs, de se rappeler des choses et d'entrer, peut-être en relation. Pour parler de ces événements. D'ailleurs, pour illustrer ça, j'ai souvenir dans un établissement, il y avait deux dames qui justement feuilletaient le carnet ensemble, qui faisaient des activités ensemble, et elles tombent sur une rétrospective sur la guerre. Et finalement, elles s'aperçoivent que, alors qu'elles vivaient dans le même établissement, elles ne s'étaient jamais parlé, qu'en fait, elles avaient vécu à cette époque de la guerre dans la même région.
1: Mais non.
0: Mais si.
1: C'est dingue.
0: Et du coup, elles se sont mises à
1: discuter de ça.
0: Le lien s'est créé.
1: Rappelez-moi pourquoi le lien social est aussi important que les exercices de mémoire quand on veut maintenir son cerveau en forme. Pourquoi l'autre, autrui, les gens, pourquoi nous, quand on discute, ça fait du bien à notre cerveau?
0: Ah, parce que donc les on pourrait être, pour vieillir bien dans sa tête et bien dans son corps, les interactions relationnelles, cognitives et affectives qu'on tisse avec notre environnement sont indispensables. Parce que fondamentalement, on est tous des êtres sociaux et se lier, s'attacher aux autres fait partie de notre nature.
2: Des cahiers de vacances, en somme. Mais pour la retraite, des cahiers de retraite, des cahiers à faire avec les enfants et ses petits-enfants. C'est intergénérationnel et justement, on va en parler dans la suite de cette émission. Le temps de partager quelques bons plans à faire dans la région.
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2: En ce moment, c'est le championnat de France du sport aérien. Jusqu'à dimanche, vous allez pouvoir assister à des compétitions de paramoteurs qui combinent une voile de parapente avec un moteur et de microlight, un avion ultra léger, navigation de précision, gestion de la consommation, maniabilité et rigueur de pilotage seront au cœur des compétences des participants du grand spectacle, donc en perspective, en plein air, sur l'aérodrome de Feurs-Chambéon. Toutes les infos à retrouver sur ici.fr. Et puis à Vendrange, dans le Roannais, on a besoin de bénévoles. Le 11 juin, c'est la traditionnelle foire de la Saint-Barnabé, de 6h à 13h. Et pour la bonne tenue de l'événement, il faut du monde. Alors, pas besoin d'avoir un CV fourni, juste avoir envie de filer un coup de main. Prochain Ici Express, dans une heure sur votre radio locale.
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2: Parmi les grandes chansons qui ont fait la carrière de Renaud, je vous ai choisi celle-ci, En cloque, sur votre radio locale. Bonne matinée de l'Ascension.

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1: Jusqu'à 11h chaque matin ici, vous êtes bienvenus chez vous et ce jeudi, on prend soin de notre cerveau.
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1: Dernière partie du dossier du jour avec Agnès Cousina, psychologue. Agnès est la créatrice de cahiers mensuels, un petit peu à la manière des cahiers de vacances, mais à destination des retraités. Le but, muscler, entretenir son cerveau pour le garder en forme le plus longtemps possible. Charles Napoli, vous le feuilletez d'ailleurs pour nous ce matin, ce cahier qui s'appelle le Major Cogito.
4: Ce cahier de vacances, là on en a un sous la main, on peut le faire, les petits-enfants, les grands-parents.
5: Tout à fait, parce que c'est pas toujours facile quand on va voir une grande mamie ou une personne plus âgée de savoir quoi se dire, quoi. À part parler du temps, bon, aujourd'hui c'est un petit peu difficile.
4: Mais... le tour quand même. Hein.
5: Et voilà, donc ça permet de se concentrer sur une activité et de faire ensemble, quoi.
4: Et c'est... Justement, si on voulait commencer aujourd'hui à muscler notre cerveau ou du moins à le garder en bonne forme. La première chose simple à faire, c'est quoi? À part commander Major Cogito.
5: Bien sûr.
4: En attendant de le recevoir, qu'est-ce que je peux faire le matin, tiens, quand je me lève, au petit déjeuner, pour stimuler mon cerveau et lui dire, allez mon grand, on y va, on n'est pas tout mou.
5: On va déjà se mettre en lien avec son environnement, peut-être écouter les nouvelles et la radio.
4: Oui. Mettez ici Saint-Étienne-Loire. Bien sûr, très bien. Une fois qu'on a fait ça.
5: L'important, c'est vraiment de diversifier ses activités. Donc, ouais. Ça peut être, si on a une passion, si on a, voilà, même en allant faire ses courses, hein, rien que ça, ça contribue aussi à maintenir son cerveau en forme. On va faire ses courses, on va voir les prix, on va. Alors, ce qui peut être un petit exercice intéressant, c'est que calculer les remises, par exemple, quand on est au lieu de prendre la petite calculette, hop, on va le mettre. Souvent, instinctivement, on le fait encore, et souvent même, ouais. Les personnes âgées sont très, très alertes avec ça, donc à comparer dans les magazines, on reçoit des pubs.
4: Oui.
5: Il y a plein de façons de le stimuler de manière diverse et variée, en fonction de ce qu'on aime aussi.
4: Hein. Agnès, on va pas se mentir, des fois on a un peu la flemme. On n'a rien de prévu à faire, on a envie de rien faire, voilà. Est-ce qu'il vaut mieux, quand on fait des petits efforts comme ça pour stimuler son cerveau, pour le maintenir en bonne forme? Au lieu de dire musclé, on va dire ça pour le maintenir en forme. Est-ce qu'il vaut mieux être régulier ou faire des efforts ponctuels?
5: Alors, il faut surtout varier et être le plus. Enfin, c'est pas l'effort ponctuel, oui, mais surtout régulier et faire plein de choses différentes.
4: Et
5: pas tout seul, et surtout essayer le plus possible d'être en relation avec les autres et interagir avec son environnement.
4: Agnès, avant de se quitter, je voulais vous poser une dernière question pour les irréductibles. Qu'est-ce que vous répondriez à quelqu'un qui vous dirait « Mais de toute façon, pour moi, c'est trop tard ».
5: Non. Être vieux, ça veut dire déjà avoir la chance de ne pas mourir jeune. Être vieux, ça veut dire qu'on est là depuis longtemps et qu'on est riche de plein de choses à transmettre. Et bon, je pourrais presque finir sur une phrase de Joël Dicker qui dit que « Où que nous soyons dans le roman de notre vie, dont la fin nous est déjà dévoilée, l'important, c'est pas comment notre histoire s'achève, mais comment on va remplir les pages. »
4: Ah ouais, pas bête. Eh ben, vu comme ça, ça donne envie. Mais vous avez raison. Merci beaucoup, Agnès.
5: Ben, merci beaucoup,
4: d'être
5: Charles.
4: Passé nous voir ce matin.
1: Merci Agnès, merci Charles. On a à présent quelques pistes pour muscler son cerveau et le garder en forme. Un dossier du jour à retrouver en ligne sur ici.fr et l'appli ici. Changement de sujet dans 5 minutes. On va parler vaccination de votre chat. Vous allez tout savoir à ce sujet grâce au veto d'ici. Ce sera juste après Chalamar.
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0: L'hélice de votre matinée, c'est ici que vous l'écoutez et seulement ici, à présent, 9h41, c'est le moment de prendre soin de nos animaux de compagnie.
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0: Avec le docteur Fabin, notre vétérinaire maison, aujourd'hui votre chat passe ses journées sur le canapé, il n'a jamais mis une patte d'or et ne croise aucun congénère. Alors vous vous dites logiquement, à quoi bon le vacciner ? Erreur docteur, vous nous expliquez ce matin pourquoi la vaccination est indispensable pour tous les chats, même ceux qui restent à la maison.
3: On pense effectivement souvent à tort que la porte d'entrée bloque les virus. Mais on oublie un détail crucial. Le maître, lui, sort tous les jours. Nous ramenons des microbes sous nos semelles de chaussures ou sur nos vêtements. Les deux grands ennemis du chat contre lesquels on doit vacciner, ce sont le typhus, une gastro-entérite foudroyante, très souvent mortelle, dont le virus est en plus ultra résistant dans l'environnement, et le coryza, souvent vulgarisé comme le rhume du chat, mais qui est une maladie respiratoire très contagieuse et qui peut devenir chronique. Que votre chat vive en studio, au cinquième étage ou à la campagne, le vaccin typhus-coryza est le bouclier minimum absolu.
0: Donc le typhus-coryza, c'est le pack de base pour tous les chats, mais si on a un chat aventurier qui sort se bagarrer avec les matous du quartier, est-ce qu'il y a d'autres vaccins à prévoir ?
3: Absolument, dès que votre chat franchit la porte ou a des contacts avec d'autres félins, il faut impérativement ajouter la leucose, le virus de la leucémie féline ou FELV. C'est un virus redoutable qui détruit le système immunitaire du chat, un peu comme le sida chez l'humain. Il se transmet par la salive et le sang, donc principalement lors de bagarres, de morsures profondes ou d'accouplements. C'est la maladie des chats d'extérieur par excellence. Et enfin, n'oublions pas la rage, elle n'est plus obligatoire sur le territoire français de manière générale, mais elle le devient si vous comptez voyager avec lui hors de nos frontières.
0: On connaît à présent nos ennemis. Concrètement, docteur, quel est le calendrier à suivre? À quel âge doit-on commencer ce protocole et est-ce qu'il faut vraiment revenir tous les ans?
3: Le protocole commence très tôt. La primo-vaccination démarre vers l'âge de 8 semaines. Pour que l'immunité se construise solidement, il est crucial de faire un rappel environ 3 à 4 semaines plus tard. Et ensuite, on passe aux rappels qui sont généralement annuels. Cette visite, c'est un moment clé de la prévention vétérinaire. Elle permet d'examiner votre chat sous toutes ses coutures, d'écouter son cœur, de vérifier ses dents et de détecter les premiers signes de vieillissement. C'est le rendez-vous le plus important de son année.
0: Merci docteur et à demain. 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C'était l'un des tubes de l'été dernier, vous vous souvenez? Je ne suis pas si loin, Louisa et le bleu soleil sur votre radio locale.

0: ici ce jeudi. On profite ensemble de cette journée fériée et le début de ce long week-end de l'Ascension.
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0: Chaque matin, votre radio locale met à l'honneur une initiative qui se distingue ou bien une entreprise locale dont la réussite force le respect dans Ici ça marche. Aujourd'hui, on part dans les airs avec vous Martin Moulier.
3: Les baptêmes de l'air en hélicoptère de l'entreprise Fly4You s'ouvrent désormais au B2B. Comprenez business to business et c'est nouveau.
4: Fly4U est connu pour faire du baptême de l'air en hélicoptère auprès du grand public, effectivement, mais moi j'interviens dans le domaine des entreprises et plus particulièrement des événements autour de l'entreprise.
3: John Foleas est un des co-associés de l'entreprise.
4: Nos week-ends sont déjà bien occupés et ça c'est un roulement qui est pris depuis quelques années, mais la semaine, nos hélicoptères ne sont pas vraiment occupés, donc c'est pour cela qu'on s'est tourné vers le secteur de l'entreprise qui peut être justement fait toute la semaine, j'allais dire.
3: Un changement de cible, un changement dans le calendrier de vol qui s'accompagne également d'un changement d'adresse. L'entreprise vient de se relocaliser à l'aéroport de Saint-Étienne-Loire à Andrézieux-Boutéon. Enfin, selon John.
4: Alors ça simplifie les choses d'une part parce que c'est une cohérence tout simplement, hein, c'est-à-dire qu'on est dans notre élément essentiel et d'autre part aussi parce que nous avons développé l'école de pilotage. On a le SAMU qui se pose avec nous, parfois on discute avec les uns et les autres et c'est par ces moyens-là qu'on parle d'école de pilotage naturellement. Quoi.
3: Avec 3, 4, allez, 5 pilotes maximum formés à l'année, une école de pilotage qui restera proportionnée à la taille de l'entreprise. Pas question de voir en trop grand chez Fly4U.
4: Notre ambition effectivement, c'est pas forcément de tripler de taille. Notre avantage en tout cas, c'est qu'on a un staff de prestataires, donc c'est-à-dire qui s'adapte au volume. Donc si on a forcément besoin de plus de monde, on fait appel à des prestataires tout simplement. Quand je dis prestataires, ce sont les pilotes et les opérateurs au sol. Et puis après, notre ambition, c'est plutôt d'apporter vraiment un service auprès des entreprises et avant tout une qualité de service et non pas un volume conséquent. C'est pas notre but en tout cas.
3: Ne pas se concentrer sur le volume. Alors, oui, c'est sûr qu'on va pas faire voler 500 personnes par jour, mais aujourd'hui, quand on est un particulier, on doit se dire que l'hélicoptère, c'est cher, non? Enfin, même une entreprise, pour un team building, on se dit karting ou paintball. Il y a une image à casser, la réponse de John Foleas.
4: Vous avez raison, vous avez raison. Déjà, pour l'entreprise, souvent, j'ai des chefs d'entreprise qui m'appellent et qui me disent, moi, je veux organiser un truc, mais écoute, j'ai peur que ça me coûte cher. Donc, effectivement, on a cette image de prix un peu élevé, mais pas du tout, parce qu'en fait, nos machines sont étudiées pour faire du baptême, c'est-à-dire qu'elles coûtent un peu moins cher que des gros hélicoptères, par exemple, d'une part. Et d'autre part, c'est que nous, on a quand même un volume d'heures assez conséquent par nos baptêmes de l'air avec le grand public. Donc, on arrive à amortir un petit peu plus encore l'hélicoptère. Donc, c'est une fausse idée, et pour l'entreprise, pour organiser des événements d'entreprise, et pour le particulier, effectivement, pour faire un petit vol découverte. Découverte par exemple de notre région ou d'une autre région parce qu'on a plus d'une quarantaine de villes au départ en France, donc c'est plutôt pas mal.
3: Et on va résumer, une nouvelle offre B2B, une nouvelle école de pilotage, un nouveau site d'exploitation, le triptyque de la nouveauté par Fly4U, entreprise locale pour laquelle ici ça marche.
0: Ici ça marche pour écouter celles et ceux au quotidien qui font bouger les lignes en Loire et Haute-Loire. Bientôt 10h, avant de retrouver vos informations locales, on va jeter une oreille sur un groupe de hard rock qui s'est fait connaître grâce à un slow. Comme quoi, il n'y a rien de programmé à l'avance.
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0: Vous écoutez ici, après les infos de 10h, comme tous les matins, on va déguster avec notre invité cuisine, un ancien parisien qui a 57 ans, a décidé de tout plaquer, y compris son boulot, pour aller s'installer à Montbrison et y ouvrir une pâtisserie. Je vous le présenterai dans un instant.
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0: C'est jeudi, le 14 mai, journée de l'Ascension, il est pile 10h. Les infos présentées par Émeline Rochdy.
2: Avec beaucoup de monde sur les routes, Bison Futé hisse le drapeau orange dans le sens des départs et en toile de fond, des contrôles renforcés du fait des nombreux accidents de la route depuis le début de l'année dans nos départements. 8 tués dans la Loire et en Haute-Loire, c'est pire, 10 personnes tuées, notamment les 3 adolescentes de Saint-Ferréol-d'Aurore, l'effroyable accident de la RN88, c'était il y a un mois. Alors les autorités ont resserré les vis et ça se fera encore ce week-end au bord des routes avec la présence des gendarmes, mais aussi des voitures banalisées dont le parcours a été modifié, nous dit le préfet. En Isère, une explosion hier dans l'usine de sirop Tesser. 2 personnes grièvement blessées. C'est à cause d'un camion qui transportait des matières dangereuses et qui venait vider une cuve. L'usine Tesser de Crolles, que la marque a décidé de fermer faute de repreneur. Les municipales ont décalé. C'est ce qui se passe dans 3 communes de la Loire, à Artin, à côté de Bois-sur-Lignon, mais aussi dans le Roannais, à Nolieux et Saint-Polgue. Dans ces 3 villages, des candidats ont fini par se présenter. Ils avaient jusqu'à hier soir et les élections auront lieu dimanche 31 mai. En revanche, toujours aucun volontaire à Gumière, au sud de Montbrison. Si aucune liste ne se monte d'ici au 4 juin, la commune sera rattachée à une voisine. Lui veut que le temps de transport soit pris en compte pour la carte scolaire, dont les décisions par exemple d'ouvrir ou fermer une classe dans le Pilat ou encore les Monts du Forêt, en tout cas dans les territoires de montagne. Jean-Pierre Vigier, le député de Haute-Loire côté Brivadois, rapporteur d'une proposition adoptée hier soir à l'Assemblée nationale. Le texte doit maintenant passer au Sénat. Le foot avec la veillée d'armes pour les Verts. Le match de play-off de l'OSSE contre Rodez à guichet fermé demain soir dans le Chaudron. En attendant, le sélectionneur de l'équipe de France, Didier Deschamps, doit présenter ce soir la liste des sélectionnés pour le mondial de cet été. En tout cas, la compétition débutera le 11 juin et lors de la finale, Madonna, Shakira ou encore les Sud-Coréens de BTS chanteront lors de la mi-temps le 19 juillet. Pour l'instant, on n'est pas du tout en mode estival, n'est-ce pas?
0: Non, le temps est capricieux, les nuages sont là bien présents et les averses de retour sur la région. Un mercure qui, lui, est en berne avec 4 à 5 degrés en dessous des normales saisonnières. Ce qui donne ce matin 7 degrés à Saint-Étienne, 8 à Roanne ainsi qu'à Montbrison cet après-midi. Toujours de la pluie, des averses, quelques petites et timides éclaircies. Et puis, côté température, on aura 13 à Roanne, 14 à Montbrison, 12 à Saint-Étienne et 11 au Puy-en-Velay.
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0: Ici, toute la journée, vos chansons préférées vous accompagnent. Avant de parler cuisine ce jeudi, France Gall se met à table, Babacar, sur votre radio locale, partout dans la Loire et la Haute-Loire. Merci d'être des nôtres.

0: J'espère que vous allez bien au cœur de cette matinée, de ce jeudi de l'Ascension. Vous êtes bien ici sur votre radio locale.
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0: Jusqu'à 11h, ici on part à la découverte de la bonne cuisine tout près de chez vous. Ce jeudi, notre invité est un ancien parisien qui sur le tard a décidé non seulement de se réorienter professionnellement mais aussi de déménager. Il y a un peu plus d'un an, il a déménagé à Montbrison avec sa compagne pour ouvrir une pâtisserie. Il sera notre invité d'ici quelques minutes. Et puis on va partir aussi à Andrézieux-Boutéon à la rencontre d'un entrepreneur qui a eu une idée très ingénieuse. Mélanger les équipements sportifs comme si c'était de véritables œuvres d'art. Vous voyez des sportifs courir, jouer au tennis et en même temps vous regardez comme une sorte de tableau vivant. Ce sera dans la bonne idée du jour. Et puis ce matin également, on va jouer aux cuisines, quelques questions sur la gastronomie et vous allez pouvoir gagner ce matin une véritable planche en bois aux couleurs de votre station locale pour découper ce que vous voulez, saucisson, tomate, concombre. Et il y a un petit truc à l'arrière, vous voyez, vous allez pouvoir aiguiser vos couteaux. Vous pouvez faire des abdos aussi avec la planche en bois. Et puis surtout, vous serez sélectionné pour repartir peut-être demain avec un repas en amoureux à Victor Brasserie à Saint-Victor-sur-Loire. Tirage au sort demain aux alentours de 11h30. Le tout en musique avec le nouveau M Pokora quand même sur les ondes d'ici Saint-Étienne-Loire.

0: Donc bienvenue chez vous chaque matin. On est gourmand et ce jeudi, on est même gourmand et sucré.
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0: Notre invité ce jeudi est devenu pâtissier sur le tard. Il y a un peu plus d'un an, avec sa compagne, il a déménagé à Montbrison pour ouvrir une pâtisserie. Bonjour Laurent Moulager.
3: Bonjour à vous.
0: Alors il y a un an, vous êtes revenu à Montbrison. Vous êtes originaire du coin. Qu'est-ce qui fait qu'à 57 ans, vous avez décidé de revenir non seulement sur vos terres, mais en plus en démarrant une toute nouvelle activité professionnelle ?
3: Je travaillais dans un domaine, on va dire, relativement pointu dans le digital et qui ne s'exerce finalement que dans les grandes villes, dans pas mal de capitales. L'envie, c'était de revenir vers des choses un peu plus simples et revenir vers des choses qui étaient plus proches de nos envies, surtout un peu, on va dire, en fin de carrière.
0: Vous avez quel âge aujourd'hui ?
3: 58
0: mais
3: déjà.
0: La pâtisserie, ça ne s'improvise pas. Est-ce que déjà c'est une vocation, un rêve que vous aviez depuis toujours ?
3: Ah oui, la pâtisserie, c'est historiquement, c'est quelque chose que souvent les garçons font avec leur grand-mère, avec leur mère, etc. Ce que j'ai fait aussi. J'ai d'ailleurs récupéré le vieux cahier de recettes de ma mère, même s'il ne me sert pas beaucoup aujourd'hui. Et puis c'est quelque chose qui m'a toujours bercé durant toute ma carrière. J'ai toujours fait des fiches sur les pâtisseries que je visitais, sur les choses que je faisais en parallèle, etc. Et moi, à l'époque, quand j'avais voulu me lancer en pâtisserie, ma mère m'avait dit « Mais tu vas manger toute ta production, c'est pas la peine.
0: » Quel a été le déclencheur, il y a un peu plus d'un an, qui vous a fait dire « Allez, on retourne à Montbrison ?»
3: Oh, il y en a plusieurs. Le premier, je pense que ça a été la lassitude de Paris, vraiment. La lassitude d'une ville qui devient compliquée à gérer, compliqué à vivre, le métier aussi que j'exerçais, en tout cas pour moi, et donc du coup moins d'intérêt. Et là, l'envie de revenir et à Montbrison et dans la pâtisserie, c'est de se dire déjà qu'on allait tenter quelque chose à deux, en étant nos propres patrons, comme aussi le faire dans cette région qui nous a toujours beaucoup animés et dans laquelle on a gardé de la famille, on a gardé quelques amis, très peu quand même, mais il y en a quelques-uns. On s'en est fait d'autres aussi, et on aime finalement ce mode de vie qui n'est plus le mode de vie parisien, qui est le mode de vie montbrisonnais, stéphanois, ronalpin, on va dire.
0: La pâtisserie moderne, c'est le nom de votre pâtisserie. Vous l'avez reprise, c'est un endroit qui existait auparavant où l'on vendait de la pâtisserie, ou alors c'est vraiment tout neuf ?
3: Alors non, historiquement c'est un vieil endroit chargé d'histoire. On voulait reprendre une pâtisserie, tous les deux, plutôt que d'ouvrir quelque chose. Et puis ce lieu, en fait, c'était... Avant l'ancien gérant, il y avait un pâtissier qui était là, qui était un pâtissier que je connaissais étant enfant, et il y avait encore un autre pâtissier avant. Et avant ce pâtissier-là, il y avait encore une boulangerie-pâtisserie, donc il faisait du pain. Et historiquement, l'immeuble, en fait, est baigné d'histoires de pâtisserie, de boulangerie et de métiers de bouche.
0: Ça signifie que dans cet endroit où vous travaillez aujourd'hui, gamin, vous alliez acheter des pâtisseries ?
3: Oui, c'est ça qui est fou. J'ai même retrouvé dans le lieu des ustensiles, des choses qui dataient d'au moins 3 générations de pâtissiers.
0: Restez avec nous, Laurent. Vous allez nous raconter ce que vous proposez justement à vos clients dans votre pâtisserie. En attendant, ici Saint-Étienne-Loire, voici Police.

0: Merci Saint-Étienne Loire à vos côtés pour passer la matinée ensemble. Dans un instant, on va retrouver notre invité pâtissier à Montbrison et puis on va jouer. Ce sera le temps d'écouter juste une mise au point. Jackie Quartz, les années 80 qui arrivent dans un instant.
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0: C'est jeudi matin, c'est ici que vous écoutez votre radio locale. Partout dans la Loire et la Haute-Loire, ce jeudi, on parle pâtisserie.
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0: Avec notre invité Laurent, qui à l'âge de 57 ans a changé de métier, de ville, de région pour ouvrir avec sa compagne une pâtisserie à Montbrison. D'ailleurs Laurent, comment se forme-t-on au métier de la pâtisserie sur le tard ?
3: Difficilement. C'est très difficile de se lancer en pâtisserie dans ce métier-là, qui a une façon de travailler et de transmettre qui est un petit peu ancienne. J'ai fait beaucoup de porte-à-porte à Paris en pâtisserie pour obtenir un apprentissage. Je crois que j'ai fait 80 boutiques en porte-à-porte.
0: Mais pourquoi ? Parce qu'on refuse de former les 10 seniors, entre guillemets ?
3: Alors, les seniors, déjà, parce que il y a un contexte financier. Quand vous êtes senior et que
0: vous n'êtes pas rentable,
3: apprentis, ouais. Vous êtes pas rentable, vous êtes payé au SMIC. Donc, ça, c'est le premier point. Et ensuite, parce que les gens, en fait, ont plus envie de vous décourager que de vous encourager à rentrer dans ce métier-là directement. J'ai eu la chance quand même de rentrer dans une, non pas une boutique, un grand hôtel parisien, qui a été ma première expérience avec une chef qui s'appelle Anne Corrubles, qui m'a donné cette opportunité-là. Et puis voilà, et puis après un CAP, et puis on monte un projet. Et
0: ça y est, désormais, vous êtes pâtissier, et vous vendez, et vous exercez, et vous êtes dans ce laboratoire, vous produisez des pâtisseries au quotidien. Qu'est-ce qu'on trouve à la pâtisserie moderne ? Qu'est-ce que, par exemple, si je rentrais chez vous à Montbrison, vous me conseilleriez de prime abord ?
3: Nous, on est restés, ce qu'on voulait faire, c'était un petit peu une boutique. Derrière le nom de la pâtisserie moderne, c'est un petit peu un clin d'œil aux années 60, 70, 80. Les pâtisseries qu'on avait à l'époque, c'était des choses assez traditionnelles, qui étaient très classiques et très simples. Et on a voulu essayer de retrouver ça. Donc on a chez nous des ambassadeurs, on a des succès au praliné, on a des petits cochons, on a des pingouins, on a des choses très simples, des pâtisseries dont on se dit c'est pas, ce sont des pâtisseries un peu feel good, vous savez, quand vous avez envie de vous retrouver un petit peu dans quelques années.
0: Des plaisirs régressifs, sucrés,
3: oui,
0: et qui font du bien.
3: C'est ça.
0: Est-ce qu'il vous arrive parfois, quand vous voyez rentrer un gamin dans votre pâtisserie, de vous dire si ça se trouve, peut-être, dans 30, 40 ans, c'est lui qui reprendra la suite comme je l'ai reprise il y a quelques années ?
3: Alors, moi, je les vois pas beaucoup rentrer, et il faut dire qu'on a une clientèle qui est quand même assez âgée, mais c'est ce que j'espère, en tout cas. C'est ce que j'espère.
0: La pâtisserie moderne, donc, vous ouvre ses portes à Montbrison. Frédéric et Laurent Moulager sont dans le laboratoire et confectionnent ces pâtisseries. Merci d'avoir été avec nous ce matin, Laurent.
3: Merci à vous, avec grand plaisir.
0: Dans 3 minutes, quelques bonnes idées à faire ce week-end dans la région. Le temps d'écouter un standard des années 80, la pop. À l'anglaise, le Royaume-Uni à l'honneur ce matin, les Pet Shop Boys, Go West sur votre radio locale.

0: réveil. Hein.
1: 10h31, c'est comme si vous étiez en boîte de nuit, mais vous êtes sur les ondes d'ici, Saint-Étienne-Loire. Dans quelques minutes, on va jouer aux cuisines. Deux petites questions sur la pâtisserie, puisque c'est le thème de notre invité du jour. 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Un dîner que vous n'êtes pas prêt d'oublier. 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Et en passant sur l'antenne aujourd'hui et en jouant avec nous, vous serez d'ores et déjà sélectionné. Et puis, on vous offre ce matin également une planche à découper qui va trouver sa place dans votre cuisine, une planche à découper aux couleurs de votre radio locale. Pour jouer avec nous sur l'antenne 04 77 10 00 10.
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1: Un bon plan pour ce long week-end de l'Ascension qui coche deux cases, celle de se faire plaisir sans se ruiner et filer un coup de main au profit d'une belle cause. Ça commence aujourd'hui et jusqu'au 18 mai, l'association Vol Papillon d'Amour qui organise sa foire au livre à Andrézieux-Boutéon. C'est ouvert chaque jour entre 14 et 18 heures sur place. Des milliers de livres, des petits prix, des DVD, des trouvailles auxquelles on ne s'attendait pas forcément, mais avec lesquelles vous allez pouvoir repartir. Les bénéfices de la vente vont permettre de soutenir Maxence et les enfants accompagnés par l'association. Donc on lit, on chine, on fouille et en plus on fait une bonne action. Toutes les infos à retrouver sur volpapillondamour.fr. Et puis direction la Haute-Loire cette fois-ci avec un grand rendez-vous ce week-end, la 40e édition de la Foire Expo du Puy-en-Velay qui se poursuit jusqu'à dimanche au jardin Henri Vinet. Plus de 100 exposants réunis pour présenter leurs nouveautés, leurs savoir-faire, leurs idées et leurs bons plans. Un rendez-vous parfait pour flâner, découvrir et échanger avec des professionnels, la Foire Expo du Puy-en-Velay, 40e édition au jardin Henri Vinet.
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1: Qu'est-ce que vous diriez d'un petit peu de douceur? Ce matin, Étienne Dao vous chante Les Orindous, ici et rien qu'ici, sur votre radio locale.

0: 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Et si on jouait dans quelques minutes, votre radio locale vous offre votre sélection pour partir en amoureux dîner à Saint-Victor-sur-Loire et puis une planche à découper en bois, une planche à découper que possède Taylor Swift qu'on va retrouver dans un instant. En attendant, venez donc, on va jouer, on va parler. Vous allez nous raconter un peu ce que vous faites de ce week-end de l'Ascension. 04 70 7 10 0 0 10 04 77 10 0 0 10. On se parle dans un instant, juste après ça.
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0: Ici Saint-Étienne-Loire, en milieu de matinée, on aime jouer avec vous sur l'antenne. Bonjour Isabelle.
1: Bonjour à vous, bonjour.
0: Isabelle, vous nous appelez de Saint-Jean-Bonnefonds. C'est la toute première fois que vous passez sur l'antenne ici.
1: Oui, c'est la première fois, tout à fait.
0: Qu'est-ce qui vous a décidé à prendre le téléphone ce matin et nous appeler?
1: De gagner, je vais gagner.
0: Ben oui, c'est ça. Alors non seulement il y a la sélection pour Saint-Victor-sur-Loire et puis il y a la planche en bois qui n'est pas une planche en bois comme toutes les autres puisque c'est la planche à découper aux couleurs d'ici Saint-Étienne-Loire. Vous allez pouvoir couper des tomates en voyant ici écrit dessus. Et derrière, vous voyez, il y a un petit truc, c'est un bitonio pour aiguiser les couteaux. Vous avez des couteaux ?
1: Bien sûr.
0: Alors,
1: c'est top.
0: Vous avez la gagne, hein, Isabelle, ce matin. Je vous pose deux petites questions sur la pâtisserie, puisque c'est le métier de notre invité, Laurent. À commencer par cette première question. Quelle est la particularité de la tarte tatin, selon vous? Elle est cuite à l'envers avec des pommes en dessous. Elle est cuite à l'endroit et renversée ensuite une fois sortie du four, à votre avis?
1: Elle est renversée une fois sortie du four.
0: Eh bien non, c'est exactement l'inverse. Elle est cuite à l'envers, avec les pommes en dessous. Heureusement.
1: Ah, c'est pour ça que ma tarte tatin ne marche pas.
0: Ah oui, c'est vrai, elle est bonne votre tarte tatin.
1: Oui, mais donc, finalement, c'est pas une tatin que je fais.
0: Oui, non, mais c'est très grave, c'est le goût qui compte. Allez, attention. On se rattrape avec une deuxième question. Cette fois-ci, il s'agit du Paris-Brest. Est-ce que c'est une pâtisserie qui est ronde ou carrée?
1: Ronde.
0: Oui, et vous savez pourquoi?
1: Parce que c'était à Tours, non? C'était à Tours légendaire et qui représentait Paris-Brest, non?
0: Exactement, c'était une grande course cycliste en 1910 et c'était en hommage à cette course qu'elle a été créée et elle a perduré puisque aujourd'hui encore on déguste des Paris-Brest. Bah écoutez, une réponse sur deux, vous gagnez non seulement la planche à découper, mais également votre sélection pour Saint-Victor-sur-Loire. Tirage demain à peu près à la même heure. Restez près du téléphone, peut-être qu'il va sonner.
1: Je suis trop contente, merci beaucoup.
0: C'est un plaisir de vous avoir au téléphone.
1: Ah ben moi c'est un plaisir de vous parler, hein, tout le temps, hein. Vous êtes PGP, votre radio, c'est top.
0: Bah justement, quelle est votre radio préférée dans tout le département et même dans le monde entier?
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0: À 11h moins le quart, la bonne idée du jour, c'est avec Marion Becker. Aujourd'hui, on part à la rencontre d'un entrepreneur qui crée de drôles de vêtements.
4: Au sens propre, hein, évidemment, puisque ma bonne idée du jour nous amène au championnat de France de paramoteurs et de microlight 2026, organisé cette semaine à l'aérodrome de Feurchambéon. Michel Favier, bonjour.
5: Bonjour.
4: Vous êtes vice-président du comité régional ULM Auvergne-Rhône-Alpes. Vous occupez également la même fonction à l'Air Club du Forêt, association locale engagée dans l'organisation de cette manifestation, aux côtés également de Rouen Paramoteur. Sans mauvais jeu de mots, Michel, pour les novices hein, qui débarquent un petit peu comme moi dans l'univers, quelles disciplines vont être mises en avant lors de ce championnat de France et qu'est-ce que vous entendez par ULM ?
5: Alors en fait, effectivement, l'ULM, c'est un terme générique. Donc ici, sur le championnat de France, deux disciplines sont représentées. La première, c'est les classiques classes. C'est, je dirais, l'ULM, trois axes qui ressemblent vraiment et qui se pilotent comme un avion classique. Vous avez le pendulaire qui est... une aile delta avec un chariot en dessous. Vous avez l'autogire qui ressemble à un hélicoptère mais qu'en n'est pas vraiment un. Et puis vous avez la catégorie paramoteur. Donc paramoteur, c'est une soit en chariot soit paramoteur à pied. Et donc les personnes gonflent une aile de parapente et puis ils ont un gros ventilateur dans le dos là qui pèse assez lourd et ils décollent en actionnant le ventilateur. Voilà.
4: Et de quelle manière alors les pilotes vont-ils nous faire rêver, Michel ?
5: Au niveau des épreuves, si vous voulez, pour les concurrents, on va avoir d'abord des épreuves un peu comme une course d'orientation. Donc ça, c'est la navigation. Et puis après, vous avez tout ce qui est épreuve de précision d'atterrissage. Donc ça, c'est assez spectaculaire parce qu'on a rarement, effectivement, l'habitude de voir des avions posés comme ça, quoi. Voilà.
4: Au-delà de la compétition, est-ce qu'il sera possible peut-être pour le public d'essayer? Est-ce qu'il y a des initiations prévues?
5: Alors lors de la compétition, non. Par contre, que ce soit toute l'année, en fait, l'Air Club du Forêt propose des vols de découverte. des vols d'initiation pour permettre à des personnes de pouvoir découvrir aux commandes d'un avion en place pilote le pilotage sous forme d'une petite formation d'une heure et demie ou de trois heures. Bon, voilà. C'est une façon de vivre un rêve, quoi, parce qu'il y a beaucoup de gens qui rêvent de voler, qui imaginent que c'est trop cher, que c'est pas pour eux, que c'est fait pour une élite, que etc. Et puis finalement, non, c'est tout le monde peut voler, tout le monde. À partir du moment où on a un rêve, on y arrive. Et nous, c'est notre but, que ce soit à l'Air Club du Forêt ou à Rouen Paramoteur, quoi.
0: La bonne idée du jour à retrouver au quotidien également sur votre appli. Ici Marion, on vous retrouve dans quelques minutes pour jouer au jeu de Loire, 11h midi sur l'antenne d'ici Saint-Étienne Loire. À cette heure-ci, c'est l'heure du café. Et qui le sert? Monsieur Eddy Mitchell sur votre radio locale.

0: Ici Saint-Étienne-Loire, avant de retrouver les infos de 11h, chaque matin, on vous fait rentrer dans la tendance.
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0: Et c'est elle, notre radar à tendance. Muriel Jourdan, avec elle tous les jours. Rien ne peut nous échapper sur le monde qui nous entoure. On s'intéresse ce jeudi aux brocantes et aux vide-greniers, Muriel.
3: Plus que jamais tendance, et ça fait des années que ça dure. Friperies, marchés aux puces, brocantes séduisent aussi bien les adultes que les ados, avec un engouement très important sur les réseaux sociaux.
4: Déjà, pour commencer, j'utilise le site vide-grenier.org. Je sais qu'il y a d'autres sites, je vous mets tout en description.
5: Regardez-moi le meuble que j'ai trouvé en brocante dimanche. Alors moi, je l'imagine vraiment en meuble télé.
6: On a chiné un superbe présentoir de magasin à détourner, comme vous voulez, dans une cuisine.
7: Et je vous montre ce que j'ai acheté pour moins de 20 euros. Spoiler, il y a des pépites. Ce sac tressé pour 3 euros, il est parfait pour l'été. Par contre, il puait la mort. J'ai dû lui mettre plus de vodka que je n'en ai bu pendant mes années de fac.
3: Évidemment, plus nos portefeuilles sont en dépression, plus l'engouement pour les vide-greniers est fort, hein, étant donné les économies qu'ils permettent de réaliser.
0: Aucun doute qu'acheter d'occasion est entré dans nos habitudes et nos mœurs. Selon une étude, quand même, le marché de la seconde main a généré 14 milliards d'euros de chiffre d'affaires en France l'année dernière. Et tout ça, tout circuit confondu.
3: Oui, chaque année, 50 000 vide-greniers et brocantes sont organisés en France et la grande majorité au mois de mai et au mois de juin. Ce jeune étudiant de 19 ans, il s'y est mis il y a 3 ans, non sans quelques déconvenus.
8: J'ai payé des impôts une fois parce que j'ai une activité d'achat et de revente de chaussures, notamment sur des plateformes comme Vinted. Et donc, à la fin de l'année, t'as un bilan annuel. Et apparemment, j'avais vendu un trop gros volume. Et donc, ils avaient envoyé mes infos de vente à l'URSSAF et j'avais dû payer genre 20% du chiffre d'affaires. Ce qui m'avait fait chier surtout, c'est que j'avais pas été prévenu, quoi. Bah, je pense que la sensation que j'ai reçue, tout le monde là, en payant les impôts, c'est normal.
3: Alors du coup, il te restait pas grand-chose.
8: Et ouais, ça m'a tué une grosse partie de mon bénéfice.
3: Bah, bienvenue dans la vraie vie. Hein.
8: Merci.
3: Bah, rassurez-vous, hein, si vous avez revendu un vieux chandail ou une robe à 15 balles, inutile de le déclarer au fisc. Depuis 2 ans, Vinted et Le Bon Coin transmettent automatiquement vos données aux impôts dès 2000 euros de vente et 30 transactions dans l'année. Mais ça ne déclenchera pas forcément l'impôt, hein, attention. Non, l'immense majorité des vendeurs occasionnels ne doivent rien. Et puisqu'on parle du succès des vide-greniers, sachez que dans quelques semaines, ce sera le retour des vide-greniers IKEA. Ils auront lieu dans plusieurs villes en France le 6 juin prochain. Les vendeurs doivent réserver leur stand en ligne sur le site de l'enseigne. Ça coûte 10 euros, avec un maximum de 2 espaces par personne. Et tous les fonds collectés soutiendront les associations locales. Alors attention, parce que les places s'arrachent très vite chaque année pour ces vide-greniers IKEA. Alors si vous venez avec votre moitié, y aura-t-il autant d'embrouilles de couple en vide-grenier que dans le magasin du géant suédois? Ça, je ne peux pas vous le garantir. Je suis désolé.
0: Réponse au prochain épisode. Nouvelle tendance, nouvelle mode, c'est à suivre demain dans ces tendances. Et nous, juste avant les infos de 11h, on va retrouver Indochine.
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0: À partir de 11h ici, vous allez jouer au grand jeu de Loire avec Marion Becker. Bonjour Marion.
9: Bonjour Johan. Effectivement, même un jour férié, on est là avec le jeu de Loire. Hein. Et ça tombe à pic, hein, puisque on le sait, vu que c'est férié, on va rester pépère à la maison. Mais demain, il y aura peut-être l'envie de sortir, dépenser un petit peu d'argent. Et du coup, on a encore des cartes cadeaux pour vous. Mais il reste à noter le montant dessus. Et ça dépend de vous. Est-ce que vous allez être joueur ou non? Est-ce que vous allez tenter un petit peu de faire grimper cette cagnotte? On compte sur vous, 04 77 10 00 10 pour jouer avec nous. Mais d'abord, voici Indochine, troisième sexe, sur la playlist ici Saint-Étienne-Loire. À demain, Johan.
0: Bonne émission, Marion.
9: Merci.

0: Le très bon troisième sexe d'Indochine.
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0: Jeudi 14 mai, jour férié, aux côtés d'ICI Saint-Étienne-Loire. Les informations, Nicolas Georgiou, bonjour.
2: Bonjour Marion, bonjour à toutes et à tous.
0: Bison futé annonce orange dans le sens des départs aujourd'hui.
2: Pour toute la région Auvergne-Rhône-Alpes, alors que depuis le début de l'année, 8 personnes sont mortes sur les routes ligériennes, 10 sur les routes altigériennes. La préfecture de Haute-Loire renforce donc les contrôles en ces périodes de week-end, on l'entendra à midi. Les rassemblements de voitures sont interdits dans la Loire. La préfecture ligérienne publie hier un arrêté valable jusqu'au 30 juin prochain. Ce qui est visé, ce sont les rassemblements type tuning, drift, run ou burn-out, comme il y avait pu en avoir le 25 avril dernier sur le parking d'Auchan-Villard. Le village de Gumières pourrait disparaître si la commune située à la frontière du Puy-de-Dôme n'arrive pas à trouver de maire. En mars, aucun des 325 habitants n'avait souhaité enfiler l'écharpe tricolore. Les volontaires avaient jusqu'à hier soir 18h pour déposer leur candidature, sans succès. La troisième et dernière possibilité pour se présenter, ce sera du 1er au 4 juin prochain. Artin, Nolieu et Saint-Polgue, chacun de ces villages a de son côté trouvé un candidat. En mars, là aussi, personne ne s'était présenté. Les habitants iront voter le 31 mai prochain. Pour la bonne cause, il court Saint-Étienne-Toulouse. 18 coureurs et coureuses sont partis hier du commissariat Courforiel pour 180 km. Ils se relaient pour l'association La Petite Traversée pour Maé. Maé, c'est un adolescent de 12 ans qui vit à la Talaudière et qui souffre du syndrome de Prader-Willi, une maladie génétique extrêmement rare. La course doit permettre de récolter des fonds pour la recherche. Et l'interview de Nicolas Baillet, le papa de Maé, est à retrouver sur notre site ici.fr. Un nouveau guichet fermé pour la Saint-Étienne pour la réception de Rodez demain soir. Toutes les places grand public ont trouvé preneur en 3 jours seulement. En cas de victoire dans ce play-off, les Verts disputeront ensuite les barrages face à un club de Ligue 1 pour accéder justement à cet échelon supérieur. Le match demain face à Rodez, c'est à 20h30 et c'est à vivre bien sûr sur votre radio ici Saint-Étienne-Loire. Benol dira à la Coupe du Monde, le latéral stéphanois vient d'être sélectionné pour représenter la Nouvelle-Zélande cet été. Le premier match, ce sera le 16 juin pour lui et ce sera face à l'Iran. Et côté météo, c'est triste aujourd'hui, Marion.
0: Triste, gris, pluie, Nicolas, effectivement, on va pas essayer de faire une dépression à cause de ça, mais quand même. Hein. D'autant que, en plus, le temps se gâte encore plus, dans le sens où on a une vigilance jaune pour le phénomène orage qui impacte les deux départements cet après-midi. Donc ciel très nuageux, des averses, voire même quelques petits coups de tonnerre. Et pas mal de vent, hein, des rafales pouvant atteindre 55 km/h au cours de l'après-midi. Des températures qui en pâtissent, de fait, entre 12 et 14 degrés en moyenne pour les maximales du jour. On aura 10 degrés en début d'après-midi à Issingeaux, 11 au Puy-en-Velay, Roanne ou encore à Saint-Just-Saint-Rambert, 13 degrés à Saint-Étienne et jusqu'à 14 degrés pour la maximale à Montbrison. Côté route, effectivement, c'est orange aujourd'hui dans le sens des départs, nous annonce Bison Futé dans notre zone Auvergne-Rhône-Alpes. Néanmoins, dans le secteur Loire-Haute-Loire, les routes les voyants sont ouverts, vous circulez plutôt bien, il n'y a pas grand-chose à vous signaler. On reste pour autant à votre écoute. S'il y a une difficulté, un pépin sur la route, vous avez le réflexe 04 77 10 00 10 pour nous appeler.
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0: Ravi de vous accompagner en musique surtout. Certaines pépites de la playlist ici Saint-Étienne-Loire sont là, comme Beau Malheur d'Emmanuel Moir.
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1: Ah, c'est un titre que j'affectionne tout particulièrement. Emmanuel Moire, Beau Malheur sur votre radio locale.
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1: D'autant que tous les voyants sont au vert, hein, les voyants de la victoire, j'entends, hein, puisque jeudi 14 mai, jour férié, pour bon nombre d'entre vous, vous en avez peut-être profité pour faire la petite grasse mat, j'imagine, de quoi être frais, pimpant, en forme à fond, hein, pour résoudre les énigmes du jeu de Loire et repartir avec votre carte cadeau, dont le montant reste pour l'heure encore inconnu, hein, puisqu'il dépendra de vos résultats. Tout bêtement, en fait, la valeur, elle évolue sur le principe du quitte ou double. Une première bonne réponse, 10 euros. Une deuxième, 20. Troisième, 40 et ainsi de suite. Par contre, notez bien que rien n'est acquis, hein, puisqu'à tout moment, en cas de mauvaise réponse, la cagnotte, elle retombe à zéro. Niet, nada. Donc, à vous de vous arrêter au bon moment, histoire de repartir avec peut-être quelques dizaines d'euros en poche pour se faire un petit peu plaisir. Bon, allez. Trêve de plaisanterie, on se remet dedans puisque on s'était cassé un petit peu les dents hier en fin d'heure sur l'énigme de notre cher père Forez. On l'écoute.
4: Je t'appartiens, mais les autres m'utilisent plus que toi. 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
1: Ah, le père Forez. Ah, il a toujours des énigmes très très complexes. Donc, je t'appartiens, mais les autres m'utilisent plus que toi. Qui suis-je ? Vous avez la réponse. 04 77 10 00 10 pour participer au jeu de Loire et peut-être repartir déjà avec une carte cadeau de 10 euros. On vous attend. Je vous répète le numéro 04 77 10 00 10, vous l'avez en tête, vous avez la réponse, et bien vous n'hésitez pas à nous appeler. Stéphanie réceptionne vos appels aujourd'hui. D'abord, un petit peu de musique, vos artistes favoris, on retrouve Stevie Wonder avec Isn't She Lovely, il est 11h08.

0: franchement pas mal, c'est doux, ça sent pas, ça met dans une humeur, une bonne humeur, une good vibe. C'était Stevie Wonder, Isn't She Lovely sur votre radio ici.
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0: Le jeu de Loire, c'est le jeu qui vous permet en fait de partir à partir de 10 euros de gain, de doubler votre somme sur une carte cadeau grâce à des mini-jeux, mais aussi de tout perdre. Hein. Ça peut arriver si on est un petit peu trop gourmand. Un jeu qui permet aussi de s'amuser, d'en savoir un petit peu plus sur notre territoire. On va cette fois jouer avec Julie de Montrond-les-Bains. Bonjour Julie.
2: Bonjour.
0: Alors Julie, vous profitez de ce jour férié ?
2: Eh bien sûr, bien sûr, en famille.
0: Ah, très bien, il y a combien de personnes à la maison ?
2: Mon mari et ma fille.
0: Oh, très bien, elle s'appelle comment la petite ? Enfin, si elle est petite.
2: Oui, elle a 9 ans et elle s'appelle Amy.
0: Amy, d'accord. Oui. Ah, très très bien. Et alors donc, vous avez profité du jour férié ? Je parlais de grasse mat tout à l'heure pour être en forme. Vous avez eu le temps d'en faire une ou pas du tout ?
2: Non, pas tellement. Non, à 8h, on était debout.
0: Ouais, on a trop les horaires du boulot qu'elle a qui sont dans
2: exactement.
0: La tête ancrée. Hein. J'imagine bien. Et je crois savoir, on m'a soufflé que c'est votre première fois pour le jeu de Loire.
2: Oui, c'est la première fois.
0: D'accord, vous avez compris un petit peu le principe, les règles, etc.
2: Oui, je devrais. Oui, c'est bon.
0: Et du coup, je présume que si vous êtes là, c'est que vous avez envie d'avoir des petits sous-sous pour dépenser de l'argent. Vous avez quelque chose en tête que vous aimeriez vous acheter ?
2: Oh non, pas spécialement. On n'a pas réfléchi. Déjà, voilà, il faut qu'on gagne et puis on verra.
0: Forcément, ne grillons pas les étapes. Vous avez bien raison, Julie.
2: Voilà.
0: Alors, je vous rappelle, on s'était arrêté sur l'énigme du père Forêt oui. qu'on a pu entendre tout à l'heure. On va le réécouter d'ailleurs.
3: Je t'appartiens, mais les autres m'utilisent plus que toi. Qui suis-je ?
0: Alors là, l'énigme du père Forêt, donc très très simple, il nous faut une réponse, Julie. Est-ce que vous pouvez me la donner ?
2: Alors c'est mon prénom ?
0: Bah oui, évidemment. En plus, je crois que notre dernier candidat hier nous l'avait soufflé un petit peu. Il l'avait pas eu, malheureusement, mais vous êtes notre gagnante du jour, Julie. 10 euros déjà dans la poche. C'est pas mal, ça. Évidemment, attention, on peut tout perdre. Parce que si on cherche à doubler les gains et qu'on ne réussit pas la question, ça repasse à zéro. Mais je pense que vous êtes joueuse, Julie.
2: Oui, pour l'instant, oui.
0: J'imagine. Oui, 10 euros, c'est pas assez. Il nous faut un petit peu plus pour se faire plaisir. Donc, ça vous dit, on lance les dés pour connaître le prochain mini-jeu ?
2: Allez, on y va.
0: 1, 2, 3, on lance les dés. Ah bon.
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0: La soirée télé, Julie, le principe est très simple. Un générique d'une série, d'un film, d'une émission. À la manière d'un blind test, vous devez me le retrouver en 10 secondes. On écoute l'extrait suivant.

0: conduit.
1: Julie, alors ?
2: Oui, une famille en or, je dirais. Je réfléchissais, pardon.
1: C'est votre dernière réponse, une famille en or ?
2: J'en sais rien. Franchement, je ne l'ai pas. Donc, je dirais une famille en or.
1: Ah là là, je suis au regret de vous annoncer que ce n'est pas ça. Je ne peux pas vous donner la réponse, malheureusement. Parce que le suivant va pouvoir tenter sa chance. Essayez, comme vous, déjà d'obtenir 10 euros et de faire monter les gains au fur et à mesure. Je suis un petit peu déçue pour vous, Julie. Je suis navrée.
2: Et bien, ça retenterait ma chance.
1: Mais oui, vous avez bien raison. Vous avez compris le principe. Et vous savez que ici, Saint-Étienne-Loire et le jeu de Loire, c'est le moment bonne humeur. C'est le moment familial. On essaie de gagner des cadeaux. Et sinon, on passe un bon moment en discutant ensemble. C'est tout ça ici.
2: Et ben voilà, c'était très sympa en tous les cas.
1: Moi aussi, j'ai pris beaucoup de plaisir à jouer avec vous, Julie. Je vous souhaite une très belle journée. Je vous dis à très vite.
2: Allez, à bientôt. Merci, bonne journée.
1: Au revoir. Des bisous du côté de Montrond-les-Bains. Vous avez la réponse au générique qu'on a entendu. 04 77 10 00 10 pour essayer de partir avec 10 euros et ensuite de faire doubler vos gains avec des mini-jeux. C'est le jeu de Loire sur ICI Saint-Étienne-Loire. D'abord, un petit peu de musique. Une nouveauté de Charles Doré, famille ou pas famille.

0: Une voix que vous avez découvert grâce à l'émission La Star Academy, famille ou pas famille, Charles Doré.
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0: Et puisqu'on est sur les émissions télé, les films, les séries, restons-y avec le jeu de Loire et notre mini-jeu, la soirée télé. Il faut reconnaître à la manière d'un blind test, en fait, le générique qu'on a pu entendre. Alors, on a vu que Julie s'est cassé les dents sur l'extrait qu'on a entendu. Est-ce que Marie-Claude de Sansac-l'Église aura un petit peu plus de chance? Bonjour Marie-Claude.
3: Bonjour.
0: Alors, vous êtes une habituée, je crois, hein?
3: Oui, oui, j'ai déjà. Là, ça fait fort longtemps que j'ai pas joué, mais j'ai déjà pas mal joué.
0: Et vous vous êtes dit, bon, aujourd'hui c'est férié, j'ai peut-être un petit peu plus de temps, donc j'appelle ici Saint-Étienne.
3: Eh ben, j'ai écouté, parce que même si je joue pas, j'écoute. Mm-hmm. Et je me suis dit, oh tiens, ça te dit quelque chose.
0: Ah, je sens, c'est le petit sourire jouissif en se disant, moi je suis sûre que j'ai la bonne réponse, on va réécouter le générique et je vais la donner, j'aurai dans le mille, ce sera bon. C'est un petit peu ça, Marie-Claude, vous êtes sûre à 100%.
3: Jamais sûr à 100%, mais quand même.

0: faisais la remarque avec Alex qui réalise cette émission. Comme ça, à l'oreille, des fois, on se dit, oh, bah, c'est bon, je sais direct. Mais quand on essaie de le rechanter à la maison, bon, ouais. Trou noir.
1: C'est les dernières notes, la fin. J'ai trouvé sur la fin du générique.
0: On est d'accord. Moi aussi, en général, ça me fait un petit peu ça, Marie-Claude. Qu'est-ce que vous faites de beau à 11h24 chez vous à la maison?
1: Eh ben, vu le temps qu'il fait, je fais du ménage.
0: Ouais, vous avez bien. Enfin, c'est pas l'activité la plus sympathique, mais bon, on n'a pas trop de
1: choix. Ouais, non, mais quand il fait pas beau, voilà, autant faire ça.
0: Vous avez raison, faut bien s'occuper. Mais vous avez aussi le jeu de Loire qui est avec vous pour s'amuser, c'est de repartir avec une belle carte cadeau bien garnie. En tout cas, c'est ce que je vous souhaite. On est à 10 euros, Marie-Claude. Est-ce que vous voulez essayer de faire évoluer, de doubler ce montant?
1: Allez, je vais essayer.
0: Très bien. Et bien, ce que je vous propose de faire, on se retrouve dans un petit instant, on lance les dés ensemble et on essaie de faire grimper tout ça. Vous êtes d'accord?
1: Ok.
0: À tout de suite.
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0: Avant de jouer avec Marie-Claude, voici Jean-Jacques Goldman, La vie par procuration.

0: Jean-Jacques Goldman avec La vie par procuration, ça fait chanter tout ça.
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0: Ah tiens, j'aimerais bien moi un mini-jeu où vous chantez, peut-être qu'on pourrait faire une version karaoké. Vous avez chanté vous, Marie-Claude ?
3: Oui, j'ai chanté, mais je ne chanterai pas à la radio.
0: Les choses sont dites, si ce défi tombe, vous ne le ferez pas, j'ai bien compris.
3: Non, parce que je ne chante pas très juste,
0: Je vous rassure, moi aussi, donc on est deux dans ce cas-là. Bon, pour l'instant, on n'a pas tiré les dés, donc on ne sait pas le prochain mini-jeu, mais il me semble que ce n'est pas une histoire de musique et de chanter. Donc, vous inquiétez pas là-dessus, Marie-Claude. Donc, ça vous dit, on définit le nouveau mini-jeu pour essayer de faire grimper cette carte à 20 euros ?
3: Allez.
0: Parce que je le rappelle, effectivement, en jeu, à chaque fois dans le jeu de Loire, des cartes cadeaux dont vous définissez le montant en fonction de votre évolution dans le jeu. Si vous gagnez un mini-jeu, c'est doublé, etc. Mais on peut aussi tout perdre, donc il ne faut pas être trop, trop gourmand. Allez Marie-Claude, 1, 2, 3, on lance les dés.
3: On lance les dés.
2: La montre.
0: La montre. Un principe très très simple, Marie-Claude, du coup que vous êtes une fidèle, vous devez connaître. Vu qu'on est toujours un petit peu pressé dans la vie, même si aujourd'hui c'est férié, donc ça ne devrait pas être trop trop le cas, je vais vous demander en un temps imparti, 10 secondes maximum, de me donner 5 mots associés à un thème, du genre 5 choses qu'on fait le matin avant d'aller bosser, on boit un café, on s'habille, on démarre la voiture, etc. Est-ce que vous avez compris ?
3: Oui.
0: Très bien. Ben, on va lancer le chrono. Je voudrais que vous me donniez au moins 5 mots, 5 choses à faire avant de préparer un gâteau dans sa cuisine.
3: Alors, sortir le beurre, sortir les œufs, prendre un saladier, peser le sucre, peser la farine, sortir du chocolat.
0: Ah ben on est bon, là on s'est gagné Marie-Claude. Vous en avez même donné plus, hein, je crois que j'en ai compté 6. Donc franchement très très performante. Franchement, belle statistique.
3: On a l'habitude de faire des gâteaux.
0: Ben, j'imagine bien dans la cuisine. Vous avez une recette privilégiée peut-être ?
3: Au moins la recette de base, c'est le gâteau au yaourt.
0: Ah
3: on
0: ouais.
3: Agrémente après comme on veut.
0: Ah ouais, c'est un classique. Et vous agrémentez comment vous ?
3: Oh ben, en sucré, en salé, avec des pépites de chocolat, avec des pommes, avec selon ce que j'ai à la maison.
0: D'accord, ouais, c'est franchement très très bon. Vous me donnez faim, Marie-Claude, on va arrêter de parler de ça. Donc c'est fait, on a passé le palier des 20 euros, Marie-Claude. Est-ce que vous êtes joueuse et vous voulez tenter le palier des 40 ce coup-ci ?
3: Allez, je tente.
0: Très bien, on lance les dés, on voit le mini-jeu.
3: On lance les dés.
2: Le panier de course.
0: Ah ben, en raison de l'univers de la cuisine, Marie-Claude.
3: Oui.
0: Donc le panier de course, je mets des ingrédients à l'intérieur, quelques ingrédients, et vous devez me dire la recette que je vais faire avec ces ingrédients, le plat que je vais faire. Petite indication quand même pour vous aider, on reste sur un plat local. Donc dans mon panier, Marie-Claude, j'ai des pommes de terre, beaucoup de crème fraîche, du beurre, de l'ail, du sel et poivre, et même du lait.
3: Gratin dauphinois.
0: Vous êtes sûr de cette réponse ?
3: Ouais.
0: On reste sur ça. Alors malheureusement, Marie-Claude, c'est vrai qu'on n'en était pas loin. Mais j'ai insisté sur... On est sur...
3: Ah, c'était la râpée ?
0: Non, c'est pas la râpée. Je ne peux pas vous donner la réponse. Malheureusement, puisque quelqu'un d'autre va être tenté.
3: Oui, va jouer.
0: Mais je disais un plat local, parce qu'effectivement, c'est vrai que le gratin dauphinois, comme ça, ça sort
3: oui,
0: du tac au tac.
3: Oui. Quand je l'ai dit, je me suis dit, c'est le Dauphiné, quoi. C'est pas le. Mais bon, c'est Auvergne-Rhône-Alpes.
0: Mm-hmm. Mais a priori, il y a un plat local qui est assez connu. Enfin, je sais pas s'il est assez connu, mais en tout cas, il y a un plat
3: fromage,
0: local.
3: Vous n'avez pas dit de fromage.
0: Non, j'ai pas dit de fromage, effectivement.
3: Ouais, c'est pour ça que j'ai dit gratin dauphinois.
0: Ah, ouais.
3: Oh là là. La purée.
0: Oh, je suis désolée pour vous, Marie-Claude. Mais c'est pas grave, on reste bonnes amies.
3: C'est pas grave,
0: Mais oui, on reste bonnes amies.
3: Vous n'avez qu'à pas être aussi gourmand.
0: Ça arrive, effectivement. On est retombé à zéro, malheureusement. Mais peut-être que quelqu'un va essayer de rompre la malédiction. Hein, parce que là, ça fait déjà 2 fois que la cagnotte retombe. Donc, je suis un peu déçue pour vous. En tout cas, c'est pas grave, Marie-Claude. Je vous souhaite une bonne journée, un bon jour férié. Surtout, profitez-en.
3: Merci, vous aussi. Bonne journée.
0: Merci, à très très vite. De gros bisous du côté de Sansac, l'église. Est-ce que vous avez la réponse ? Un plat avec des pommes de terre, beaucoup de crème fraîche, du beurre, de l'ail, du lait, du sel et du poivre. 04 77 10 00 10 pour jouer avec nous.
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0: Avant de vous donner la main, des infos pratiques, des coups de cœur, des bons plans. Demain commence le tournoi international de foot pour les moins de 12 ans, la Call Cup à Saint-Genès-l'Air. Une nouvelle fois de très grands clubs qui viennent se défier, l'AC Milan, le Bayern Munich ou encore Arsenal. Également des clubs français comme Nice, Brest et évidemment la SS. Et des clubs locaux, Océan d'Aisne, Firminy ou Sorbier, la Talaudière. C'est un événement gratuit qui se tient demain et samedi au complexe Étienne Berger de Saint-Genès-l'Air. Dimanche aussi, le 17 mai, vous pourrez vivre le rétro forésien, notre événement pour tous les amoureux de voitures anciennes, mais pas que, comme nous l'explique Michel Nicolas, secrétaire de cet événement.
4: On a la chance d'avoir une section agricole, par exemple, donc avec des amis qui exposent des véhicules agricoles tels que des tracteurs, on en a une cinquantaine, des moissonneuses batteuses. D'ailleurs, il va y avoir la fête de la batteuse, plein d'animations, et en plus, ils font le pain avec de la farine qu'ils ont battu d'ailleurs l'année
0: dernière. Voilà. Le rétro forésien, c'est ce dimanche dès 8h30 à l'hippodrome de Feur.
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0: Accompagné de vos artistes préférés, voici Julien Clerc. Si on chantait, il est 11h35, ici Saint-Étienne-Loire. La grande...

0: Julien Clerc, si on chantait au cœur de la playlist Ici Saint-Étienne-Loire.
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0: Le jeu de Loire continue, un principe très simple, vous essayez de remporter votre carte cadeau avec un montant qui évolue en fonction de vos réponses. On peut le doubler à chaque coup grâce à des mini-jeux, mais on peut aussi tout perdre. C'est la dure loi du jeu de Loire qui va peut-être impacter Laurent de Roche. Bonjour Laurent.
3: Bonjour.
0: Comment ça va Laurent de votre côté ?
3: Oh bah plutôt bien, c'est un jour férié, donc on en profite pour faire la grasse matinée. Là, bah, je suis quand même levé, hein, je vous avoue. On a même déjeuné, ça c'est fait.
0: Bon bah c'est très très bien. Vous avez la météo, ça donne quoi chez vous ? C'est gris aussi, il y a de la pluie ?
3: Alors c'est très changeant. Un coup on a des éclaircies, un coup ça se couvre, un temps avec accompagné de vent. Et j'annoncerai peut-être même la météo annoncerait des quelques flocons dans la nuit. On verra bien.
0: Ouais, on verra bien. Eh, hey, mais dis donc, on va vous embaucher, vous. Vous faites super bien la météo, hein.
3: Ah bon?
0: J'adore. Alors Laurent, on va reprendre un petit peu le sérieux parce qu'il y a quand même de l'argent en jeu, on le rappelle, avec cette carte cadeau que vous essayez de remporter. On va essayer de passer le palier ensemble des 10 euros parce que pour l'instant on n'est pas monté bien bien haut avec les autres concurrents malheureusement. On s'est arrêté sur l'énigme du panier de course. Le principe très simple, on met des ingrédients dans le caddie et ça permet forcément de faire une recette au bout. Vous devez retrouver la recette en fonction des ingrédients. Je vous redonne tout ça, vous avez 10 secondes pour me donner votre réponse. Dans mon panier, j'ai des pommes de terre, beaucoup de crème fraîche, du beurre, du lait, de l'ail et du sel et du poivre.
3: Ça, c'est basique. Ouais, bah, moi, comme j'habite à Roche-en-Forêt, j'ai pensé au pâtia. Le pâtia, c'est quand même une recette assez locale.
0: Ouais, bah, c'est une bonne réponse. Effectivement, c'était un petit peu traître. Hein. Alors, on peut dire le pâtia forésien ou alors la pâtia. Les deux sont acceptés.
3: Sont valables. Ouais, tout à fait.
0: Voilà. Et c'est pour ça que j'avais mis cette petite nuance pour Marie-Claude en disant on est sur un plat typiquement local. D'où le fait que gratin dauphinois ne marche pas. Mais oui.
3: Ouais.
0: Voilà. Donc, il n'y a pas de fourme à l'intérieur, hein, pas de fromage. Non. On est vraiment sur de la crème, beaucoup. Et c'était à l'époque, et je crois que si on peut le faire, on le fait encore dans des grands chaudrons. Donc, voilà.
3: Ouais, voilà, c'est ça, et c'est délicieux. C'est vraiment très bon. Et c'est une cuisson lente et longue, bien sûr.
0: Bah, j'ai jamais goûté, mais je vous fais confiance en tout cas.
3: C'est merveilleux. Oui, franchement, à découvrir. Hein,
0: on prend bonne note de tout ça. Laurent, très très vite, est-ce que vous voulez déjà essayer de faire fructifier ces 10 euros et de passer la barre des 20 euros avec un autre mini-jeu ?
3: Ah, non, pourquoi pas ? Parce que bon, voilà, on est là pour jouer.
0: On a raison. Alors, on lance les dés ensemble, Laurent ?
3: Allez, pas de soucis.
0: 1, 2, 3, on lance les dés.
1: La vache folle.
0: Ah, la vache folle. En fait, c'est notre vache Marguerite hein, qui était dans les champs, qui broutait un petit peu. Et là, il y a une chanson qui est passée, dans l'herbe. Et elle a malheureusement croqué un petit bout à l'intérieur. C'est à vous de retrouver ce bout manquant. On vous passe l'extrait. D'accord. Et vous avez 10 secondes pour nous dire le mot manquant. Oui. Écoutez. Enclenché, Laurent.
3: Ouais, bah, je pense à l'Amérique.
0: Ah bah oui, c'est une évidence. C'est surtout une bonne réponse.
3: Le vieux générique de dessin animé des années 80, je pense, dans ces eaux-là, oui. Sawyer, bien sûr.
0: Mais oui, c'est une référence pour beaucoup. Ça veut dire, Laurent, qu'on a passé la barre des 20 euros. C'est déjà pas mal.
3: Ah oui, c'est super bien, oui.
0: Mais je sens qu'il y a un petit envie d'aller encore plus loin.
3: Ouais, bah, tant qu'à faire, comme je vous dis, pour jouer de toute façon.
0: Très bien, on se retrouve dans un instant, Laurent, pour tenter le palier des 40 euros. À tout de suite.
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0: Voici Oshi au cœur de la playlist ici Saint-Étienne-Loire et ce titre Je partirai. Et vous, bah, je vous conseille de rester pour suivre l'aventure de Laurent. Est-ce qu'il va réussir à passer la barre des 40 euros? On lui souhaite en tout cas réponse dans un instant.

0: Théo Chi avec Je partirai. 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
1: On joue au jeu de Loire.
0: Avec Laurent qui continue de gravir les différentes étapes avec justement des mini-jeux toujours un petit peu plus vicieux pour essayer de le faire perdre, hein, forcément, ou alors de le faire gagner, sait-on jamais. Laurent s'est arrêté sur 20 euros, on essaye de passer la barre des 40, c'est toujours ok pour vous ?
2: Oh oui.
0: Voilà. On essaie, on est zen, si on gagne tant mieux, mais on peut aussi tout perdre, on le rappelle.
2: Ah, oui.
0: On lance les dés, Laurent, c'est parti.
1: Ange ou mytho ?
0: Ah, ça faisait longtemps qu'il n'était pas tombé. Donc le ange ou mytho, l'idée c'est qu'on vous met au défi de démêler le vrai du faux. Vous avez plusieurs affirmations et vous avez quelques secondes à chaque fois pour répondre à chacune d'elles. Pour gagner, il faut que vous ayez au moins 2 bonnes réponses sur 3. Est-ce que c'est clair, Laurent ?
2: Ouais, c'est clair.
0: C'est parti, on lance le chrono, je vous fais les questions. Le centre 2, le centre commercial, a été construit à la place d'une ancienne prison. Vrai ou faux ?
2: Oh bah ça paraît bon, pourquoi pas, vrai ?
0: Bingo, c'est une bonne réponse. Saint-Étienne est la ville en France où il existe encore plus d'un millier d'établissements possédant des WC turcs. Vrai ou faux ?
2: Je dirais faux.
0: Bingo, c'est aussi une bonne réponse. Allez, pour le sport, dans les années 60, la mairie de Saint-Étienne offrait gratuitement à chaque habitant portant des lunettes un petit chiffon roux pour les essuyer et les nettoyer. Vrai ou faux ?
2: Ouais, pourquoi pas ? Ouais, je dirais.
0: Alors non, c'est faux. Mais bon, c'est pas grave, c'est quand même gagné, Laurent, puisque vous aviez deux bonnes réponses sur 3.
2: J'ai fait deux bonnes réponses.
0: j'ai senti la pression, vous avez eu un petit coup de chaud, là.
2: Un petit peu, j'avoue. C'est pas une extrémité.
0: Voilà, du coup, on a 40 euros. Est-ce que ce petit coup de chaud va vous rappeler un petit peu à l'ordre et vous dire, bon, on s'arrête là, on part avec ces 40 euros, ou est-ce que vous voulez être joueur et partir encore sur du plus ?
2: Allez, on va jouer, mais c'est pas mal.
0: Oh, vous êtes joueur. Écoutez,
2: ouais,
0: on se retrouve dans un instant après Demis Roussos, quand je t'aime.
2: D'accord.

0: Je t'aime sur votre radio locale ici Saint-Étienne-Loire.
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0: On devrait dire quand je gagne, hein, quand on s'appelle Laurent. Il est en train d'exploser les compteurs du jeu de Loire, hein, Laurent.
3: Ouais, restons modestes, je crois que c'est extraordinaire.
0: Mais bon. Bah, on est déjà pas mal, 40 euros c'est pas mal, et vous êtes joueur et vous voulez tenter les 80, donc bon.
3: Quoi qu'il arrive, c'est pas grave, de toute façon on est là pour jouer.
0: Très bien, bah écoutez, on va faire ça sans plus tarder, on va lancer les dés et découvrir le mini-jeu qui vous attend.
2: Le mot fléché Gaga.
0: Ah, ça c'est très très simple. Un mot fléché, on vous donne une question, une définition et vous devez nous donner l'équivalent en Gaga. En 10 secondes, Laurent, comment appelle-t-on en langage Gaga un mauvais garçon ?
3: Alors, un garagnon, mais je suis pas sûr. Mes compétences en.
0: Ah bah oui. Et malheureusement, ça a raté du coup, Laurent.
3: Oh.
0: Et je peux pas vous donner la réponse, c'est ça la frustration
3: en plus. Ah oui, c'est vrai, ah oui, bien sûr, pour les autres candidats.
0: Bah oui, pour les autres candidats qui tenteront leur chance à partir de demain matin en 11h. Vous m'en voulez pas trop, Laurent, je suis navrée.
3: Non, pas du tout, non, non, vous inquiétez pas.
0: C'est le jeu, c'est les dés en plus qui décident.
3: Rien n'empêche de rejouer un autre jour, une autre fois, et puis... Voilà.
0: Évidemment.
3: Et d'apprendre le Gaga un peu plus que ça.
0: Oui, je pense que c'est la leçon qu'il faut retenir. Après, vous savez, on a un très très bon linguiste, Olivier Glin, qui nous fait des cours tous les jours sur ici Saint-Étienne-Loire. Donc, si jamais.
3: Ah oui, je suis tombé sur ta rubrique. C'est sympathique aussi, mais malheureusement, j'ai pas le temps toujours d'écouter assidûment.
0: Et puis, on peut pas tout réviser. Hein, on sait pas à l'avance les questions. En tout cas, j'admire votre fair play, Laurent, et aussi le fait que vous ayez très très bien joué.
3: Merci.
0: Je vous en prie. Merci d'avoir été avec nous. Je vous fais de gros bisous. Au revoir.
3: Au revoir. Bonne
0: journée.
3: Ciao, ciao.
0: Au revoir.
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0: Oh, je sens qu'il y en a certains qui profitent du pont de l'Ascension.
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0: Allez, profitez bien. Mais nous, en tout cas, on est toujours présents de 6h à 9h pour vous accompagner avec les infos locales.
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0: Voici Harden My Heart, Quarter Flash pour la musique sur votre radio locale ici Saint-Étienne-Loire. Et évidemment le jeu de Loire qui revient à partir de demain 11h. On s'est cassé les dents sur le Gaga, donc révisez bien et venez me dire ce que veut dire, comment on dit mauvais garçon au Gaga demain.

0: Winter Flash pour la musique. Il est 11h59 et cette semaine, Valérie Damido et Eric Bastien sont en vacances. Vous avez donc rendez-vous dans quelques minutes avec Catherine Kikandon pour les meilleurs moments d'Otaki.
1: Bonjour. Et oui, aujourd'hui dans les meilleurs moments de l'émission, un candidat qui fait cuire son gratin pendant le jeu, une autre qui est fan du Tour de France, mais aussi une histoire de mariage en caleçon et un camping-car décoré à l'effigie de la Bretagne. Ça promet. À tout à l'heure.
0: On se retrouve dans un instant, Catherine.
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0: Vous êtes à l'écoute d'ici Saint-Étienne-Loire, midi, bon appétit. Nicolas Georgeot pour le journal, bonjour.
3: Bonjour tout le monde.
0: La vigilance sur les routes de Haute-Loire est renforcée en ce week-end de l'Ascension.
3: C'est orange aujourd'hui dans le sens des départs, annonce Bison Futé, alors que 10 personnes ont été tuées sur les routes de Haute-Loire depuis le début de l'année. Et le 17 avril dernier, c'est 3 adolescentes qui sont mortes à Saint-Ferréol-de-Roure. En réaction, Yvan Cordier, le préfet de Haute-Loire, a annoncé d'ici le 1er juillet 15 000 contrôles routiers.
4: Après ce terrible drame, qui d'ailleurs faisait suite à d'autres drames, mais il a été encore plus marquant parce qu'il touchait 3 adolescents. Donc j'ai demandé aux services de police et de gendarmerie, surtout de gendarmerie, de renforcer très fortement leur contrôle, notamment les veilles de week-end et pendant les week-ends. Deuxièmement, j'ai modifié le parcours des véhicules d'exter, donc ce sont des véhicules banalisés qui permettent de relever les infractions de vitesse. Désormais, de nouveaux parcours ont été intégrés, notamment sur les routes départementales. Et bien évidemment, sera encore présent ce week-end. Donc le message, c'est qu'il y a vraiment une nécessité collective de faire très attention et de respecter le code de la route.
3: Et dans la Loire, ce sont 8 personnes qui ont été tuées sur les routes depuis le début de l'année, alors qu'en 2025, à cette même date, une personne avait perdu la vie. Une cinquantaine de véhicules et une centaine de personnes rassemblées hier soir à Andrézieux entre 21h et minuit. Ils sont restés statiques sur le parquet de la société Chine, une société de nettoyage de véhicules, alors qu'en prévention, la préfecture ligérienne avait publié un arrêté hier un petit peu plus tôt dans la journée pour justement interdire les rassemblements comme de tuning, drift, run ou burn-out dans la Loire. 20 000 litres de lisier polluent le ruisseau de la Baume sur le village de Brignon, situé pas très loin du Puy-en-Velay. Ce mélange de déjections d'animaux a été déversé hier, un petit peu avant 18h50.
0: Un village de la Loire pourrait disparaître.
3: Gumières, situé à la frontière du Puy-de-Dôme, n'a toujours pas de maire. Les volontaires avaient jusqu'à hier soir pour 18h pour déposer leur candidature. Mais comme en mars, aucun des 325 habitants ne se présente. La troisième et dernière possibilité pour candidater, ce sera du 1er juin au 4 juin. Sans liste, Gumières sera rattachée à une commune voisine. Ce ne sera pas le cas pour Artin, Nolieu et Saint-Polgue. Ces 3 villages ligériens ont chacun trouvé un candidat. En mars, là aussi, personne ne s'était présenté. Les habitants iront finalement bien voter le 31 mai prochain.
0: Midi 2, ici Saint-Étienne-Loire, il court 580 km pour faire avancer la recherche.
3: 18 coureurs et coureuses se relaient depuis hier pour relier Saint-Étienne à Toulouse, une course organisée par l'association La Petite Traversée de Mahé, du nom de cet adolescent de la Talaudière, âgé de 12 ans et atteint du syndrome de Prader-Willi, une maladie génétique extrêmement rare, et la course doit justement permettre de récolter des fonds pour la recherche que Nicolas Baillet, le papa de Mahé, a vu avancer depuis la naissance de son fils.
5: Bien sûr, elle a avancé parce que nous, on suit ça par an scrupuleusement. Mahé en a bénéficié quand il avait 4 mois. Donc, le protocole qu'il a eu a été bénéfique. Je vais pas rentrer dans les détails de tout le protocole, mais il a été bénéfique. Et maintenant, il est mis en place pour tous les enfants qui naissent avec le syndrome de Prader-Willi, sans des hospitalisations. Donc déjà, il y a une première avancée. Et en plus de ça, la recherche avance encore. Il travaille, on a fait un colloque il y a pas très longtemps, sur des médicaments pour justement essayer d'obtenir que ces enfants, notamment pour la satiété, que ces enfants n'aient plus envie de manger. Donc ça avance. Nous, bien entendu, en tant que parents, on aimerait que ça avance plus vite, voilà. Mais nous, on va porter notre pierre à l'édifice si on peut les aider, on va essayer de faire le maximum.
3: Et la pierre à l'édifice, c'est donc cette course pour récolter des fonds pour la recherche arrivée prévue samedi à Toulouse. En attendant, l'interview complète de Nicolas Baillet est à retrouver sur votre site ici.fr. Une nouvelle marée verte est attendue demain soir pour la rencontre à Saint-Étienne. Rodez, à nouveau à guichet fermé. Ce match de play-off à élimination directe en cas de défaite. Les Verts restent en Ligue 2. En cas de victoire, la SS disputera des barrages pour monter en Ligue 1. Le match demain, c'est à 20h30, à vivre évidemment sur votre radio ici Saint-Étienne-Loire dès 18h. Le Stéphanois Ben Hold sera à la Coupe du Monde. Le latéral néo-zélandais a été sélectionné pour représenter son pays cet été. Premier match face à l'Iran le 16 juin prochain. Puis côté français, qui s'envolera pour les États-Unis, Didier Deschamps dévoile sa liste ce soir à 20h. 23 à 26 bleus seront sélectionnés. Et côté météo, Marion, c'est gris aujourd'hui.
0: Avec une vigilance jaune pour le phénomène orage cet après-midi sur les deux départements, Nicolas. Le ciel très nuageux avec des averses, quelques coups de tonnerre et de bonnes rafales de vent jusqu'à 55 km/h. Ça va bien souffler. De fait, les températures sont impactées entre 12 et 14 degrés en moyenne pour les maximales. On aura 10 en début d'après-midi à Yssingeaux, 11 au Puy-en-Velay, à Roanne et Saint-Just-Saint-Ambert, 13 à Saint-Étienne et 14 à Montbrison. Sur la route, une difficulté sur la N88 depuis Yssingeaux à hauteur de Bessamorel. Morel, en fait, ça commence sur la N88 en direction de Le Pertuis. Prudence donc dans le secteur.
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1: Bonjour à toutes et à tous. Ravie d'être avec vous cette semaine. Pendant que Valérie Damido et Eric Bastien sont en congé, c'est l'occasion de découvrir ou redécouvrir des moments sympas et drôles avec nos candidats. D'ailleurs, si vous voulez participer à l'émission, appelez votre radio locale pour vous inscrire et ne vous mettez pas la pression pour les anecdotes. Tout le monde a des choses sympas à raconter. On vous aidera à les retrouver. Alors aujourd'hui, nous serons par exemple avec Jean-Yves qui a découvert que faire la chenille lors d'un mariage, ça pouvait être dangereux. Et Aymeric qui fait cuire son gratin dauphinois dans le four tout en jouant sur votre radio ici.
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1: Et avant de retrouver Eric Bastien, Valérie Damido et les meilleurs moments de l'émission, nous profitons de la musique avec Daniel Balavoine. C'est le chanteur sur votre radio ici.

0: Vous écoutez ici le chanteur Daniel Balavoine. Alors en octobre dernier, Valérie Damido et Eric Bastien jouaient avec Thierry d'ici Provence et Soraya d'ici Picardie. Le premier est un homme très occupé à cause de sa femme, ou plutôt grâce à sa femme, car vous allez voir, cela lui fait plaisir. Quant à la seconde, elle aime bien le sport, mais à la télévision, comme beaucoup d'entre nous d'ailleurs.
1: Alors Thierry, pas de point, Soraya, pas de point, Thierry qui vit à Marseille. Oh là là là, on adore Marseille. Alors il paraît que tous les jeudis, tu fais beaucoup de sport avec ta chérie. Tu fais de l'aquatraining.
2: Exact.
1: Qu'est-ce que c'est l'aquatraining?
2: Ben, disons qu'on va se jeter dans une piscine, on fait un peu de sport, un peu de vélo, un peu de musculation, beaucoup de gestes. Parce que ma femme, elle dit que j'ai pas assez d'abdos, alors on va à l'aquatraining. Elle m'a dit, mes abdos, ils ont dégonflé, donc je vais regonfler à la piscine.
1: Bah oui, t'es comme moi, t'as des tablettes de chocolat, mais à l'intérieur, voilà, c'est tout.
2: C'est ça.
1: Ouais, bah oui.
2: Beaux abdos, mais à l'intérieur.
1: Eh oui, évidemment.
3: Quand je mets une bouée à la piscine, on me confond avec moi-même, hein. On ne sait plus qui est qui, hein. Entre la bouée et moi.
2: Ah bon, carrément.
3: Vous avez, vous la voyez pas, elle a le petit sourire comme ça.
1: Non, non, vous me voyez très bien et vous pourrez avoir la preuve sur les vidéos.
3: Vous êtes en gênance?
1: Ah ouais, je suis. T'as payé Bertrand pour pas qu'il mette la musique de la vanne pourrie? Comment ça se passe?
3: Ça va bien, ça va bien.
1: Alors, il paraît que tu bricoles beaucoup à la maison.
2: Oui, quand même. Ben, j'ai pas le choix. Hein. Ma femme, à chaque fois, me dit tiens, Thierry, tu peux mettre ce tableau, tu peux accrocher le.
3: La femme.
2: À chaque fois, ma femme, elle me trouve toujours quelque chose. Dès que je m'ennuie, dès que je suis pas à mon atelier, elle trouve quelque chose. C'est fou, hein.
1: C'est dingue.
2: Tout le temps.
1: Oh là là là là.
3: C'est les femmes, ça.
2: Le reproche. Je refasse les décès suspendus. Sinon, pas de suite.
1: Oh là là là là, bah oui. Bah, elle veut pas que tu t'ennuies. Voilà.
2: C'est ça. Elle est trop gentille. Elle passe à moi.
1: Bah, évidemment.
2: Elle passe,
1: je m'endorme. Évidemment. Alors, quand tu bricoles pas, t'es quand même très occupé parce que tu jardines. Hein, eh ben oui.
2: C'est ça aussi.
1: Eh oui.
2: Le jardin, c'est tous les week-ends. Le jardin, c'est tous les week-ends.
3: Oui, mais ta femme trouve quelque chose à redire sur le jardin, j'imagine aussi.
1: Pas du tout.
2: Non, ça va. Ça va.
3: Ça va.
2: Elle est assez indulgente avec moi. Elle est trop gentille.
1: Voilà. Parce qu'attention, il plante les épinards, les choux, là. Enfin, dans pas longtemps parce que c'est les légumes de l'automne.
2: C'est ça.
1: Et attention. Et en plus de tout ça, il cuisine une fois par semaine.
2: Ben, pareil, j'ai pas le choix. Non, en fait, là, c'est vraiment pour faire plaisir à ma chérie.
1: Ah.
2: Elle adore quand j'ai prépare des petits plats. Elle est trop contente. Donc, moi, ce qui me fait plaisir, me fait plaisir. On y va.
1: Mais qu'il est mignon, celui-ci. Alors, mon Thierry, tu vas marquer ton premier point immédiatement.
2: Oui.
1: Alors, je te pose une petite question. Tu as 5 secondes pour me dire vrai ou faux. C'est vraiment 5 secondes, hein, faut répondre.
2: Allez, ça marche.
1: Attention. Un berger corse a déposé le brevet du fromage anti-moustique. Alors, un berger corse a déposé le brevet du fromage anti-moustique. Est-ce que c'est vrai, est-ce que c'est faux? Top chrono.
2: C'est faux.
1: C'est bien évidemment faux.
3: Bravo.
1: Voilà, c'est totalement faux. C'est une blague de nos auteurs qu'on salue, Luigi et Raph.
3: J'ai appris que les moustiques avaient 47 dents. C'est une vraie info, j'ai lu ça hier. Et c'est fou, imaginez ce petit truc avec 47 dents. Voilà. Il n'y avait pas de vanne, hein. C'était même quand je donne une info, bon, voilà, ok. Soraya, elle cherche un emploi. Là, on va être sérieux. Là, tu cherches un emploi en ce moment. Dans quel secteur? Si on peut te donner un coup de main, on le fera avec plaisir, hein, Soraya.
4: Alors, dans le domaine de l'insertion professionnelle.
3: Ok. En fait, t'es conseillère en insertion professionnelle et tu voudrais retourner dans ce secteur. Tu veux continuer là-dedans?
4: Oui.
3: Okay.
4: Absolument, ouais.
3: Bah, écoute, si quelqu'un dans ta région Picardie, dans l'Aisne, entend voilà, ton profil ou te découvre, ou a envie de te découvrir, 0810 055 056, on donnera ton numéro de téléphone. Il paraît que tu adores le sport, mais à la télé.
5: Je suis allé les voir passer.
3: Le sport à la télé, elle n'est pas du tout sportive, Soraya.
1: Hein, bah, comme toi et moi, quoi.
3: C'est ça. Soraya, tu aimes bien regarder le Tour de France, notamment les mollets, les cyclistes.
4: Ouais, j'adore. J'adore le cyclisme dans sa globalité. Et oui, plus précisément, le Tour de France, effectivement. Ouais, j'en rate pas un. Tous les ans, c'est le rendez-vous, ouais.
3: Soraya, voici un hymne national. C'est l'hymne du Canada. Écoute bien. Et pluribus unum, de plusieurs un. C'est ce que ça signifie. Et moi j'affirme que c'est la devise du Canada. Est-ce que c'est vrai ou faux? 5 secondes top chrono.
4: Je dirais oui.
3: Et pluribus unum? Eh bien non, figure-toi que de plusieurs, virgule 1, c'est la devise des États-Unis qui a été adoptée en 1782, devise du Canada. C'est la Marie Usque Ad Mare, j'espère que je le prononce bien, qui autrement dit veut dire d'un océan à l'autre. Bon bah je suis désolé, Soraya, pas de points.

0: The Way You Make Me Feel, Michael Jackson sur votre radio ici. Allez, place à Julie d'ici Champagne-Ardenne et François d'ici Nord maintenant. François qui va nous faire une petite imitation de voix de bande dessinée pour le plus grand plaisir de Valérie D'Amido et Eric Bastien. François, vous avez du talent, j'adore.
1: Allez, donc nous sommes avec François et Julie qui ont un point chacun. François qui habite à Choc dans le Nord-Pas-de-Calais. François qui nous a mis en copie son Instagram. Dis donc, quel beau dessin! Qu'est-ce que tu dessines bien?
2: Ben, merci beaucoup. Alors, ouais, je suis allé à l'école pour apprendre, et tout petit et jusqu'à jeune adulte en fait.
1: Mais tu as fait quand même des études d'art, t'as pas...
2: Alors je suis rentré aux Beaux-Arts à l'âge de 6 ans. Sur Dunkerque, parce que je suis originaire de Dunkerque.
1: Ouais.
2: Et ensuite, je suis allé en école d'art appliqué, ce qu'on appelle à l'époque la section F12. Donc ouais. Les sections F, bien sûr, ça n'existe plus maintenant quand on est vieux. Et après le bac, je suis allé à la fac d'art plastique de Lille.
1: Ah, voilà. Ok, d'accord.
2: J'ai enchaîné. Ouais.
1: D'accord. Ok, enfin, tu adores le dessin, mais tu as fait plein de métiers. Hein. Tu as été animateur pour enfants, vendeur, responsable de magasin, téléconseiller à la FDJ, tu as été serveur. Voilà. Tu voulais aussi être doubleur de dessin animé.
2: Ah. Ah ça, j'aurais adoré. Franchement, ça aurait été un grand rêve, vraiment, de faire des voix pour des personnages, même pour des séries ou des choses comme ça, j'aurais adoré. Vraiment.
3: C'est pas facile.
1: Moi aussi, j'aurais adoré. Mmh. Mais si tu es une...
4: C'est pas facile, mais on peut avoir des voix très différentes, c'est pas facile.
3: Ah oui, voilà. Non, mais il est bon.
1: Mais c'est bien, super. Alors...
2: Exactement, Valérie.
1: Oh mon Dieu. Oh my God.
3: J'essaye de vous séduire pour les points, ça. Je le sens venir, celui-là.
1: Ouais, je le sens venir aussi. Alors, on va voir si tu vas marquer un deuxième point, mon chat. Je vais te mettre une petite chanson d'Annie Cordy.
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1: Alors, arrêtez-moi.
3: Les stagiaires ne connaissent pas.
1: Bien sûr, hein, c'est de la musique d'EHPAD. Alors, pourquoi cette chanson d'Annie Cordy? Parce qu'elle parle de cucurbitacé. Et moi, je t'affirme que le mot cucurbitacé vient du grec et qu'il signifie fruit qui se cache sous terre. Est-ce que c'est vrai? Est-ce que c'est faux? Top chrono, 5 secondes.
2: C'est faux, parce que la cucurbitacée, elle est au-dessus de la terre.
1: Mais oui! Cucurbitacée, ça veut dire cucurbita. Ça veut dire courge, ça, voilà. Donc c'est, ça vient, citrouille, potiron, courgette, blablabla. Et ces fruits ne se cachent pas sous terre, ils sont à la surface. Voilà, bravo, un point de plus, deux points.
3: Vous verriez Inès et Hélène qui boivent vos paroles et qui apprennent plein de choses. C'est vrai, hein, Inès et Hélène.
6: On dormirait moins bête ce soir. Ouais,
1: bah voilà, c'est le but du jeu, mes petites chéries.
3: Julie est avec nous, elle a 22 ans, elle habite à Reims. Elle est en couple avec Lucas, elle a dit, elle fait des études de droit. Tu lui as dit, Gabin, c'est en Master 2. Il faut que tu trouves un stage d'ailleurs bientôt. Parce que nous, on est stagiaires. Bah viens chez nous.
7: Oui, exactement, il faut que je trouve un stage. Je suis en pleine recherche en ce moment.
3: Ah oui, mais nous, par rapport au droit, oui, bah non, nous, tu peux pas venir à la radio, ça n'a aucun lien, du coup.
7: Oui, ça... c'est sûr que c'est pas trop lié.
3: Le service juridique de Radio France.
1: Tout est possible. Ah oui, tu peux faire un stage.
7: Voilà, c'est ça.
3: Exactement. Petite, tu voulais être... Vous voulez être policière? C'est vrai?
7: Oui.
3: Eh ben, pourquoi
7: oui, c'est vrai, oui.
3: Eh ben... Quand t'es dans le droit, tu me diras, mais t'as pas été jusqu'au bout du truc?
7: Non, j'avoue que j'ai un peu changé d'avis, mais oui, quand j'étais petite, je voulais beaucoup faire policière, et c'est aussi un peu pour ça que j'ai fait des études de droit, parce que j'aimais bien. Mais finalement, je sais plus trop ce que je veux faire en ce moment, donc on verra bien.
3: Bon, ça t'inquiète pas, les idées vont venir. Tu faisais de l'équitation quand t'étais petite, parce que t'adores les chevaux, et nous aussi. Et puis, tu fais un peu de sport, tu fais quoi comme sport?
7: Je fais de la natation.
3: Ok. Brasse coulée, dos, crawl.

0: chrono.
1: Vrai.
0: Eh bien c'est vrai, oui, d'après les romans originaux d'Edgar Rice Burroughs. Tarzan vivait quasiment nu dans la jungle, célèbre donc ensuite a mis une espèce de bagne en peau de bête qui est une invention du cinéma pour être plus pudique parce que Hollywood voilà, ne supportait pas que enfin voilà un acteur dû ou quoi que ce soit.
2: En même temps, on n'était pas dupes, hein. Comment tu te fabriques un petit slip avec les ficelles et les élastiques dans la jungle, faut pas exagérer.
0: Mais c'est fou quoi, il avait voilà, il avait pas de slip.
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0: Jeanne Masse, toute première fois dans la playlist d'ici. À suivre d'autres meilleurs moments d'Otake avec Valérie Damido et Eric Bastien. Mais d'abord, des infos pratiques et utiles près de chez vous sur votre radio ici.
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1: En ce long week-end de l'Ascension, c'est le championnat de France du sport aérien. Jusqu'à dimanche, vous allez pouvoir assister à des compétitions de paramoteurs qui combinent une voile de parapente avec un moteur et de microlight, un avion ultra léger. Navigation de précision, gestion de la consommation, maniabilité et rigueur de pilotage seront au cœur des compétences requises pour les participants du grand spectacle en plein air sur l'aérodrome de Feurs-Chambéon. Toutes les infos à retrouver sur ici.fr. Et puis à Vendrange, dans le Roannais, on a besoin de bénévoles le 11 juin prochain. C'est la traditionnelle foire de la Saint-Barnabé de 6h à 13h. Et pour la bonne tenue de l'événement, il faut du monde. Alors pas besoin de CV. Si le cœur vous en dit, envoyez donc vos compétences. Dites que vous avez envie de filer un coup de main. Et pour l'heure prochaine, ici Express, dans justement moins d'une heure sur votre radio locale. Bon week-end.
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3: Cette semaine, Éric Bastien et Valérie Damido sont en vacances. L'occasion de découvrir ou redécouvrir des moments sympas et drôles de l'émission. De quoi vous changer les idées à l'heure du déjeuner, que vous soyez à la maison ou au travail. Mais d'abord, musique avec Michel Jonas. Les vacances au bord de la mer sur votre radio ici. On a

0: Vous écoutez ici les vacances au bord de la mer, Michel Jonas. À présent, je vous propose de vous évader non pas au bord de la mer, mais avec Jean-Yves d'ici Pays de Savoie, un très grand voyageur, et Mélanie d'ici Armorique, qui a tendance à passer l'aspirateur plusieurs fois par jour. Oui, mais elle a une bonne raison, comme elle l'explique à Valérie D'Amido et Eric Bastien sur votre radio ici.
1: Alors Jean-Yves qui joue avec ici Pays de Savoie, qui habite à Vimines, qui est un Viminou, ouais, qui collectionne les verres à bière, qui cuisine, qui bricole. Il a participé déjà à un jeu télé, celui-ci. À quoi t'as participé?
2: La cible.
1: Bon, dis donc, qu'est-ce que t'as gagné?
2: Une parure, montre, bracelet.
1: Oh,
2: dis donc. Pour femme.
1: Bah, tu l'as offert à ta, bah, du coup, tu l'as offert à ta chérie.
2: Bah, bien sûr.
1: Évidemment. Alors, tu adores voyager. Hein. Toi, t'as déjà voyagé partout. Hein. Au Sénégal, à l'île Maurice, en Grèce, en Espagne, en Italie. Mais surtout au Togo et au Bénin.
2: Oui, tout est originaire, mon épouse.
1: Voilà. Et alors, elle t'a fait découvrir son pays. Vous avez visité.
2: Oui, tout à fait.
1: Oh là là là là là là. Dis donc, alors qu'est-ce que...
2: C'est super beau.
1: Bah oui, c'est beau, bien sûr que c'est beau.
2: Oui.
1: Tu as aimé, tu voudrais y retourner?
2: Ah oui.
1: Mais t'aimerais bien aussi, j'ai vu, aller visiter les pays nordiques pour voir des aurores boréales.
3: Alors, c'est pas la même chose.
2: C'est un rêve, ça.
1: Ah bah oui, c'est un rêve. Bah ça s'organise, hein.
2: Bah bien sûr.
3: On est à 3 heures de Paris, l'Islande.
1: C'est pas très
2: oui,
1: long.
2: Bah, c'est ça.
1: Eh oui, un petit camping-car et hop. Alors, là, tu as 2 points. Tu es à égalité avec Mélanie. Je te propose d'en marquer 3 de plus. Attention, c'est la question à choix multiples. Je te pose la question, je te propose des réponses. Et à mon top chrono, tu as 10 secondes pour me donner ta réponse. Ok?
2: Ok.
1: Alors, Jean-Yves, de quel pays vient la fête d'Halloween à l'origine? Ça vient d'où la fête d'Halloween à l'origine? L'Irlande, les États-Unis, le Mexique ou le rayon déguisement de chez Jiffy? Top chrono, 10 secondes.
3: Salut Jiffy.
2: Ça vient d'Irlande.
3: Des idées de génie.
1: Des idées de génie.
2: Oui.
1: Et oui, bien sûr que ça vient d'Irlande. Ça vient de la fête celtique Samhain, qui marquait la fin des récoltes, le début de l'hiver. Et les Irlandais ont ensuite exporté cette tradition aux États-Unis avec à qui les citrouilles et les bons becs. Bravo, tu as 3 points de plus, tu es à 5.
3: Mélanie, elle déteste les activités à sensation. Elle n'est pas rassurée. Et quand elle monte dans un petit manège... Qu'est-ce que tu fais? Il paraît que tu cries tout le temps. Ça ressemble à quoi, un cri de Mélanie sur un manège?
4: Oula, il faut peut-être mieux pas le faire à la radio.
3: Si, vas-y, on a éloigné nos casques.
1: Vas-y, j'ai retiré mon casque.
3: Non, mais ça fait quoi, genre, ou plus que ça?
4: C'est pire que ça. Je crie, je ferme les yeux, je suis pas bien.
3: Ouais, t'es pas bien. Alors, pour te détendre une fois que t'es pas bien, t'as un rituel et t'adores ça. Bienvenue dans le domaine de l'étrange. Ah. Elle passe l'aspirateur plusieurs fois par jour.
1: Ah d'accord, ok.
3: Alors écoutez... Mélanie, on est aspirologue comme ça? Experte?
4: Bah non, mais avec tous les animaux, il faut bien.
3: Ah oui, c'est vrai qu'on rappelle, il y a 3 chats, il y a 2 chiens, oui, donc il y a des poils partout. Donc c'est plus pour... Donc pas très étrange. Tiens, juste un petit mot avant de jouer, parce que Jean-Yves, on a voyagé avec lui, on parlait de l'Afrique, et toi, t'as fait un voyage humanitaire en Afrique, notamment au Sénégal, pendant un mois.
4: Oui, c'est ça.
3: Et alors, quel souvenir tu en gardes?
4: De très très bons souvenirs, c'était il y a très longtemps maintenant, mais des souvenirs qui sont gravés.
3: Tu as été auprès d'enfants dans un village très isolé, puis dans une maternité, je rappelle que tu es infirmière, donc voilà, ça t'a permis aussi peut-être de faire des choses intéressantes. Et il y a quelque chose de poignant, on va finir là-dessus, tu as une maman qui a choisi ton prénom, je crois, pour son
4: oui,
3: enfant.
4: Oui, pour l'une de ses filles, oui. Ouais.
3: C'est génial.
4: Ouais, ouais.
3: Pourquoi elle a choisi ton prénom? T'avais sympathisé avec elle?
4: J'avais sympathisé avec elle et en fait c'était le jour de mon anniversaire aussi.
3: D'accord. Bon bah il y a une petite Mélanie qui est au Sénégal et qui porte ton prénom. Ça fait plaisir voilà, de le savoir.
4: C'est oui. Ah bah oui, c'est agréable. Oui.
3: Allez, nous allons jouer avec ta question qui vaut, rappelons-le, 3 points à choix multiples. Quelle actrice française? On va parler de cinéma. J'espère que t'es un peu branché cinéma. Quelle actrice française née en 1898? Décédée en 1992, repose sous l'épitaphe « Enfin seul ». Est-ce que c'est Jeanne Moreau, Simone Signoret, Arletty ou Hélène, qui a enfin réussi à se débarrasser des garçons dans Hélène et les garçons? La pauvre, elle n'est pas morte, top chrono.
4: La troisième, je dirais.
3: Arletty?
4: Ouais.
3: L'épitaphe, enfin seul, donc c'est ce qui est écrit sur sa tombe. Oui, c'est Arletty, l'inoubliable partenaire de Jean Gabin dans Hôtel du Nord avec cette réplique mythique.
5: Comme bon Dieu, tu sais.
3: Elle est enterrée à Courbevoie et on peut lire Enfin seul, qui est un dernier clin d'œil mordant à l'image de cette icône du cinéma français.
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1: La Lune, un des derniers titres de Christophe Maé qui est actuellement en concert. Il sera à Paris fin mai, à Talence, Vienne ou encore Montauban en juin. Et puis ailleurs, puisqu'il a des dates jusqu'en mars l'année prochaine. Nous retrouvons Valérie Damido, Éric Bastien, mais aussi Mélanie d'ici Armorique et Jean-Yves d'ici Pays de Savoie. J'adore Jean-Yves. Il va nous expliquer pourquoi il a passé un mariage en caleçon. Petit indice, faire la chenille, ça peut être dangereux.
2: Alors Jean-Yves, il y a une petite anecdote que tu nous as racontée qui m'a bien amusée. Oui, parce que Jean-Yves, il a passé le mariage de sa cousine Véro.
3: Véro, ouais.
2: Eh oui, avec petit caleçon. Hein, voilà, il avait 18 ans, il était le premier à la tête de la chenille. Hein. Tu chantais comment ? La, la, la, la, la, la, la, la, pam, pam.
4: Mettez deux pieds en canard.
2: Et voilà, alors, du coup tu fais ça, et qu'est-ce qui se passe ?
3: Oui, oh, bah, je vois une belle jardinière, donc je saute par au-dessus, évidemment, je me dis tiens, les autres ne me suivront pas. Et malheureusement, de l'autre côté de la jardinière, il y avait une descente d'escalier, bien carrelée et tout, et voilà. Donc, le genou ouvert, on y voyait l'os, enfin c'était pas mal. Ouais. Donc direction hôpital, on m'a recousu, et après retour au mariage, mais en caleçon.
5: Il n'a pas vu le pied au canard, il a marché comme un canard.
2: Il a marché avec une attelle, quand même. Hein,
3: c'est ça.
2: Mais ouais. Oh, t'avais un beau caleçon, rassure-moi, t'avais un beau caleçon.
3: Ah bah à l'époque, oui, c'était du turquoise fleuri. Ah ouais, enfin, puis en plus, il allait bien avec ma chemise, qui était bleu turquoise aussi.
2: Ah, bah voilà, quand même.
5: Les mariés ont dû apprécier.
2: Bah oui, en même temps. Ouais. Bah oui.
3: Sûrement que j'avais prévu le coup pour sortir le caleçon à la chemise.
2: Oui, tu te disais qu'à un moment donné, tu te serais mis un peu en caleçon.
5: Je pense qu'il faut toujours prévoir la couleur de son caleçon à un prochain mariage maintenant. J'y réfléchirai.
2: Bah, réfléchissez, voilà. Réfléchissez bien. Bah, oui. Alors, nous allons tout de suite essayer de gagner 5 points de plus avec la question cash et tout de suite, Dalida. C'est...

0: On sent qu'il chante, Jean-Yves.
1: Oui, oui.
2: Alors attention, Jean-Yves.
1: Non.
2: C'est pas une question difficile pour toi. Eh oui. En France, quelle fleur est associée au deuil? Top chrono, 10 secondes.
3: Les chrysanthèmes.
2: Eh oui, les chrysanthèmes, on va pas. Il n'y a pas de suspense. C'est les jardiniers, il est en plein dedans, il en a plein son truc.
0: C'est d'actualité.
2: Bah oui, c'est d'actualité. Bien sûr que c'est les chrysanthèmes. Alors, il faut savoir qu'après la Première Guerre mondiale, Raymond Poincaré a demandé que chaque tombe soit fleurie le 11 novembre. Et le chrysanthème, bah, c'est un peu la fleur de l'automne. Bah, du coup, c'est devenu la fleur du deuil. Donc voilà, 5 points de plus. Jean-Yves, 10 points.
0: Parfait. Ou Ludon, Mélanie, il s'envole là. Hein.
4: Oui.
0: Ah oui, oui, oui. Mélanie, tu es capable de faire concurrence à Vital Fraise? Tes parents s'appellent Mante et Allo? Non, du tout.
4: Non, c'est pas ça, mais je vais faire concurrence quand même.
0: Bon. Alors, on va se dire un petit mot sur la Bretagne. On a parlé de tes voyages, mais t'es évidemment fan du Finistère, notamment. Toi, tu vis dans le 22, c'est les Côtes d'Armor, hein, j'ai dit, hein,
4: oui,
0: le 22.
4: C'est ça.
0: Pourquoi? Qu'est-ce qui te marque dans le Finistère? Qu'est-ce qu'il y a de particulier dans ce département?
4: Que je trouve que c'est la coutume bretonne qui est bien plus présente, et puis c'est typique, c'est voilà, c'est l'accent en breton que j'aime bien.
0: T'as quelques villes comme ça dans le Finistère que tu aimes bien?
4: J'aime bien Crozon, c'est très joli.
0: Ouais.
4: Quimper aussi.
0: Quimper, c'est vrai que c'est bon.
2: Le Cronan, les amis, c'est beau.
4: Le Cronan, oui, le Cronan.
0: Le Croisic, ouais, c'est dans le Finistère, le Croisic? Non, c'est, pourtant c'est pas très loin. Ah non, le Croisic, non, c'est pas du tout dans ce coin-là.
4: Non, c'est non.
0: T'as un camping-car?
4: Oui, c'est ça.
0: Et t'as un beau camping-car, hein?
4: Oui, un vieux camping-car, c'est mon âge.
0: Ben oui, on a vu les photos, tu les as envoyées à Professeur Brown. Et alors, il y a des tags, et je crois que c'est un artiste de chez toi qui a tagué ton camping-car?
4: Oui, il vient de Saint-Brieuc, entre autres, et puis un qui vient de Quévert aussi.
0: Et Saint-Brieuc, c'est la Bretagne. C'est un artiste breton, vas-y, cite-le, hein, profites-en.
4: Il s'appelle Mars, et le deuxième artiste, c'est Stratosphère.
0: D'accord. Et avec ce camping-car, tu sillonnes la France entière et tu te balades, que ce soit en Bretagne ou ailleurs. Et des fois, tu termines avec deux mecs sur le toit parce qu'à Perros-Guirec, t'es tombé en panne. On va pas raconter l'histoire, mais t'as roulé avec deux gars sur le toit du camping-car quand même.
4: Sur le capot, ouais.
0: Ouais, sur le capot, ouais. Allez, nous allons jouer pour cette avant-dernière question. Elle vaut 5 points. C'est question cash.
2: C'est la dernière question. Après, il y a le bingo.
0: Après.
2: Mais c'est pas une question.
0: Ah, vous considérez que c'est pas une question, le bingo?
2: Non, pour moi, c'est le tout pour le tout.
0: Chaque jour, vous me surprenez. Et chaque jour, j'apprends des choses avec vous.
2: Allez. Dites pas de bêtises.
0: Je vais vous faire plaisir. La bande originale que vous adorez.
2: Ah oh là là là là.
0: Ah oui. 48 heures d'Halloween. Un petit sorcier qui va bien. Question. Quel comédien incarne Harry Potter au cinéma? Question simple.
4: Daniel Radcliffe.
0: Moi, j'en vois, j'ai quand même envie de prendre.
2: Attends, ta candidate, elle a l'âge de Harry Potter.
0: 36 ans. Alors, ça nous fait 10 points, oui, parce que c'est la bonne réponse, Daniel Radcliffe, cet acteur britannique qui est mondialement connu depuis, il avait 10 ans, hein, quand il a commencé. Bravo, J.K. Rowling et Harry Potter. 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

0: You Can't Hurry Love, Phil Collins sur votre radio ici. Dans quelques instants, Valérie Damido et Eric Bastien seront avec Aymeric d'ici Loire-Océan, un grand amateur de fromage, et Florence d'ici Brésisel, qui a la manie de fermer toutes les portes à clé. Bon, en même temps, on a tous et toutes nos petites habitudes.
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4: Alors, nous sommes avec Aymeric, donc je rappelle qu'il y a deux points. Et Aymeric qui habite à La Roche-sur-Yon, et Aymeric qui suit toutes les émissions de télé-réalité, qui adore cuisiner, qui adore jardiner, mais qui alors, par-dessus tout, il paraît que tu adores le fromage.
5: Ah oui.
4: Ah oui. Ah oui, monsieur, oui, oui. Alors, qu'est-ce que
5: là,
4: vous...
5: Ça donne envie, parce que là, je vois du fromage gratiné, là. Oh, oui, oui, oui.
4: Comment ça, tu vois du fromage gratiné, mon Dieu? Qu'est-ce que tu
5: as? Là, dans mon four, il y a un petit gratin qui m'attend, là, depuis tout à l'heure.
4: Un gratin de quoi, s'il te plaît?
5: De pommes de terre, et puis, bien sûr, du fromage dessus, c'est du fromage raclette.
4: Qu'est-ce que c'est, ton fromage préféré?
5: J'aime vraiment, franchement, tous les fromages. J'aime beaucoup le Morbier notamment.
4: Ah, le Morbier, c'est pas mal. Le Morbier, c'est pas trop de ta région, mais c'est pas mal.
6: C'est un nectaire en force.
4: C'est un nectaire, oui. Bon,
5: c'est un nectaire,
4: bon. Oui, moi j'aime. Oui, c'est pas mal. Enfin, c'est vrai que le Morbier, c'est pas mal. Alors, est-ce que tu vas marquer 3 points de plus? Je te propose la question à choix multiple. Je pose la question, je te propose des réponses. Et à mon top chrono, tu auras 10 secondes pour me donner ta réponse. Alors écoute bien. Quelle chanson arrive en tête du top 5 des morceaux les plus joués lors des enterrements en France? Une question bien joyeuse.
6: Sympa, hein?
4: Alors, je te propose Le Paradis Blanc de Michel Berger, L'Hymne à l'amour d'Edith Piaf, Puisque tu pars de Jean-Jacques Goldman, ou Les Sardines de Patrick Sébastien. Top chrono, 10 secondes.
5: Puisque tu pars.
4: Oui, c'est cette chanson de Jean-Jacques Goldman.
6: Oh, c'est gay.
4: C'est d'une gaieté aujourd'hui, c'est magnifique.
6: Elle nous a quittés.
4: Elle nous a quittés puisque tu pars. Mais grâce à ça, tu marques 3 points de plus, tu as 5, Aymeric.
6: Alors que c'est tellement plus simple.

0: Eh bien, c'est bien. Moi, mon candidat a marqué 3 points. Il a 5.
1: Ah oui, donc c'est à moi.
0: C'est à toi, avec ta candidate qui s'appelle Florence.
1: Oui, Florence.
0: Qui habite en Bretagne et qui a 1 point.
1: Ouais, et qui est une trouillarde.
0: Bah enfin, qui n'est pas trouillard? J'aimerais bien voir ta tête dans un château hanté, toi, tiens.
1: Demain, c'est Halloween.
0: Et... Non, non, mais il m'a fait le geste Allô, quoi. Ça va, Nabila? Ça se passe bien, Nabilo? Allez.
1: Et vive le shampoing. Il paraît que tu vérifies, on va se remettre dans l'ambiance qui fait peur, hein, moi ça me va. Elle vérifie toujours les portes. T'es une trouillarde, il paraît.
2: Oui, alors je peux pas tout le temps les portes fermées sur moi.
1: Ah ouais?
0: C'est-à-dire
2: tout le temps, tout le temps.
0: Tu les fermes à clé, c'est ça que tu veux dire?
2: Ah, elles sont fermées à clé. Hein. Personne, si j'ai quelqu'un qui arrive chez moi, je ferme la porte directement à clé derrière.
1: C'est une peur ou c'est. Ou il y a quelque chose ou...
2: c'est une peur, oui. Hein. Ouais. C'est une peur.
1: Je ne s'explique pas les peurs. Hein. Bon, allez, oublions la peur et partons en Thaïlande. Voilà, quelque chose qui est plus réjouissant. Voilà, c'est un de tes rêves ou tu as déjà été en Thaïlande?
2: Ah non, ça serait un rêve.
1: Ah.
2: Mais on va partir là-bas pendant notre retraite. Hein.
1: Avec Hervé, ça fait partie de vos projets, voilà, la Thaïlande. Ouais.
2: Ça fait partie de nos projets.
1: Bah écoute, je te le souhaite, à voyager déjà au Maroc, en Tunisie, en Espagne, en Italie, tu adores hein, le Maroc. Bon, bah la Thaïlande, c'est pour très bientôt. Florence,
2: ça sera pour très bientôt.
1: Nous allons jouer tout de suite et cette question qui arrive avec un QCM. Et ça vaut 3 points. Demain, nous sommes le 31 octobre.
0: Oh mon Dieu.
1: Et demain, c'est la journée mondiale de quoi? De l'épargne, si les bons s'en portent. Des vampires, la journée mondiale des villes ou la journée mondiale de la citrouille pour rendre hommage à tous les légumes qui se sont vidés sans broncher. Top chrono, 10 secondes. Journée mondiale de quoi demain? Vampire, ville, citrouille, épargne, vite.
2: Les vampires.
1: Les vampires. Alors demain c'est Halloween, mais c'est aussi la journée mondiale des villes. Créé par l'ONU, qui met en avant le développement urbain durable. Bon, c'est vrai qu'on pense plutôt aux citrouilles, aux vampires, je te l'accorde, par rapport à Halloween, mais c'est officiellement la journée mondiale des villes, Florence.
0: Ça me tue, j'ai appris ça ce matin. Je ne comprends pas. Moi, je trouvais que c'était classe, la journée mondiale de la citrouille, mais bon. Là,
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0: Et c'est avec Gabriel de Johnny Hallyday que nous terminons les meilleurs moments d'Otakey aujourd'hui. Rendez-vous demain pour une autre sélection. On parlera parc d'attractions, hockey, voyage entre autres, avec Valérie Damido et Eric Bastien sur votre radio ici. Bonjour Wendy Bouchard.
1: Bonjour chère Catherine, bonjour à tous.
0: Aujourd'hui dans Ma France, on va faire une petite escapade dans notre beau pays.
1: Exactement, en ce week-end de l'Ascension, sachez que les gîtes de France sont pleins à 82%. Il s'agit de pépites qui valorisent le patrimoine local et nous en parlons avec la directrice nationale de ce réseau en or. Dans Ma France, c'est sur ICI.
0: Et c'est Catherine. Dans un instant.
1: Merci.
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0: Très bonne journée avec votre radio ici, il est 13h. Je vous retrouve demain à partir de midi pour les meilleurs moments d'Otakey. Maintenant c'est Ma France, Wendy Bouchard.
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1: Bonjour à tous, merci d'être à l'écoute de Ma France. Alors que les Français ont des envies d'escapade, des envies d'ailleurs et de nature, mais pas trop loin de chez eux. C'est un peu la constante pour ce nouveau pont de mai. On en parlera avec notre invitée directrice des Gîtes de France. C'est un label qui attire de plus en plus de vacanciers, mais aussi de propriétaires. On vous donne des nouvelles rassurantes de l'antivirus. Les tests des cas contacts en France sont tous négatifs à la mi-journée. En revanche, vous entendrez un sujet qui met en garde l'homme trop prompt à se rapprocher des milieux naturels des animaux sauvages, ce qui accroît, on l'a bien vu ces dernières années, les risques d'épidémie. À la une encore cette vidéo édifiante, celle d'un pédocriminel confondu en direct sur TikTok et Twitch. Un chasseur de pédocriminels s'est fait passer avec un avatar pour une petite fille de 14 ans. L'homme de 66 ans est un ancien directeur sportif en Haute-Saône, en garde à vue depuis mardi soir à Vesoul. Au cœur de vos régions encore, l'hommage aux victimes du commando pour libérer Mohamed Amra au péage d'Incarville dans l'Eure. C'était il y a 2 ans et Gérald Darmanin a rendu hommage aux victimes à Caen il y a quelques instants. La fermeture des magasins Minelli provoque la tristesse des clients, nous sommes à Reims. Et puis attention aux règles de tranquillité dans vos jardins, les jours fériés, les dimanches, c'est réglementé, n'abusez pas des tronçonneuses ou d'autres rotophiles. Ce jeudi de l'Ascension est un jour férié attendu par des millions de Français, pas seulement pour sa dimension spirituelle. Il permet un peu d'évasion printanière, malgré une météo particulièrement froide et maussade cette année en dehors de la Méditerranée. La recherche de l'escapade, de la déconnexion. Oui, l'important c'est de partir, disent les vacanciers, partir quand même malgré les prix de l'essence. C'est partir moins loin, une solution toute trouvée et qui concerne aussi Loubourdie, nos voisins étrangers.
3: Quand ce propriétaire de chambre d'hôte en Normandie regarde les réservations du week-end sur son ordinateur, eh bien c'est clair, les étrangers qui viennent habituellement en voiture sont aux abonnés absents.
4: On a moins d'Hollandais. Les Hollandais, ils ont 6 heures de route entre chez eux puis la Bretagne, donc souvent ils font des pauses chez nous en Normandie. Les Anglais aussi, et sans oublier les Belges. Et cette année, on ne les voit pas, hein. On a clairement des noms français sur l'agenda, sur les calendriers.
3: Des touristes venus essentiellement cette année d'Île-de-France, à 2 heures de route. Et James Lemeray, le gérant de la maison d'hôte Villa Monrepos, assure que même avec cette économie d'essence, ses clients feront davantage attention sur place.
4: Ils vont rayonner dans un rayon de 50 km. Ils vont pas faire beaucoup de route. Après, les gens vont faire aussi attention à pas aller trop au restaurant, donc ils grignotent dans les chambres.
3: Partir moins loin pour faire des économies. Didier Arino est directeur du cabinet Pro Tourisme. Il interroge les vacanciers. Et il l'assure, c'est la tendance nationale.
5: Moins loin, moins longtemps, partir à moins de 3 heures de son domicile, même s'il y a un aspect psychologique, car un carburant à 2,10 ou 1,90 sur un séjour de vacances, le delta, c'est 30 à 50 euros seulement.
3: Selon une enquête menée par son cabinet au mois d'avril, 500 000 vacanciers assuraient ne pas vouloir partir pendant ces ponts du mois de mai.
1: Ou alors cette escapade près de chez soi qui offre tout de même une autre vision et une bouffée d'oxygène. On en reparle à 13h15 avec notre invité qui dirige le réseau des Gîtes de France. Avec des embouteillages sur la route, certes, mais avec les prix des carburants, une fois de plus, c'est tout de même beaucoup plus calme sur les routes et autoroutes de France. Julie Tescrat, vous êtes sur l'aire de Pont de l'Isère et vous l'avez constaté pour ICI.
6: Kelly est arrivée de Saint-Étienne pour passer le long week-end de l'Ascension dans la Drôme.
7: Bah on est parti en fin de matinée, c'est plutôt fluide par rapport aux autres années. Là, on n'a eu aucun bouchon et l'année dernière, oui, on était parti à peu près aux mêmes heures. Il y avait des bouchons. On se disait, il y a eu d'autres week-ends avant, fériés. C'est plus étalé du coup.
6: Et il y a peut-être aussi moins d'automobilistes. La consommation de carburant a baissé de 30% début mai. Vinci ne communique pas ses chiffres sur la 7, mais le ressenti est là. Vincent, en route pour Gros-Pierre, en Ardèche, n'a eu que quelques ralentissements à Lyon, malgré les précisions de Bison Futé.
8: Le GPS annonçait quelques petits bouchons par-ci par-là, juste avant qu'on s'arrête. Je ne sais pas encore ce qu'il va nous dire quand on va reprendre la voiture. Et à part le tunnel sous Fourvière et puis le passage de Lyon, le reste, à peu près nickel.
6: Hier, des bouchons ont bien été signalés sur la 7 autour de Valence, mais seulement dans l'après-midi, loin de la journée noire annoncée. Benjamin est en direction de Saint-Raphaël. Le trajet a laissé bien passer, mais il redoute des déjà le retour dimanche.
9: L'année dernière, on a mis un temps incroyable pour rentrer. C'était vraiment la misère, 14h. Et donc cette année, on a préféré rester sur place une nuit de plus et puis rentrer le lundi au calme.
6: Et Bison Futé, voie jaune en Auvergne-Rhône-Alpes pour aujourd'hui dans le sens des départs.
1: Et ce jeudi de l'Ascension est classé rouge sur les routes. On vous conseille de quitter la région parisienne plus tôt à partir de 17h. Ça reste très bouché sur la 13 vers l'ouest et Marseille et Lyon, aussi sur la 7 jusqu'à ce soir. Ce pont de l'Ascension qui est aussi une manne pour la SNCF. Le pont affiche des trains complets, près d'1 800 000 réservations dans les TGV Inouï et dans les Ouigo. En revanche, les trains ne circulent pas entre Paris et Toulouse sur la ligne Polt qui passe par la souterraine. Aucun intercité ou presque jusqu'à dimanche. Idem le week-end des 30 et 31 mai en raison de travaux de modernisation nécessaires bien sûr, mais qui pénalisent les usagers. Dans Ma France, on vous parle à présent d'une vidéo qui tourne en boucle sur les réseaux sociaux et que je vous encourage à regarder. Elle horrifie, évidemment, par ce qu'elle dénonce, mais elle nous montre la réalité crue et brute des méthodes des pédocriminels. On y voit un ancien directeur de l'Union sportive scolaire en Haute-Saône faire des avances à une jeune fille de 14 ans. Mais derrière ce visage juvénile se cache en réalité un influenceur finisi qui appartient à une association qui chasse les pédocriminels. Il a créé un avatar, il a créé une fausse enfant qu'il fait parler grâce à l'intelligence artificielle. Et il a publié ce dialogue en direct sur Twitch et confondu cet homme, déjà condamné l'an passé à une peine avec sursis pour détention d'images de mineurs à caractère pornographique. Emma Dewey, pour nous, vous avez pu échanger avec un de ces chasseurs de pédocriminels, membre comme Finisi de l'association 211, et ce qu'il dénonce est édifiant.
10: Durant 50 minutes de live, un homme de 66 ans, moustache et cheveux grisonnants, fait des avances sexuelles à une jeune fille, créée par l'intelligence artificielle, sans le savoir.
11: Et si on se voit et que je t'emmène au parc, donc là, est-ce que je pourrais t'embrasser, par exemple?
12: Imagine que t'as 14 ans et quelqu'un...
11: Ouais.
12: Imagine.
11: Est-ce que ça te ferait envie?
10: La voix juvénile est en fait celle d'un TikToker. Il se revendique chasseur de pédocriminels, comme un autre que nous avons joint par téléphone.
13: Moi, je suis chasseur.
10: Il souhaite rester anonyme pour continuer de piéger les pédocriminels qui, selon lui, grouillent dans les chats des jeux en ligne.
13: C'est effrayant, le nombre de personnes qu'il peut y avoir en tant que pédocriminel. Ils n'ont pas de scrupules. Que tu aies 10 ans ou 14 ans, ils iront vers toi.
10: Avec toujours le même mode opératoire.
13: Le profil type d'une personne va faire ce qu'on appelle du grooming, va mettre à l'aise l'enfant en question et va l'amener dans une conversation de confiance avant de pouvoir agir.
10: Et pour mettre à son tour le potentiel pédocriminel en confiance, le chasseur modifie voix et visage grâce à l'IA.
13: Un outil qui sert à débusquer et à être plus rapide dans la démarche de la traque. C'est sérieux et très professionnel.
10: Face à cette vidéo devenue virale, le chasseur appelle tous les internautes à ne pas se faire justice eux-mêmes en répétant « Nous sommes des traqueurs de pédocriminels et non des chasseurs de primes ».
1: Merci Emma. Et quant à l'homme de 66 ans confondu lundi dans cette vidéo, il est en garde à vue depuis mardi soir au commissariat de Vesoul et son domicile a été perquisitionné. Il est 13h07 et la France joue la transparence et la pédagogie avec des réunions sanitaires quotidiennes, vous le savez, sur l'antivirus et des nouvelles rassurantes à l'heure où l'on se parle car tous les nouveaux tests pratiqués sur les Français identifiés comme cas contact sont négatifs. Guillaume Fariol, c'est la ministre de la Santé qui l'a annoncé il y a quelques instants.
14: Oui, les 26 cas contact français ont tous été testés négatifs sans exception, annonce la ministre de la Santé Stéphanie Rist. Il s'agit de 4 passagers du MV Ondus, ce paquebot où s'est déclarée l'épidémie, et de 22 personnes qui ont approché pendant des voyages en avion une patiente néerlandaise qui, elle, n'a pas survécu au virus. Par mesure de précaution, ces cas contacts en France sont toujours tous placés à l'isolement dans des hôpitaux. Ils seront suivis de très près par les médecins. testés 3 fois par semaine. Les autorités sanitaires ne communiqueront plus les résultats, sauf tests positifs. Rappelons que la durée d'incubation de cet antivirus peut aller jusqu'à 42 jours. Une Française, passagère du MV Ondus, la seule testée positive à ce jour, elle est toujours en réanimation dans un état grave à l'hôpital Bichat à Paris.
1: Et la circulation du virus semble maîtrisée, les risques extrêmement limités, rassurent les infectiologues. Matignon qui a annoncé par ailleurs que la France disposait d'un stock de masques pour faire face pendant 3 mois au cas où. Et dans ce dossier, on vous alerte aussi sur ces maladies infectieuses transmises par les animaux sauvages à l'homme. Ces zoonoses se multiplient depuis une dizaine d'années et le public connaît évidemment le virus Ebola, le chikungunya, le Covid bien sûr, et ce dernier exemple en date, l'antivirus des Andes porté par un rongeur d'Amérique du Sud, un petit rat de rizière. Cette maladie se transmet donc par contact avec ces rongeurs ou par l'inhalation de poussière contaminée par leur déjection. Et cela nous questionne de plus en plus, Paul Tilly. Et cela questionne aussi le rapport de l'homme avec ces milieux naturels dans lesquels nous ne devrions pas entrer.
15: Plus l'humain s'aventure dans des zones sauvages, plus il s'expose à des risques, alerte Anne Goffard, virologue au CHU de Lille.
16: Je vais être très radicale. Il ne faut pas y aller au contact de la faune sauvage. Parce qu'on peut attraper des maladies infectieuses qui, théoriquement, ne nous concernent pas. Mais il n'y a pas que les antivirus, il y a d'autres virus aussi.
15: La construction du canal de Panama en Amérique centrale fin 19e est un exemple.
16: Les humains sont allés défricher la forêt tropicale et il y a énormément de gens qui travaillaient sur le chantier du percement de ce canal qui ont été infectés par un virus, le virus de la fièvre jaune, qui est présent dans la faune sauvage tropicale. Il y en a plein qui sont morts de la fièvre jaune.
15: Il faut trouver un équilibre entre activité humaine et biodiversité, rappelle la chercheuse. Et ça vaut pour la France, où un antivirus circule, pas celui des Andes, mais l'antivirus Pumala. Le campagnol roussâtre en est porteur.
16: On appelle ça la maladie des forestiers. On sait que certains professionnels peuvent être exposés à ces infections virales du fait de leur pratique professionnelle. Et chez ces personnes-là, on leur donne des recommandations pour se protéger.
15: Porter masque et gants et éviter les poussières potentiellement contaminées par les déjections des rongeurs. On dénombre une centaine de cas chaque année, principalement dans le nord-est du pays, à cet antivirus Pumala. Beaucoup moins virulent que celui des Andes, il ne se transmet pas d'un humain à un autre.
1: En football à présent, le PSG est sacré champion de France pour la 14e fois de son histoire. En déplacement à Bollard, les Parisiens ont souffert peut-être, mais ils se sont imposés 2-0 face au RC Lens, 5e victoire consécutive. Et sur Beansport, hier soir, Ousmane Dembélé, ballon d'or la saison passée, a réagi à ce sacre.
17: On voulait venir gagner ici, et voilà, fallait faire un match sérieux, on a encore un autre dimanche, et puis voilà, on va fêter ça, parce que voilà, c'est officiel, on est champion. Les trophées individuels, ça vient après, si ça vient, c'est bien, si ça vient pas, c'est comme ça. Le plus important, c'est les titres collectifs, et comme j'ai dit, on a gagné la Ligue 1, on a gagné la Super Coupe, on a gagné l'Intercontinental aussi, et voilà, le 30 mai, on a quelque chose de grand. Pour tous les fans du Paris Saint-Germain.
1: Le 30 mai, en effet, c'est presque demain, la finale de la Ligue des Champions à Budapest. Le PSG qui tentera une 2e victoire consécutive face aux Anglais d'Arsenal. Et puis un peu plus loin encore, pour la planète foot, c'est la Coupe du Monde qui démarre le 11 juin aux États-Unis, au Canada et au Mexique. Qui seront les heureux élus sélectionnés avec l'équipe de France? Didier Deschamps doit l'annoncer ce soir dans le journal de 20h sur TF1. Mais Saïd Makhloufi a voulu lui donner un petit coup de main en demandant aux joueurs de l'avenir foot Lozère de se glisser dans la peau du sélectionneur et de composer leur propre liste des bleus. Voilà ce que ça donne.
18: Est-ce qu'on peut dire qu'on est tous là 60 millions de sélectionneurs?
19: Oui. Gardien de but.
20: Meilleur titulaire. On prendrait Samba.
18: Alors la question maintenant, c'est le numéro 3. Il y a Chevalier, ou est-ce qu'on rappelle
21: Hugo Lloris, bien sûr, Hugo Lloris. Et il a beaucoup d'expérience avec l'équipe de France.
22: Défenseur, Jules Koundé.
21: Upamecano, il est pas mal.
23: Jonathan Clauss.
24: Non.
25: Mal Augusto.
26: Moi je dirais Saliba aussi.
22: Milieu de terrain.
27: Warren Zaïre-Emery.
28: Polyvalent, partout.
18: Gros joueur.
29: Il a tout dit, mon camarade.
21: Griezmann au milieu de terrain, ça va chauffer.
29: Tu dis que des dégâts.
21: N'Golo Kanté.
18: N'Golo Kanté. Kanté, sécurité.
30: Je rappellerai Kanté aussi.
31: Ah oui, Kanté, parfait.
22: Oui.
32: Il est petit, il est gentil, il va bouffer Léo Messi.
33: Il faut qu'il y soit.
32: N'Golo Kanté.
22: Attaquant.
33: Barcola.
21: C'est Barcola.
22: Ousmane Dembélé.
33: Je suis d'accord.
21: Doué.
22: Kylian Mbappé.
18: Olise, ça c'est validé.
33: Sûr. Obligatoire.
18: Est-ce qu'on prend Thauvin?
21: Non.
30: Mieux vaut pas.
31: On l'oublie, Giroud.
32: Et ouais, ben moi je veux Gigi, moi, dans l'équipe.
18: Hein. Avec une équipe comme ça, on va jusqu'où?
21: On va en finale et on gagne la Coupe du Monde. Hein.
30: Bien sûr, ouais, je suis d'accord.
18: Ramener la coupe à la maison.
32: On prendra la 3e étoile.
18: On est ensemble.
34: En route pour la Coupe du Monde.
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1: Et on commence ce tour des régions à Caen, où le ministre de la Justice, Gérald Darmanin, a présidé il y a quelques instants une cérémonie d'hommage en mémoire des deux agents pénitentiaires tués il y a 2 ans, jour pour jour, par un commando lourdement armé lors de l'évasion sanglante de Mohamed Amra. C'était au péage d'Incarville, dans l'Eure. 3 autres agents avaient été grièvement blessés dans cette attaque, et parmi les rescapés, l'un d'eux a accepté de s'exprimer, Nolwenn Lejeune, par la voix de son avocat.
0: Parler dans un micro, c'est encore impossible pour lui, s'excuse son avocat. C'est donc ce dernier, Romain Léandri, qui va porter la parole de son client, vivant mais marqué à vie par une scène d'une violence effroyable dont chaque seconde reste gravée en lui.
3: Il se souvient de tous les détails, surtout des événements marquants, tels que des images, tels que des bruits, tels que des sons.
0: Il en garde des séquelles physiques et psychologiques qui font qu'il est toujours en arrêt de travail. Ceux qui l'ont aidé à tenir, ce sont bien sûr tous ses proches. C'est aussi sa capacité à garder la tête froide face à Amra et son commando.
3: C'est quelqu'un qui a toujours cru en l'institution judiciaire. Il n'est pas rempli de haine, il n'est pas rempli d'une idée de vengeance. Il est dans un esprit de reconstruction et de soif de vérité.
0: Ces derniers mots sont pour les pompiers, les 3 pompiers de Louviers qui sont intervenus après l'attaque. Sophie, Benoît et Alexandre, 3 pompiers sans qui, glissent-ils sobrement, la tournure aurait été différente.
1: Nolwenn Lejeune pour ici, Normandie, Caen. En Champagne, on illustre la fermeture définitive des magasins Minelli, une marque fondée en 1973. À Reims, la boutique située en plein centre-ville va donc fermer ses portes, comme tous les autres points de vente du chausseur, le 30 mai prochain. C'est une annonce accueillie avec tristesse par les clients et par les autres commerçants rémois. Emma Jacob.
4: D'ici là, la boutique écoule ses stocks, moins 60% sur tous les articles. Karine a reçu un mail de Minelli le matin même et ressort du magasin avec 2 paires.
5: J'ai même demandé si les usines arrêtaient vraiment et elle me dit oui, tout arrêtait et je trouve ça vraiment dommage. On avait la qualité et encore une fois, encore une entreprise qui disparaît.
4: Devant la boutique rémoise, la seule de la Marne et des Ardennes, Isabelle, elle, apprend la nouvelle de la fermeture.
7: C'est une enseigne de ma jeunesse en fait. Ouais, ça fait drôle de savoir que ça va s'arrêter.
4: Et ça fait drôle aussi aux autres chausseurs du centre-ville. Marie a ouvert sa boutique de chaussures pour hommes, femmes et enfants il y a 2 mois, juste à côté de Minelli.
8: On n'est jamais satisfait quand on a des voisins qui ferment. Quand il y a de la concurrence, c'est très important aussi. Hein, c'est ça qui fait tourner les boutiques. C'est des institutions qui tombent, donc on se demande où on va aussi.
4: Le plus gros concurrent aujourd'hui, rappelle Mélanie Vendeuse, s'appelle Internet.
9: C'est sûr que l'intérêt, il est de se dire ben, on ne prend pas la voiture, on reste chez soi, on est derrière son écran, on renvoie quand ça ne va pas. Il faut qu'on arrive à reconquérir par le conseil. Qui a un vrai plus, une vraie différence.
4: Plusieurs chausseurs rémois expliquent avoir déjà mis en place cette reconquête de la clientèle, avec la possibilité de commander en ligne, puis de venir essayer en magasin, ou encore la location de chaussures pour quelques semaines seulement.
1: Et puis si vous aviez l'intention de profiter de ces week-ends prolongés pour faire du jardinage, eh bien sachez que l'utilisation d'outils bruyants est encadrée. Le dimanche par exemple, le créneau pour les tondeuses, les broyeuses ou les rotophiles est limité à 2h le matin. C'est un arrêté préfectoral qui fixe cette règle. Illustration en Charente avec Pierre Marsat pour ici La Rochelle.
23: À Ansac-sur-Vienne, à côté de Confolens, tout est très clair. L'information est diffusée dans les boîtes aux lettres des habitants, le petit journal municipal et même sur les réseaux sociaux. Le maire, Fabrice Audouin, applique la loi tout en permettant d'avoir un petit créneau le matin.
24: Les jours fériés sont comme les dimanches, effectivement. On a le droit de tondre, tailler les, enfin tout ce qu'on peut faire comme bruit, de 10h à midi, de façon à laisser les gens tranquilles chez eux, sur leur terrasse, surtout quand on arrive à cette saison. Ça reste un arrêté préfectoral, où la commune pourrait éventuellement aller plus loin, mais bon, je l'ai pas fait, je le laisse au niveau préfectoral. Je pense que c'est déjà pas mal, ça laisse une petite autorisation, 10h midi, et voilà, c'est bien.
23: Sur la place de la mairie, quelques carrés d'herbe enjolivent le cadre de vie, l'herbe est bien tondue, sans doute en semaine. Un peu plus loin sur le parking, Daniel Tremblay vient jeter quelques bouteilles en verre dans le conteneur. Il habite Limoges où il tond sa pelouse en semaine. Il vient en sac rendre service à ses parents âgés et fait du jardinage aux heures autorisées.
25: Bah, je pense que c'est une bonne chose. L'après-midi, les gens veulent leur liberté et puis le calme. Même à la campagne, je pense que les gens ont le temps de le faire d'un autre créneau. Je le fais pour mes parents, ils sont très âgés. Bah, je le fais en dehors de ces périodes.
23: Hein. Et monsieur le maire Fabrice Audouin donne l'exemple. C'est lui qui tond sa pelouse chez lui et il s'interdit d'aller au-delà des horaires imposés.
1: Pierre Marsat pour ici La Rochelle, il est 13h17 sur ici. Merci de votre écoute en ce jour de l'Ascension.
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1: Et en ce week-end prolongé dans Ma France, en dehors d'une météo peu réjouissante, on vous invite au grand air, à la nature, à la déconnexion. Bienvenue pour ce week-end à rallonge qui fait les affaires des gîtes de France, plein à 82% pour ce pont de l'Ascension. Bonjour Solange Escure.
6: Bonjour et merci pour votre invitation.
1: Ben merci de nous parler de ces gîtes de France dont vous êtes directrice nationale du réseau. Bien des valeurs plébiscitées, selon Gescure, pour ces gîtes avec un tourisme d'authenticité, avec une proximité avec l'habitant. Ces valeurs-là, vous les mettez en avant et elles rassurent aussi beaucoup de touristes.
6: Exactement, nous portons des valeurs depuis que notre marque existe, depuis près de un peu plus de 70 ans. Donc chez Gîtes de France, c'est à la fois un hébergement de qualité régulièrement visité avec un classement qui va de 1 à 5 épis pour pouvoir convenir à l'ensemble des budgets, mais c'est surtout une relation humaine très forte, c'est-à-dire des propriétaires qui vont accueillir dans leur maison et qui vont faire découvrir aux vacanciers toutes les richesses de leur territoire, de leur terroir, et donc des vacances nature, des vacances au vert et des vacances qui font du bien.
1: Et un sens du partage, hein, vous commencez de le dire, pas de boîte à clés, il n'y a pas de côté impersonnel. Parmi votre exigence et vos exigences d'ailleurs dans ce label Gîtes de France, il y a cette présence.
6: Exactement. L'accueil, ça fait partie de nos valeurs fondatrices en fait, qui était d'accueillir dans un hébergement par le propriétaire de l'hébergement, faire revivre des maisons dans des territoires en milieu rural avec donc cet accueil personnalisé du propriétaire qui va pouvoir échanger sur les produits à découvrir, conseiller la ferme où on va trouver le bon fromage, où on va trouver les bons produits du terroir. Donc c'est bien plus qu'un hébergement, c'est à la fois un hébergement de qualité avec un bon rapport qualité-prix, mais également cette découverte et ces vacances pour tous.
1: Oui, vous parliez de produits locaux, du terroir justement. Parmi ces valeurs au cœur des Gîtes de France depuis 70 ans maintenant, il y a cette promotion du patrimoine local. J'ajoute d'ailleurs que 84% de vos gîtes en France sont situés en milieu rural. Ça fait partie de l'identité revendiquée également, selon Gescure.
6: Alors non seulement de l'identité, mais c'est également en fait un apport économique pour les territoires et pour ceux qui vivent dans les territoires. Je pense aux artisans, je pense aux commerçants. Chaque année, nos propriétaires, soit en créant un hébergement, soit en rénovant ou en améliorant leur hébergement, en fait, apportent à l'économie des territoires, donc les artisans. Donc c'est un cercle vertueux, il y a de la consommation également. Et puis pour les collectivités, c'est également des recettes pour nos territoires ruraux. Et donc, on contribue fortement. Hein. Globalement, c'est un peu plus de 2 milliards d'euros de retombées économiques pour les territoires. Oui. Donc, une présence forte et une économie importante.
1: Les chiffres vont bien. En effet, 28 millions de nuitées enregistrées pour ces Gîtes de France et 36% de nouveaux hébergements en un an. On va y venir, en dehors de toutes les garanties que vous apportez aux hôtes et qui expliquent cette attraction. Des milliers de nouveaux venus qui ont donc décidé de se jeter dans le grand bain et de participer, je pense à Brun parce que je pense à Epi, et de participer justement à cette communauté des Gîtes de France. Exemple en Bourgogne, Luc Chemla.
10: À 74 ans et après une carrière dans l'énergie, Gérard Caillot s'est lancé en mai dernier dans l'aventure. Tout est parti d'un héritage, la maison familiale située à Nuit-Saint-Georges en Côte d'Or, que le retraité a ensuite racheté à ses frères et sœurs.
11: C'est une vieille maison vigneronne, bourguignonne, qui date de 1760 et quelques autres, 120 mètres carrés avec trois chambres.
10: Avec en plus vue sur les vignes, l'idée d'en faire un gîte lui est venue dans un second temps.
11: On voulait rénover la maison, on a commencé à faire des travaux, qui s'est fait des travaux, bah autant essayer de les amortir un petit peu avec un gîte. Donc ça permet de faire vivre la maison, d'aider les petits-enfants indirectement.
10: Cette activité apporte un complément de revenus, environ 2000 euros bruts par mois, surtout que le label Gîtes de France attire les vacanciers. D'ailleurs, si le nombre de demandes pour rejoindre le réseau ne fait qu'augmenter, c'est également parce qu'il propose un accompagnement personnalisé pour répondre par exemple aux questions des novices du secteur. Au total, 43 000 propriétaires font aujourd'hui partie du réseau Gîtes de France.
1: Solange Escure est avec nous, directrice nationale de ce réseau des Gîtes de France. C'est un réseau qui ne cesse de s'accroître et vous mettez d'ailleurs en avant et en valeur sur le site des Gîtes de France des nouvelles pépites pour les vacances d'été, notamment Solange.
6: Oui, nous avons beaucoup de nouveaux hébergements, des propriétaires qui viennent chercher la réassurance de la marque, l'accompagnement dont vous parliez dans le reportage, puisque nous sommes présents dans chaque département avec 92 agences et nos chargés de développement vont visiter chaque hébergement, vont conseiller le propriétaire sur son positionnement tarifaire, sur l'aménagement de son hébergement, sur la décoration. Donc, notre grande force et notre plus-value, c'est vraiment cet accompagnement permanent du propriétaire. Il n'est pas seul avec sa location. Compte tenu de la concurrence accrue, c'est important qu'on puisse l'accompagner, l'aider et qu'il puisse se positionner au mieux pour que son hébergement soit le mieux loué, bien sûr.
1: Et on accueille justement sur les antennes d'ici votre réseau de proximité et dans Ma France, l'un de ces nouveaux propriétaires qui a rejoint le réseau des Gîtes de France. Bonjour Jérémy Barré.
12: Oui, bonjour Wendy, bonjour Mme Lescure.
1: On vous retrouve avec grand plaisir parce que vous faites partie des pépites que Gîtes de France met en avant. J'ai pas d'action chez vous, je découvre simplement les images du lieu que vous avez réhabilité, rénové, que c'est absolument magnifique. Décrivez-nous, on est sur les bords de Seine, près de Val-de-Reuil, dans l'Eure.
12: Voilà, tout à fait, nous sommes sur la commune de Pose, un village marinier situé donc à l'est de l'Eure sur les...

0: Un gîte que vous habitez, Jérémy?
1: Non, du tout. Non, du tout. Nous avons acheté cette maison qui est la maison de notre voisine. Mmh. Et nous avons eu cette belle opportunité immobilière de pouvoir acheter cette maison et d'en créer un gîte. Voilà, depuis 2024.
0: C'est un très grand coup de cœur parce que vous avez pensé cette maison aussi comme un lieu de nature idéal avec un accès direct à la Seine pour les amateurs de pêche. Et on est vraiment dans la déconnexion que je décrivais en début d'émission. Peu importe la météo, on est ailleurs.
1: Exactement. Nous avons aujourd'hui, par exemple, une famille qui sont arrivées avec un bateau, qui l'ont mis au ponton et qui profitent tous les jours, en ce moment, de la pêche sur la Seine. Et c'est vraiment très, très, très joli à voir et vraiment, c'est une famille très agréable.
0: Solange, vous pouvez réagir à ce que nous dit Jérémy Barré parce que voilà, il a été accompagné par justement l'un de vos employés aguerri sur ce sujet-là pour réaliser au mieux les meilleures prestations pour que ça rentre dans les cadres de Gîtes de France et que tout soit bien en règle, Solange.
2: Oui, tout à fait. Bonjour Jérémy et merci d'avoir rejoint le réseau. Donc nous accompagnons effectivement, et ce que je vous disais précédemment, nous avons des experts dans chaque département qui sont là pour aller visiter les maisons, pour conseiller les propriétaires sur la partie aménagement, faire en sorte que l'hébergement corresponde au mieux aux attentes actuelles des vacanciers. Et c'est vraiment la force de notre marque et de notre réseau, c'est cet accompagnement personnalisé pour chaque propriétaire et qui continue tout au long de sa durée de mise en location de l'hébergement, en fait. On est toujours là pour lui le conseiller sur les aspects juridiques, fiscaux. Et puis également, Gîtes de France défend les intérêts des propriétaires au quotidien, fait en sorte que leur activité soit la plus intéressante pour eux et surtout qu'elle leur apporte en fonction de leurs besoins, un revenu complémentaire.
0: Bien sûr.
2: Et n'oublions pas cette sauvegarde du patrimoine bâti qui est très très importante.
0: Aussi, Jérémy Barré, que vous demande en échange, parce que ça peut intéresser bien sûr beaucoup de propriétaires qui sont à l'écoute aussi, que vous demande en échange Gîtes de France?
1: Eh bien, écoutez, ce qu'il nous demande, c'est d'être accueillant, de pouvoir proposer un hébergement propre et accessible à tous, avec les qualités de tout ce qu'il faut dans un logement de vacances aussi, surtout privilégier l'accueil bien évidemment d'être présent le jour de l'arrivée des clients.
0: Bien sûr, mais il n'y a pas de contrepartie économique. Comment fonctionne
1: la contrepartie économique? Eh ben c'est juste comment expliquer, Madame Lescure va...
0: Allez-y, Solange Lescure, mais voilà, pour être tout à fait clair et transparent avec ceux qui seraient intéressés.
2: Tout simplement, il y a une cotisation pour faire partie de la marque Gîtes de France.
0: D'accord. Hein,
2: donc une cotisation qui est versée à l'association départementale. Et ensuite, une commission qui, en moyenne, sur le territoire, est de 13%, qui est prise sur chaque contrat de location fait par la marque.
0: Pour cette offre.
2: Et je voudrais aussi ajouter le fait que nos hébergements dans nos territoires ruraux ont remplacé une partie de l'hôtellerie traditionnelle familiale
0: c'est vrai.
2: Que l'on connaissait et qui a totalement disparu de nos territoires ruraux.
0: Mais qu'on donc reste dans ce côté maison de famille, voilà ce que vous disiez aussi, dans
2: exactement.
0: Cette humanité. Solange Lescure, merci, directrice nationale de ce réseau des Gîtes de France, et merci pour cette belle illustration dans l'Eure, sur les bords de Seine, près de Val-de-Reuil. Comment s'appelle votre maison, si on veut la retrouver sur Gîtes de France, Jérémy?
1: L'écrin des bords de Seine.
0: L'écrin des bords de Seine, qui porte bien son nom, comme d'autres pépites mises en valeur, ce lodge éco-conçu dans le Puy-de-Dôme, ce gîte XXL pour les grandes tribus dans le Tarn-et-Garonne, ou cette villa dans la Pinède landaise à Cap-Breton, avec cette offre de nature parfois très accessible, classement par épi, vous le savez, une gamme de prix très large, de 1 à 5 épis. Merci à vous pour ce petit week-end en votre compagnie.
2: Merci
0: tous les deux.
2: Merci beaucoup.
0: Et restez à l'écoute de votre réseau de proximité. L'info locale, c'est à suivre. Merci à tous.
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2: Un bon plan lecture pour les ponts de mai qui cochent deux cases, celle de se faire plaisir sans se ruiner et filer un coup de main au profit d'une belle cause. Ça commence aujourd'hui et jusqu'au 18 mai, l'association Vol Papillon d'Amour organise sa foire aux livres d'Andrézieux-Boutéan. C'est ouvert chaque jour de 14 à 18 heures. Sur place, des milliers de livres, des petits prix, des DVD, des trouvailles auxquelles on ne s'attendait pas forcément, mais avec lesquelles vous allez pouvoir repartir. Les bénéfices de la vente vont permettre de soutenir Maxence et les enfants accompagnés par l'association. Donc, on lit, on chine, on fouille et on fait une bonne action. Toutes les infos sur volpapillondamour.fr. Et puis, direction la Haute-Loire, avec un grand rendez-vous ce week-end, la 40e édition de la Foire Expo du Puy-en-Velay, qui continue jusqu'à dimanche, au Jardin Henri Vinet. Plus de 100 exposants vous attendent. La Foire Expo du Puy-en-Velay, 40e édition, actuellement au Jardin.
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2: Ravi d'entamer cet après-midi du jeudi de l'Ascension en votre compagnie. Vous sortez de déjeuner, vous êtes peut-être tranquille chez vous à la maison. Ici, vous connaissez les habitudes maison. On prend la vie du bon côté et qui plus est, c'est le début d'un long week-end. Alors forcément, on a le sourire. Courage à vous si vous travaillez. En revanche, justement, dans quelques minutes, on va retrouver Ici, ça marche. C'est la séquence qui met à l'honneur celles et ceux qui font bouger la région. Et puis côté musique, dans la playlist de votre début d'après-midi, Renaud. Et tout de suite, le nouveau Florent Pagny, la dernière chanson sur votre radio locale.

0: étiez à l'instant. Comment ça, où ça? Chez la mère à Titi. Évidemment. Et vous êtes ici, Saint-Étienne-Loire, pour vous accompagner tout au long de cet après-midi. Et à l'honneur, chaque jour, une initiative qui se distingue dans la région ou une entreprise locale dont la réussite force l'admiration. Ici, ça marche. C'est maintenant sur votre radio locale.
1: Les baptêmes de l'air en hélicoptère de l'entreprise Fly4You s'ouvrent désormais au B2B. Comprenez business to business et c'est nouveau.
2: Fly4U est connu pour faire du baptême de l'air en hélicoptère auprès du grand public, effectivement, mais moi j'interviens dans le domaine des entreprises et plus particulièrement des événements autour de l'entreprise.
1: John Foleas est un des co-associés de l'entreprise.
2: Nos week-ends sont déjà bien occupés et ça c'est un roulement qui est pris depuis quelques années, mais la semaine, nos hélicoptères ne sont pas vraiment occupés, donc c'est pour cela qu'on s'est tourné vers le secteur de l'entreprise qui peut être justement fait toute la semaine, j'allais dire.
1: Un changement de cible, un changement dans le calendrier de vol qui s'accompagne également d'un changement d'adresse. L'entreprise vient de se relocaliser à l'aéroport de Saint-Étienne-Loire à Andrézieux-Boutéon. Enfin, selon John.
2: Alors ça simplifie les choses d'une part parce que c'est une cohérence tout simplement, hein, c'est-à-dire qu'on est dans notre élément essentiel et d'autre part aussi parce que nous avons développé l'école de pilotage. On a le SAMU qui se pose avec nous, parfois on discute avec les uns et les autres, et c'est par ces moyens-là qu'on parle d'école de pilotage naturellement. Quoi.
1: Avec 3, 4, allez, 5 pilotes maximum formés à l'année, une école de pilotage qui restera proportionnée à la taille de l'entreprise. Pas question de voir en trop grand chez Fly4U.
2: Notre ambition, effectivement, c'est pas forcément de tripler de taille. Notre avantage, en tout cas, c'est qu'on a un staff de prestataires, donc c'est-à-dire qui s'adapte au volume. Donc si on a forcément besoin de plus de monde, on fait appel à des prestataires, tout simplement. Quand je dis prestataires, ce sont les pilotes et les opérateurs au sol. Et puis après, notre ambition, c'est plutôt d'apporter vraiment un service auprès des entreprises et avant tout une qualité de service et non pas un volume conséquent. C'est pas notre but en tout cas.
1: Ne pas se concentrer sur le volume. Alors, oui, c'est sûr qu'on va pas faire voler 500 personnes par jour, mais aujourd'hui, quand on est un particulier, on doit se dire que l'hélicoptère, c'est cher, non? Enfin, même une entreprise, pour un team building, on se dit karting ou paintball. Il y a une image à casser, la réponse de John Foleas.
2: Vous avez raison, vous avez raison. Déjà, pour l'entreprise, souvent, j'ai des chefs d'entreprise qui m'appellent et qui me disent, moi, je veux organiser un truc, mais écoute, j'ai peur que ça me coûte cher. Donc, effectivement, on a cette image de prix un peu élevé, mais pas du tout, parce qu'en fait, nos machines sont étudiées pour faire du baptême, c'est-à-dire qu'elles coûtent un peu moins cher que des gros hélicoptères, par exemple, d'une part. Et d'autre part, c'est que nous, on a quand même un volume d'heures assez conséquent par nos baptêmes de l'air avec le grand public. Donc, on arrive à amortir un petit peu plus encore l'hélicoptère. Donc, c'est une fausse idée, et pour l'entreprise, pour organiser des événements d'entreprise, et pour le particulier, effectivement, pour faire un petit vol découverte. Découverte par exemple de notre région ou d'une autre région parce qu'on a plus d'une quarantaine de villes au départ en France, donc c'est plutôt pas mal.
1: Et on va résumer, une nouvelle offre B2B, une nouvelle école de pilotage, un nouveau site d'exploitation, le triptyque de la nouveauté par Fly4U, entreprise locale pour laquelle ici ça marche.
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0: instant. Lewis Capaldi était ici. Bientôt 14h, le temps de s'informer dans un instant, juste après Ma Prière et Axel Red. À tout de suite sur votre radio locale, ici Saint-Étienne-Loire.
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0: écoutez ici Saint-Étienne Loire. Ravi de vous savoir des nôtres ce jeudi de l'Ascension. Dans les prochaines minutes, il y en aura pour tous les goûts. Prince, Luan et U2. Il n'y a pas à dire, on est bien ici.
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0: Nous sommes le 14 mai, jeudi de l'Ascension, il est pile 14h. L'heure de faire un point sur l'actualité.
2: En France, tous les cas contacts sont testés négatifs à l'hantavirus. Annonce de la ministre de la Santé, Stéphanie Rist, sur le réseau social X. Par mesure de précaution, ces 26 personnes sont toutes placées en isolement hospitalier et continueront à être suivies médicalement et à être testées 3 fois par semaine. Deux nouvelles plaintes déposées contre Patrick Bruel. Une masseuse qui accuse le chanteur d'agression sexuelle en juillet 2019. La seconde tentative de viol pour des faits remontant au printemps 2010 au domicile de Patrick Bruel à Neuilly. Sur scène. Les deux femmes avaient déjà porté plainte en 2019, des procédures classées sans suite à l'époque. On apprend la disparition de Sophie Garel à l'âge de 84 ans, animatrice radio emblématique des années 70-80. Elle a également été chroniqueuse dans plusieurs émissions de Laurent Ruquier, comme On a tout essayé sur France 2. Sophie Garel, également la compagne de l'acteur et réalisateur Jean-Yann. Vous êtes nombreuses et nombreux sur les routes aujourd'hui à l'occasion du pont de l'Ascension et un pic de bouchons de 1340 km. Cumulé, relevé tout à l'heure par Bison Futé. 16 ans après le psychodrame de l'équipe de France à la Coupe du Monde 2010, Netflix diffuse un documentaire sur la grève des joueurs. Ça s'appelle Le Bus, les Bleus en grève. Et ça fait beaucoup de bruit. L'ex-sélectionneur Raymond Domenech se dit meurtri et trahi. La Coupe du Monde 2026, cette fois, est Didier Deschamps qui va lever le voile sur la liste des 26 bleus dans le 20h de TF1 ce soir. Une dernière sélection pour le sélectionneur en poste depuis 2012.
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0: C'est une après-midi maussade avec un ciel chargé, des nuages bas et des perturbations sur l'ensemble de la région. Gardez le parapluie à portée de main. En revanche, la bonne nouvelle, c'est que cette alternance d'averses et d'éclaircies se résume avec des températures qui, elles, remontent légèrement pour se stabiliser dans la moyenne saisonnière, ce qui nous donne 12 degrés cet après-midi à Saint-Étienne, 14 à Montbrison et 11 au Puy-en-Velay.
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0: C'était YouTube sur votre radio locale, ici Saint-Étienne-Loire. J'espère que vous allez bien, que vous profitez à plein régime de cette journée fériée pour faire des choses que vous n'avez pas forcément l'habitude de faire en temps normal. Comme quoi, par exemple, je sais pas moi, bricoler, un jeudi de l'Ascension, pourquoi pas? Ça fait des mois là que vous êtes dans la salle de bain, que vous voyez ce meuble au-dessus de vous là qui penche d'un coup. Et ben pourquoi pas prendre un tournevis, petite perceuse comme ça, et en musique bricoler. Me remerciez pas. On a toujours de bonnes idées ici pour occuper justement ces journées fériées. Les trois chansons françaises qui arrivent à la suite avec Marine, Gérard Blanc et Daniel Lavoie. La suite, c'est dans un instant sur votre radio locale.
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1: Demain commence le tournoi international de foot pour les moins de 12 ans, la Cop Cup à Saint-Genès-l'Hers. Une nouvelle fois, de très nombreux clubs vont venir se défier. L'AC Milan, le Bayern de Munich ou encore Arsenal. Également des clubs français comme Nice, Brest ou évidemment l'ASS et des clubs locaux. Un événement gratuit qui se tiendra demain et samedi au complexe Étienne Berger de Saint-Genès-l'Hers. Et puis dimanche 17 mai, c'est le Rétro Forésien qui est organisé. Un événement pour tous les amoureux de voitures anciennes, mais pas seulement, comme nous l'explique Michel Nicolas, secrétaire de l'événement.
2: On a la chance d'avoir une section agricole, par exemple, donc avec des amis qui exposent des véhicules agricoles tels que des tracteurs, hein, on en a une cinquantaine, des moissonneuses batteuses, d'ailleurs il va y avoir la fête de la batteuse, plein d'animations.
1: Le Rétro Forésien, un événement qui aura lieu dimanche 17 mai dès 8h30 à l'Hippodrome de Feurs.

0: l'instant, c'était Jimmy Cliff avec cette chanson « We are all alone ». On est tout seul. Ben non, non, cet après-midi, force est de constater qu'on l'est pas. On est ensemble sur votre radio locale. Il sera bientôt 15h, le moment de s'informer avec le flash de la rédaction d'ici. Et puis pour ce qui est des chansons, Amir, Sandra et Richard Marx seront de la partie « Bon jeudi de l'Ascension ». Souriez, c'est ici que vous écoutez.
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0: C'était la veille des années 90. Richard Marx avec cette chanson qui probablement vous aura rappelé quelques bons souvenirs. Merci d'avoir choisi ici votre radio locale. On passe l'après-midi ensemble.
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0: En ce jeudi férié, 14 mai, il est 15h. Le moment de faire un point sur l'actualité.
2: Deux nouvelles plaintes déposées cette semaine contre Patrick Bruel pour agression sexuelle et tentative de viol. Deux femmes qui avaient déjà porté plainte en 2019, procédure à l'époque classée sans suite. Exactement 2 ans après l'attaque du péage d'Incarville, Gérald Darmanin a rendu hommage aux 2 agents pénitentiaires tués et aux 3 autres blessés lors d'une cérémonie à Caen. Il y a 2 ans, la France a été blessée en son cœur, a déclaré le ministre de la Justice, évoquant une cicatrice sans doute jamais refermée. Fin de citation. Des nouvelles rassurante de l'antivirus en France. Les 26 cas contacts sont testés négatifs, annonce la ministre de la Santé, Stéphanie Rist. 4 étaient sur le bateau foyer du virus. Les autres avaient pris l'avion avec une néerlandaise morte de ce virus. Tous restent à l'isolement à l'hôpital. Une Française de plus de 65 ans est toujours elle en réanimation dans un état critique à l'hôpital Bichat à Paris. 10 ans après le crash d'Égyptair et la mort de 66 personnes, dont 15 Français, la perspective d'un procès s'éloigne. Le parquet de Paris demande d'un non-lieu général, estimant que c'est un incendie déclenché par la rencontre d'une fuite d'oxygène et d'une source de chaleur inconnue dans le cockpit qui a entraîné l'accident. Une rave party tente de s'installer en Lozère, à Saint-Privat-du-Faux. Les forces de l'ordre sont sur place. Environ 200 véhicules sont en route. La préfecture demande d'éviter le secteur. Et puis c'est la dernière de Didier Deschamps ce soir. Dernière sélection, dernière liste, celle des Bleus, retenue pour la Coupe du Monde 2026. Il sera l'invité du 20h de TF1.
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0: C'est une après-midi maussade avec un ciel chargé, des nuages bas et des perturbations sur l'ensemble de la région. Gardez le parapluie à portée de main. En revanche, la bonne nouvelle, c'est que cette alternance d'averses et d'éclaircies se résume avec des températures qui, elles, remontent légèrement pour se stabiliser dans la moyenne saisonnière, ce qui nous donne 12 degrés cet après-midi à Saint-Étienne, 14 à Montbrison et 11 au Puy-en-Velay.
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0: C'était la Madone. Madonna, à l'instant, les années 80, avec Like a Prayer sur les ondes d'ici Saint-Étienne-Loire. À cette heure-ci, vous êtes peut-être chez vous en ce moment même, en train de vous demander, assis au fond du canapé, qu'est-ce que je fais? Je vais me balader ou je reste à l'intérieur? Eh ben, restez donc avec nous. Dans quelques minutes, j'ai repéré quelques bons plans sortis à faire dans la région qui peut-être vous permettront de répondre à cette dernière question. Et puis pour l'heure, votre radio locale vous accompagne en musique avec trois chansons françaises à la suite. Michel Berger, Jérémy Frérot et Rose Laurence. Il y a du beau monde quand même, hein, après-midi ici, non? Bah si, évidemment. À tout de suite.
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1: En ce long week-end de l'Ascension, c'est le championnat de France du sport aérien. Jusqu'à dimanche, vous allez pouvoir assister à des compétitions de paramoteurs qui combinent une voile de parapente avec un moteur et de microlight, un avion ultra léger. Navigation de précision, gestion de la consommation, maniabilité et rigueur de pilotage seront au cœur des compétences requises pour les participants du grand spectacle en plein air sur l'aérodrome de Feurs-Chambéon. Toutes les infos à retrouver sur ici.fr. Et puis à Vendrange, dans le Roannais, on a besoin de bénévoles le 11 juin prochain. C'est la traditionnelle foire de la Saint-Barnabé de 6h à 13h. Et pour la bonne tenue de l'événement, il faut du monde. Alors pas besoin de CV. Si le cœur vous en dit, envoyez donc vos compétences. Dites que vous avez envie de filer un coup de main. Et pour l'heure prochain Ici Express, dans justement moins d'une heure sur votre radio locale. Bon week-end.
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0: Cette chanson est devenue virale avant même que le mot n'existe. Steph de Monac, Stéphanie de Monaco, comme un ouragan, les années 80 sur la 31. Cet après-midi sur votre radio locale, ici, Saint-Étienne-Loire. Restez avec nous parce que dans les prochaines minutes, vous ne serez pas déçus. La musique comme une pochette surprise avec Charles Doré, ça c'est pour la nouveauté, Black et Mécano. Bon après-midi de l'Ascension. C'est jeudi, c'est férié, alors on en profite au maximum.
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0: Une femme avec une femme, c'était Mécano. Ici, la musique ne s'arrête jamais. À suivre, Nick Kershaw, Thelma Houston et les Pink Floyd. C'est à venir, juste après les infos.
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0: Nous sommes le jeudi 14 mai, jeudi de l'Ascension, il est 16h. Et ici, on fait un point sur l'info.
2: Dans le Finistère au Conquet, deux personnes sont mortes noyées lors d'une séance de longe côte ce matin. Cinq autres du même groupe sont hospitalisées. Toutes les victimes ont entre 60 et 75 ans. Les détails sur ici.fr. De nouvelles plaintes déposées contre Patrick Bruel, une masseuse qui accuse le chanteur d'agression sexuelle en juillet 2019. La seconde femme l'accuse de tentative de viol pour des faits remontant au printemps 2010 au domicile de Patrick Bruel à Neuilly-sur-Seine. Les deux femmes avaient déjà porté plainte en 2019, des procédures classé sans suite à l'époque. C'est une bonne nouvelle face au risque de propagation de l'hantavirus en France. Les 26 personnes identifiées comme cas contact de la néerlandaise décédée ont été testées négatives, annonce de la ministre de la Santé sur X. Par mesure de précaution, elles sont toutes placées en isolement hospitalier et continueront à être suivies médicalement et à être testées 3 fois par semaine, précise Stéphanie Rist. 16 ans après le psychodrame de l'équipe de France à la Coupe du Monde 2010, Netflix diffuse un documentaire sur la grève des joueurs. Ça s'appelle Le bus, les bleus en grève. Et ça fait beaucoup de bruit. L'ex-sélectionneur Raymond Domenech se dit meurtri et trahi. La Coupe du Monde 2026, cette fois, est Didier Deschamps qui va lever le voile sur la liste des 26 bleus dans le 20h de TF1 ce soir. Une dernière sélection pour le sélectionneur en poste depuis 2012. Et puis, on a appris la disparition de Sophie Garel à l'âge de 84 ans, animatrice radio des années 70 et 80. Elle a également été chroniqueuse dans plusieurs émissions animée par Laurent Ruquier.
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0: C'est une après-midi maussade avec un ciel chargé, des nuages bas et des perturbations sur l'ensemble de la région. Gardez le parapluie à portée de main. En revanche, la bonne nouvelle, c'est que cette alternance d'averses et d'éclaircies se résume avec des températures qui, elles, remontent légèrement pour se stabiliser dans la moyenne saisonnière, ce qui nous donne 12 degrés cet après-midi à Saint-Étienne, 14 à Montbrison et 11 au Puy-en-Velay.
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0: Ici, c'était Thelma Houston, Don't Leave Me This Way sur votre radio locale. C'est ainsi, chaque après-midi, même un jeudi de l'Ascension, on retrouve Olivier Glin, notre prof S-linguistique, spécialiste du parler gaga.
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0: Salut Olivier, aujourd'hui on parle d'éclairage.
1: Vouille, d'éclairage, de lumière, ça nous connaît. Mais blé. Dans la région, on est des lumières. Et même des lumières très puissantes, parce qu'ici on éclaire tout, absolument tout. Pourquoi ? Parce qu'on peut répandre de la lumière sur quelque chose ou sur quelqu'un. Non, je blague. En réalité, je voudrais signaler que dans la région, le verbe éclairer est souvent utilisé avec un sens qu'on ne connaît pas en français standard. Parce qu'en fait, il peut signifier chez nous qu'on allume quelque chose, on allume un appareil, on met quelque chose en marche. On peut également éclairer le feu. Jean-Baptiste Martin qualifie cela de régionalisme sémantique, expression qui désigne un mot qui a un sens particulier dans une région particulière. Car en français standard, en réalité, éclairer signifie répandre de la lumière sur quelque chose, fournir de la lumière à quelqu'un pour lui permettre de voir. Mais chez nous, on peut tout éclairer, la lumière, le gaz, la lampe. Bref, on éclaire des choses qui sont justement déjà faites pour éclairer. Vous voyez que nous sommes de vraies lumières, c'est ce que je vous disais. Les appareils comme les lampes, on ne les éclaire pas en français standard, on les allume. Ce sont eux qui éclairent ensuite. Cette utilisation de éclairer est en réalité un peu plus large que notre parler ligérien, car on peut aussi trouver ça dans toute la région Rhône-Alpes, ainsi que nous l'apprend Pierre Rézeau dans le Dictionnaire des régionalismes de France. Petit extrait de la pièce 50 nuances de Gaga de Jean-Luc Épal. À Clamienne, le soir, soi-disant pour faire des économies, faut attendre au moins 8 heures du soir pour éclairer la lumière. Alors on avance en borgnon. Et oui, dans notre région, on est capable d'éclairer la lumière, alors que partout ailleurs, on éclaire plutôt ce qui est sombre. Ici, on éclaire la lumière. Notre génie a sans doute plus besoin que d'autres de luminosité. Les amis, si jamais vous venez dans la Loire et que quelqu'un vous dit « éclaire la lumière », ne cherchez pas une explication philosophique. Cherchez simplement l'interrupteur.
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0: sur votre radio locale. C'était le son légendaire des Pink Floyd.
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0: Et ça n'est pas terminé, non, loin de là. Bonne humeur et bonne musique au son de vos artistes préférés jusqu'à la fin de l'après-midi. À venir dans les prochaines minutes, trois chansons françaises à la suite. Le trio gagnant, Vanessa, Étienne, Alain. Est-ce que vous avez les noms? Paradis, Dao, Chamfort, gagné. Et puis lui, il arrive pour vous accompagner jusqu'à 19h en cette journée fériée de l'Ascension. Martin Moulier, vous écoutez ici. Et ça, c'est une très, très bonne idée.
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0: Dans le sens, Alain Chamfort.
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0: L'humour en tube à venir d'ici quelques instants. Comment percer dans le monde du cinéma quand on ne coche pas toutes les cases? C'est le thème du jour avec Douli et Rosalie Villancourt. À découvrir d'ici quelques instants. Deux places également pour remporter votre sélection pour peut-être partir à Savigneux, faire un peu de golf, à découvrir et à gagner d'ici une petite dizaine de minutes. Vos actus pratiques et vos bons plans loisirs. Vigilance jaune pour orage dans la Loire et la Haute-Loire. On voit sur les radars de Météo France des cellules orageuses se déplaçant d'ouest en est qui touchent en ce moment le sud du Velay, de Lissingelais, mais également une bonne partie du Pilat et l'est rouennais, ainsi qu'une bonne partie des plaines du Forêt. Attention, avec 40 km/h de vent signalé. Pour ce qui est de vos infos trafic, rien à dire, a priori tout roule dans la Loire et la Haute-Loire. Si tel n'est pas le cas, 04 77 10 00 10, appelez-nous. Et puis vos bons plans sortis avec une petite lecture pour les ponts de mai. Là on coche deux cases, se faire plaisir sans se ruiner et aider une belle cause. Ça commence aujourd'hui et jusqu'au 18 mai, l'association Vol Papillon d'Amour qui organise sa foire au livre à André-Dieu-Bouton. C'est ouvert chaque jour de 14h à 18h avec des milliers de livres, des petits prix, des DVD, des trouvailles qu'on ne cherchait pas forcément sur place mais qu'on va repartir avec, bien évidemment. Et puis autre idée de sortie, direction la Haute-Loire, la foire expo du Puy-en-Velay, 40e édition, continue jusqu'à dimanche au jardin Henri Vinet avec plus de 100 exposants réunis pour présenter leurs nouveautés.
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0: Elton John dans le 16-19, Sorry seems to be the hardest word. Le pardon semble être le mot le plus compliqué. 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

0: Excellent après-midi sur votre radio ici Saint-Étienne-Loire, c'était Indochine.
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0: Le chant des cygnes, à l'instant, à 16h39 minutes. Place à l'humour en tube de Fred Ballard, pendant que le monde du cinéma est à la fête sur la croisette. Certaines aspirantes à la Palme d'Or de la meilleure actrice sont restées sur le carreau. Fred a voulu savoir pourquoi dans l'humour en tube.
3: J'ai fait un peu de cinoche hein, dans des rôles poignants avec une spécialité, pute morte de dos à contre-jour.
4: Oui, alors c'est tout le problème dans le milieu du cinéma. On vous met vite une étiquette et pour Douli, c'est pas la plus glorieuse. Mais bon, il faut jamais dire non. Parfois, il faut savoir commencer de dos pour finir face caméra.
3: Le réalisateur m'a appelé, il me dit « Ouais, Douli, il y a un rôle de pute morte, on a tout de suite pensé à toi. » J'ai dit « Mais y a pas pute vivante, non ?» À la rigueur, pute à l'agonie, non ? Mort ? Bon. J'ai même pas été payée, voilà. Pute morte, bénévole, j'adore ma vie.
4: Alors, c'est vrai que c'est peut-être pas avec ce genre de rôle qu'on finit en haut de l'affiche, avec une ville à pied dans l'eau, au Cap d'Antibes. Mais il n'y a pas de saut métier hein, au cinéma, il suffit d'exploiter ses talents, même les moins évidents.
5: J'ai une très belle voix. Même que je pourrais faire des milliards de dollars avec ma voix, si ça me tentait, en faisant des voix de porno japonais. J'ai dû en regarder hein, pour écrire cette blague-là.
4: Ah ben oui, mais on n'a rien sans rien dans ce métier. Hein. Il faut savoir sauter sur tout ce qui se présente, que ce soit japonais ou pas. Le monde merveilleux du cinéma n'a pas fini de séduire Rosalie Vaillancourt, qui grimpe au rideau aussi vite qu'elle grimpe les marches. Comme quoi le rire mène à tout, même au 7e siècle.
0: Merci Fred Ballard. Il mène même au golf, tiens.
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0: En tout cas, c'est dans le 16-19 que ça se passe ainsi. Vous nous appelez, vous gagnez un cadeau aux couleurs de votre radio. Vous repartez avec votre place dans notre sélection pour tenter de remporter une initiation au golf sur les parcours de Savigneux, le golf des étangs qui vous accueillera peut-être si vous êtes tiré au sort ce vendredi à 8h25. C'est la toute dernière chance pour vous cette semaine d'en faire partie. 04 77 10 00 10. Une question pour cela, sur quelle surface très courte les joueurs terminent-ils chaque trou au golf? Est-ce que c'est le rough ou est-ce que c'est le green? 04 77 10 00 10, cette zone d'herbe coupée à ras qui entoure le drapeau, est-ce que c'est le green ou le rough? 04 77 10 00 10, une bonne réponse, vous repartez avec votre cadeau ici Saint-Étienne-Loire, votre sélection pour une initiation au golf des étangs à Savigneux également. Bonne chance à vous, c'est un très très beau cadeau qu'on vous offre toute cette semaine sur votre radio ici Saint-Étienne-Loire. Allez, le green ou le rough? Cette surface très courte sur laquelle les joueurs terminent-ils chaque trou? C'est à vous de jouer Paradise Mi Amor de Lune de Miel. Bienvenue dans le 16-19.

0: You gotta be, c'est Desiré sur votre radio ici Saint-Étienne-Loire. Félicitations à Georges de Roche-la-Molière qui a remporté effectivement sa sélection pour peut-être repartir avec cette initiation pour deux au golf de Savigneux. Oui, effectivement, cette zone d'herbe courte à côté du drapeau, c'est pas le rough, c'est le green. Le rough, c'est, on va dire, ce qui n'est pas hors limite du terrain, mais là où l'herbe est très touffue. Donc quand on y est dedans, bah, c'est compliqué pour en ressortir et faire lever la balle suffisamment pour retomber sur ses pattes. Bref, tout ça, vous allez pouvoir potentiellement l'apprendre aussi quand vous irez à cette initiation de golf. C'est notre grand cadeau de la semaine. Et demain, 8h25, c'est le tirage au sort. Vous avez encore 17h45 pour en faire partie de cette sélection. On vous rappelle également que l'ASS Kids dans la Loire jusqu'au 14 juin dans plusieurs communes ligériennes organise une nouvelle édition de l'ASS Loire Kids Tour avec plein de belles animations sportives au cœur des territoires, une aire de jeu XXL des animations, donc la présence de la mascotte des Verts et du bus de l'ASS, un événement grand public qui s'adresse aux enfants de 4 à 12 ans. C'est dans toutes les communes et c'est bien sûr sur votre radio ici Saint-Étienne-Loire que vous en entendez parler.
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0: Le retour de l'info à 17h. Avant ça, Alain Souchon sera avec nous après une nouveauté qu'on vous fait découvrir. Elle s'appelle Oria et ce titre... C'est soirée mondaine.

0: composé, écrit par Alain Souchon. Quand je serai KO, vous écoutez ici Saint-Étienne-Loire, votre radio locale dans la Loire, la Haute-Loire, 97 points, à Saint-Étienne, 101 points. Au Puy-en-Velay, dans le prochain quart d'heure, vous découvrez une compétition d'ULM, un championnat de France où les meilleurs ULM, ces fameux véhicules ultra légers motorisés, se réunissent du côté de Feur pour s'affronter et trouver le élire le meilleur de chaque discipline, 6 disciplines au total, avec la bonne idée du jour de Marion Becker. On en fait le tour sur votre radio ici. Bienvenue.
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0: Et je vous rappelle cette vigilance jaune pour âge dans la Loire et la Haute-Loire. Le point météo après les infos. Les infos signées Nicolas Georgeau. Bonsoir Nicolas.
2: Bonsoir Martin, bonsoir tout le monde.
0: Une eau marron et une odeur de déjection sur près de 8 km.
2: 20 000 litres de lisier ont été déversés dans le ruisseau de la Baume hier soir, un petit peu avant 18h50 sur le village de Brignon, situé à proximité du Puy-en-Velay. L'Office français de la biodiversité de Haute-Loire a réalisé des premières constatations aujourd'hui. Aucune mortalité piscicole n'est pour le moment à signaler. Un rassemblement de véhicules, mais pas de dégâts. Hier, à Andrézieux-Boutéon, entre 21h et minuit, une cinquantaine de voitures, une centaine de personnes se sont réunies. Ils sont restés statiques sur le parking de la société Chen, spécialisée dans le nettoyage de véhicules, et personne n'a été verbalisé. Alors que pour interdire ce type de rassemblement, la préfecture de la Loire a publié hier un arrêté. Tout ce qui est tuning, drift, runs et burn-out est particulièrement visé.
0: Gumière n'a toujours pas de maire.
2: Toujours pas de candidat dans ce petit village de 320 habitants, situé à la frontière du Puy-de-Dôme. Pas de liste en mars, pas de liste hier, dernier jour pour se déclarer. Troisième et dernière fenêtre de tir, ce sera du 1er au 4 juin. Et si à nouveau personne ne veut enfiler l'écharpe tricolore, la commune disparaîtra. Mais il se murmure qu'une liste est en train de se constituer, vous l'entendrez à 18h. Pas besoin d'attendre encore, par contre, pour Artin, Nolieu et Saint-Polgue. Chaque village a un candidat et les habitants iront voter le 31 mai prochain. Les internautes font gagner 15 000 euros à l'église de Boussoulet à Champclause. Le bâtiment a été sacré hier grand vainqueur du concours Auvergne, notre patrimoine, votre choix. C'est organisé par la Fondation pour le patrimoine et pendant 2 semaines, les internautes ont pu voter pour leur patrimoine favori avec à la clé pour le vainqueur 15 000 euros donc, de l'argent qui sera utilisé pour rénover en partie l'église de Boussoulet. Le coût total des travaux est estimé à 130 000 euros.
0: 17h et bientôt 2 minutes sur votre radio ici Saint-Étienne-Loire. L'infirmerie se vide à l'AS Saint-Etienne.
2: Pour la réception de Rodez demain soir, Julien Le Cardinal, Gauthier Larsonneur, Joshua Dufus et Kevin Pedro sont tous sélectionnables. Un match de play-off, donc couperé en cas de défaite. Les Verts restent en Ligue 2. En cas de victoire, ils disputeront les barrages pour monter en Ligue 1. On vous donne le groupe stéphanois dans un petit peu moins d'une heure. Un joueur de l'AS Saint-Etienne à la Coupe du Monde cet été. Ben Hold est convoqué avec la Nouvelle-Zélande. On l'a appris aujourd'hui. Début le 16 juin pour les Kiwis. Dans leur poule, ils affronteront l'Iran, l'Égypte et la Belgique. Les Diables Rouges qui dévoilent leur liste demain et l'attaquant stéphanois Lucas Tassin pourrait bien en faire partie. Côté français, qui s'envolera pour les États-Unis? Didier Deschamps doit lui dévoiler sa liste ce soir à 20h. 23 à 26 bleus seront sélectionnés. Et puis 400 jeunes joueurs sont attendus à Saint-Genès-l'Air demain. La Call Cup commence demain et se joue jusqu'à samedi. 32 équipes U12 sont attendues avec des clubs prestigieux comme le Bayern Munich, Arsenal ou l'Olympique de Marseille. Est-ce qu'ils auront beau temps, Martin?
0: A priori, vous voulez la vraie version ou...
2: A priori, non, vous allez dire.
0: A priori, il n'y aura plus d'orage. Voilà, c'est ça, je peux vous le dire. Il n'y aura plus d'orage. Météo France qui ne place pas la Loire et la Haute-Loire, a priori, demain, pour vigilance jaune, telle qu'elle l'est aujourd'hui. En revanche, de la pluie attendue demain dans nos deux départements. Pour ce qui est des températures, comptées entre 10 à 11 degrés dans la Loire et la Haute-Loire. Oui, ça s'est quand même bien rafraîchi, hein, selon Météo France. Et les perturbations, les cellules orageuses se déplacent d'ouest en est. On le voit sur nos cartes interactives. N'hésitez pas à nous signaler le moindre dégât au 04 77 10 00 10. Tout comme si vous constatez le moindre dégât sur la route. Pour le moment, tout a l'air fluide. Merci Nicolas, à tout à l'heure.
2: 18h pour les infos locales, Martin.
0: Bien sûr.
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0: Michael Sambello nous emmène en dansant Maniac sur votre radio ici Saint-Étienne-Loire. Excellent 16-19.

0: Flashdance avec Michael Sambello, c'est Maniac à 17h08.
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0: Elle avait été plongée dans un coma artificiel. On vient de l'apprendre, je vous rassure, Bonnie Tyler va mieux.

pas de I Need a Hero, It's a Heartache ou encore Total Eclipse of the Heart. On prend de ses nouvelles avec Émilie Mazoyer dans Décibel, la chronique d'ici quelques instants. La suite de votre programme musical également avec Billy Joel, Véronique Sanson ou encore François Fellman. Pour l'heure, place aux Enfoirés, deuxième hymne de cette année 2025-2026. Une saison avec un premier composé par Santa, celui-ci composé par Gaëtan Roussel. L'île au trésor sur votre radio ici Saint-Étienne.

0: Ville au trésor, signé les enfoirés, on rappelle qu'un double CDHTC, 17 repas pour les Restos du Cœur. Vous écoutez ici Saint-Étienne, Loire, le retour de la bonne idée du jour. C'est sur votre radio ici, un coup de projecteur sur les activités, les bons plans, les bonnes adresses de nos deux départements. Aujourd'hui, avec Marion Baker, on s'envoie en l'air.
1: Au sens propre, hein, évidemment, puisque ma bonne idée du jour nous amène au championnat de France de paramoteur et de microlight 2026, organisé cette semaine à l'aérodrome de Feurchambéon. Michel Favier, bonjour.
2: Bonjour.
1: Vous êtes vice-président du comité régional ULM Auvergne-Rhône-Alpes. Vous occupez également la même fonction à l'Air Club du Forêt, association locale engagée dans l'organisation de cette manifestation, aux côtés également de Rouen Paramoteur. Sans mauvais jeu de mots, Michel, pour les novices hein, qui débarquent un petit peu comme moi dans l'univers, quelles disciplines vont être mises en avant lors de ce championnat de France et qu'est-ce que vous entendez par ULM ?
2: Alors en fait, effectivement, l'ULM, c'est un terme générique. Donc ici, sur le championnat de France, deux disciplines sont représentées. La première, c'est les classiques classes. C'est, je dirais, l'ULM, trois axes qui ressemblent vraiment et qui se pilotent comme un avion classique. Vous avez le pendulaire qui est une aile delta avec un chariot en dessous. Vous avez l'autogire qui ressemble à un hélicoptère mais qu'en n'est pas vraiment un. Et puis vous avez la catégorie paramoteur. Donc paramoteur, c'est une soit en chariot, soit paramoteur à pied. Et donc les personnes gonflent une aile de parapente et puis ils ont un gros ventilateur dans le dos là qui pèse assez lourd et ils décollent en actionnant le ventilateur. Voilà.
1: Et de quelle manière alors les pilotes vont-ils nous faire rêver, Michel ?
2: Au niveau des épreuves, si vous voulez, pour les concurrents, on va avoir d'abord des épreuves un peu comme une course d'orientation. Donc ça, c'est la navigation. Et puis après, vous avez tout ce qui est épreuve de précision d'atterrissage. Donc ça, c'est assez spectaculaire parce qu'on a rarement, effectivement, l'habitude de voir des avions posés comme ça, quoi. Voilà.
1: Au-delà de la compétition, est-ce qu'il sera possible peut-être pour le public d'essayer ? Est-ce qu'il y a des initiations prévues ?
2: Alors lors de la compétition, non. Par contre, que ce soit toute l'année, en fait, l'Air Club du Forêt propose des vols de découverte, des vols d'initiation pour permettre à des personnes de pouvoir découvrir aux commandes d'un avion en place pilote le pilotage sous forme d'une petite formation d'une heure et demie ou de trois heures. Bon voilà, c'est une façon de vivre un rêve quoi, parce qu'il y a beaucoup de gens qui rêvent de voler, qui imaginent que c'est trop cher, que c'est pas pour eux, que c'est fait pour une élite, que etc. Et puis finalement non, c'est tout le monde peut voler, tout le monde à partir du moment où on a un rêve, on y arrive. Et nous c'est notre but, que ce soit à l'Air Club du Forêt ou à Rouen Paramoteur quoi.
0: La bonne idée du jour, signée Marion Baker. Et justement, on en reparlera de cette compétition, ce championnat de France qui met le feu à Feurs du côté de ses fans du LM, un spectacle à ne pas manquer. On reparle dans 100% sport à 18h15. Billy Joel, My Life, c'est sur votre radio ici Saint-Étienne-Loire. Bienvenue dans le 16-19.

0: Adèle, My Life sur votre radio ici Saint-Étienne-Loire. Si vous nous écoutez dans la voiture, écoutez, tout roule, donc vous devez pas être embêté. En revanche, y a quand même pas mal d'orages dans la Loire et la Haute-Loire. On reste en vigilance jaune dans nos deux départements. Je vois les cellules orageuses, notamment du côté du Rouennais, entre Saint-Jean-Saint-Maurice-sur-Loire et Charlieu. Là, il y a une belle bande où il y a pas mal de dépression. Et puis, sur une toute autre bande, entre Montbrison et les Monts du Lyonnais, là, pareil, dans le centre de la Loire, c'est assez chargé sur Issingeaux, sur le Velay également. Bref, attention dans ces secteurs. 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

0: L'horizon de Pierre Garnier. Dans l'horizon du 16-19, vos idées de sortie avec notamment la Call Cup, rendez-vous de foot des moins de 12 ans du côté de Saint-Genès-l'Air, mais également le rétro-forésien pour les amoureux de voitures anciennes. On en parle dans la suite de vos programmes. Tout d'abord, l'actu musicale en long, en large, en travers, en diagonale avec Émilie Mazoyer. Salut Émilie.
1: Salut tout le monde. Émilie, au rapport pour votre dose quotidienne d'actualité musicale. Toutes les filles des années 80 étaient un peu amoureuses de lui. Fab de Milli Vanilli a 60 ans aujourd'hui.

c'est pas lui qui chantait, mais qu'il était joli. Sorti l'an dernier, le film Milli Vanilli, de la gloire au cauchemar, est disponible en VOD. Je vous le recommande, j'ai adoré. Dans deux jours, samedi soir, des dizaines et des dizaines de millions de téléspectateurs regarderont la finale de l'Eurovision. Ici étant la radio partenaire de la délégation française, allez Monroe, on vous donne rendez-vous toute la semaine à l'antenne avec Laurent Petit-Guillaume qui vous fait vivre cette 70e édition depuis les coulisses. Et on remonte l'histoire de la France à l'Eurovision dans un podcast signé Flavien Groyer.

0: Eurovision 2019 à Tel Aviv. Le candidat français Bilal Hassani, 19 ans, victime d'une vague de haine sans précédent. Le souvenir est marquant et le podcast disponible sur ici.fr. Enfin, de bonnes nouvelles de la star galloise Bonnie Tyler. It's a heartache, nothing but a heartache. Opérée en urgence au Portugal, plongée dans un coma artificiel, puis victime d'un arrêt cardiaque à son réveil. Après une semaine d'angoisse, les proches de la chanteuse de 74 ans peuvent enfin maintenant parler de convalescence après une grosse frayeur. Un festival pas comme les autres, le Rétro C'est Trop à Tilleulois dans les Hauts-de-France, fête ses 10 ans. Alors que les tournées autour des tubes du top 50 pullulent, Rétro C'est Trop a adopté une esthétique différente. Du rock, rien que du rock, avec 15 000 festivaliers qui viennent chaque année applaudir les groupes qui les ont marqués depuis les années 60. Tears for Fears, Deep Purple, les Stray Cats, Bertignac, Alice Cooper, Trust, les Sex Pistols et ZZ Top y sont déjà passés. L'édition des 10 ans de Rétro C'est Trop aura lieu du 26 au 28 juin. Il donne très envie d'aller faire un tour en Picardie avec les B-52s, Joan Jett, Europe et Matt Mata.
1: Les Bretons en Picardie, effectivement. Merci Émilie pour ce condensé d'actu musical. Et rendez-vous ce soir avec elle dans Décibel, l'émission long format à 20h, avec Philippe Manœuvre. Il était venu nous voir en janvier dernier pour la sortie de son livre Rock. Ce soir, il nous présente la suite Roll aux éditions Hugo et De Singe, bien sûr. Bienvenue sur votre radio ici, Saint-Étienne-Loire. Forte activité orageuse en ce moment dans nos deux départements.

0: Dans le 16-19, ici Saint-Étienne-Loire, on vous emmène découvrir une rêverie vénitienne du côté de Saint-Galmier dans le prochain quart d'heure sur votre radio locale.
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0: L'eau de pluie, l'eau de là-haut et les orages qui ont l'air de s'être calmés dans le Pila, mais ils persistent encore du côté du Roannais, du Velay, de l'Isingelais et dans les plaines du Forêt, avec des cellules qui se déplacent d'ouest en est ce soir jusque dans la soirée tard. Nous restons en vigilance jaune dans la Loire et la Haute-Loire. Vigilance verte demain, avec tout de même quelques gouttes pour accueillir le tournoi international de foot pour les moins de 12 ans, la Call Cup à Saint-Genès-l'Hers, avec une nouvelle fois de très grands clubs qui viennent se défier, la C'est Milan, le Bayern de Munich ou encore Arsenal, également des clubs français comme Nice, Brest ou évidemment la SS, et des clubs locaux, l'Océan d'Aisne, Firminy ou Sorbier, la Talodière. C'est un événement gratuit et il a lieu demain et samedi au complexe Étienne Berger de Saint-Genès-l'Hers. Et puis dimanche 17 mai, c'est le Rétro Forésien, un événement pour tous les amoureux de voitures anciennes, mais pas seulement, comme nous explique Michel Nicolas, secrétaire de l'événement.
2: On a la chance d'avoir une section agricole par exemple, donc avec des amis qui pose des véhicules agricoles tels que des tracteurs, on en a une cinquantaine, des moissonneuses batteuses, d'ailleurs il va y avoir la fête de la batteuse, plein d'animations, et en plus ils font le pain avec de la farine qu'ils ont battue d'ailleurs l'année dernière.
0: Rétro-forésien, c'est dimanche dès 8h30 à l'hippodrome de Feur. Michel Nicolas au micro de Pauline Blanc à l'instant.
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0: Rien que pour toi, rien que pour vous qui nous écoutez sur votre radio ici Saint-Étienne-Loire, François Fellman est dans le 16-19.

0: Le dernier Taylor Swift avec Hopalite.
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0: Vos idées de sortie et Saint-Galmier accueille Venise le temps d'un week-end. Christelle Boichon, bonjour.
2: Bonjour Martin.
0: Présidente du comité des fêtes de Saint-Galmier, 58 personnes costumées viennent déambuler, parader dans le parc municipal Johannes Moulard dès ce samedi 15h. Une troisième édition, Christelle, que vous avez appelée de vos voeux, mais les habitants aussi se sont mobilisés pour les avoir. Je crois que vous avez été très sollicitée.
2: Oui, depuis le début de l'année, les baldomériens demandent si cette édition aura lieu. Et bien sûr, le comité des fêtes l'avait mise en place lors de son calendrier 2026.
0: Vous n'aviez même pas le temps d'éditer la brochure que déjà les baldomériens la réclamaient de vive voix. Quoi, hein,
2: c'est... Tout à fait, on ne peut rien vous cacher.
0: L'association Rêverie Vénitienne donc, revient déambuler, voilà, parader, ça va être aussi une occasion de redécouvrir le patrimoine baldomérien.
2: Oui, c'est le comité des fêtes qui tient à faire découvrir ce patrimoine baldomérien. Notre église, notre mairie, notre maison sur pilotis, notre cloître qui sera ouvert avec la chapelle exceptionnellement ce week-end pour pouvoir accueillir le public et surtout accueillir le public pour faire des photos avec tous nos costumés.
0: Alors justement, c'est pas du tout un carnaval, faut faire attention. Les costumés viennent pour habiller ces lieux et eux-mêmes costumés donc avec des thèmes oiseaux, conquistadors, Poséidon. Est-ce que vous pouvez revenir un petit peu sur ces esthétiques-là? Qu'est-ce qu'on va voir en fait?
2: Oui, en fait, les costumés font eux-mêmes leurs costumes, donc ils partent d'une idée qu'ils ont en tête. Chaque année, ils le préparent par rapport au carnaval de Venise. Et c'est tout un mystère autour de ces costumes, ces masques. Ça crée un anonymat. Il y a beaucoup de volants, de corsets, de robes, de jupes colorées, de tulle, de satin, de broderies, de perles, de plumes, des chapeaux magnifiques. Enfin, à travers ces costumes, les masqués, les costumés se cachent vraiment des personnes qui partagent toute leur passion pour Venise.
0: Sur l'esplanade du parc municipal Johannes Moulard, ce dimanche, avec également une exposition sur la Commedia dell'Arte, on est vraiment dans un bain vénitien en même temps d'un bain baldomérien. La rencontre entre deux mondes, finalement, Christelle, qui est proposée. C'est gratuit ?
2: C'est gratuit, bien sûr. Hein. On a dans le parc municipal Johannes Moulard, tout le monde sera accueilli pleinement, gratuitement, avec des parkings à proximité, bien sûr.
0: Et puis également un marché des créateurs qui vient s'y greffer, une vingtaine de créateurs, au niveau du parc municipal Johannes Moulard. C'est vraiment the place to be. Alors bien évidemment qu'il y aura aussi des déambulations dans la ville, samedi à partir de 15h, dimanche à partir de 10h, mais plus en marge finalement de ce rendez-vous qui se déroule dans le parc, Christelle.
2: Oui, tout à fait. C'est pour vraiment que certains costumés puissent monter en centre-ville, faire des photos avec le public, avec les baldomériens surtout. Et après, ils redescendront donc au parc municipal pour déambuler librement. Et après, à partir du dimanche à 15h, ils feront une parade.
0: Sachant qu'ils n'ont pas le droit de parler, ces costumés. C'est vous qui allez présenter à chacun de ces costumes. Et c'est une belle manière que de mettre en lumière le patrimoine baldomérien et en même temps de redécouvrir la ville avec cette ambiance vénitienne. Merci beaucoup, Christelle, de nous avoir partagé cette bonne idée.
2: Merci à vous.
0: Et à bientôt, donc, ce week-end à Saint-Galmier. Au revoir.
2: Au revoir.
0: 17h44 pour une begin avec toi, c'est Marc Lavoine. Dans quelques instants, deux places pour un festival du côté de la Haute-Loire cette fois-ci à gagner. Et puis peut-être remporter, en tout cas entrer dans cette sélection pour partir au golf de Savigneux.

0: pour une Begin avec toi.
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0: Et pour une pétanque, un molki, une course d'orientation, un volet, un tir à l'arc avec vous, il y a un festival qui existe avec bien sûr de la musique. Où ça groove ? Ça s'appelle le Buena Onda Festival. 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

0: Elle fait partie de la bande originale du film La femme de ma vie. Elsa avec T'en va pas sur votre radio ici Saint-Étienne Loire. Fabrice nous appelle de Saint-Chemin. Bonjour Fabrice.
1: Bonjour.
0: Vous allez bien?
1: Ça va bien.
0: Dans le 16-19. Bah oui, très bien, bien sûr. Et puis en plus, on m'a dit que vous étiez un ex-joueur de golf.
1: Je joue un petit peu, faut pas exagérer.
0: Un petit peu.
1: Ouais, j'ai joué pendant un an et demi, j'ai arrêté, puis ouais. Je vais m'y remettre.
0: Ah! Voilà, vous avez dit, allez, la retraite, c'est bien. On va se remettre au golf.
1: Ça se prépare, je vais m'y remettre.
0: Ouais. Eh ben, une petite initiation, peut-être, en tout cas, c'est la sélection pour laquelle vous allez pouvoir jouer ce vendredi, 8h25, tirage au sort. Et puis, avant ça, il faut gagner ces deux entrées aussi pour le Buena Onda Festival du côté de Sansac-l'Église. Ça sera pas mal pour aller écouter un peu de musique. Et si vous êtes aussi molki, pétanque, etc., Fabrice, c'est pour vous. Avec cette question, donc, comment s'appelle ce golfeur américain considéré comme l'un des plus grands golfeurs de tous les temps, Lion Woods ou Tiger Woods?
1: Tiger Woods.
0: Bah oui, bien évidemment que oui, bah oui. Lion Woods, quelle idée. Félicitations Fabrice.
1: Merci.
0: Bravo. Vous nous direz ce que vous en avez pensé de ce festival et puis bonne chance demain à 8h25. Restez proche du téléphone parce que ça se trouve c'est vous qui repartez avec vos deux entrées. Hein.
1: Allez.
0: Merci Fabrice. À bientôt, au revoir.
1: Bonne soirée et bonne continuation.
0: 17h55, le retour de l'info, c'est à 18h.
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0: Kim Carnes, BTV16 sur votre radio ici, Saint-Étienne-Loire. Bienvenue dans le 16-19.
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0: 100.2 pour nous écouter à Rouen, 89.7 à Monistrol-sur-Loire. Le retour de l'info avec vous, Nicolas Georgeau. Le village de Gumières va-t-il disparaître?
2: Sans maire d'ici le 4 juin, ce village du Forêt sera rattaché à une autre commune. Mais pour le moment, aucun des 320 habitants n'a été candidat, ni en mars, ni hier. Il reste donc une troisième et dernière occasion de se présenter d'ici trois semaines. Eh bien, des habitants sont justement en train de monter une liste. Margot Longeroche, vous les avez rencontrés.
3: Bonjour madame. Bonjour. Isabelle est installée depuis 20 ans dans le village. Elle assume faire partie de la liste candidate qui se prépare. C'est la perspective de la disparition de Gumières qui l'a poussée à agir.
4: Ça nous inquiète de savoir que le village peut disparaître. Oui, on ne veut pas faire partie d'un autre village. On est là depuis 20 ans. Moi, je veux faire partie de Gumières et je veux qu'il y ait une mairie. Et il faut que ça reste Gumières.
3: Marcel, sa voisine d'en face, s'inquiète pour ses futures démarches si la mairie venait à fermer.
5: Si on a besoin de quelque chose qui passe pas par la mairie, eh ben, il faudra aller courir, je ne sais pas où quoi. Ça ne sera pas pratique. Surtout que moi, je n'ai pas de voiture. Alors, bon, il faut écouter. On verra pas la suite.
3: La disparition du conseil municipal pour Annie, ce serait aussi un coup dur pour la cohésion de Gumières.
6: S'il n'y a plus de maire, j'ai entendu dire qu'on allait être dispatché avec les communes avoisinantes. Et puis l'école va se fermer, ça c'est certain. Plus d'école, plus de vie dans le village.
3: Pour autant, elle ne veut pas se lancer. Et c'est tout le paradoxe. Dans le petit village, beaucoup d'habitants ont peur de voir disparaître la commune, mais peu choisissent de s'engager.
2: Margot Longeroche à Gumières, dernière ville de la Loire, sans liste aux élections municipales. Artin, Nolieu et Saint-Polgue, trois candidats se sont déclarés hier, un pour chaque commune. Les habitants se rendent aux urnes le 31 mai prochain.
0: 20 000 litres de lisier déversés dans le ruisseau de la Baume.
2: Hier en Haute-Loire, à Brignon, pas loin du Puy-en-Velay, un petit peu avant 18h50, le cours d'eau est pollué sur 7 à 8 km. L'Office français de la biodiversité de Haute-Loire a réalisé des premières constatations aujourd'hui et pour le moment, aucune mortalité piscicole n'est à signaler. Une cinquantaine de voitures et une centaine de personnes réunies sur un parking hier soir à Andrézieux-Boutéon, entre 21h et minuit. Ils sont restés statiques sur le parking de la société Chine, spécialisée dans le nettoyage de véhicules, et personne n'a été verbalisé. La préfecture de la Loire a publié hier un arrêté pour interdire ces rassemblements de véhicules et pour éviter en particulier tout ce qui est tuning, drift, run ou burn-out.
0: L'église de Boussoulet à Champclause remporte 15 000 euros.
2: Grâce à ce succès dans le concours Auvergne, notre patrimoine, votre choix, organisé par la Fondation du patrimoine, les internautes ont pu voter pendant deux semaines et choisir leur patrimoine favori. L'église Notre-Dame de l'Assomption reporte donc 15 000 euros, de l'argent nécessaire pour rénover en partie le bâtiment religieux. Le coût total des travaux est estimé à 130 000 euros.
0: Bientôt 18h03, vous écoutez ici Saint-Étienne-Loire et Gauthier Larsonneur est dans le groupe de l'AS Saint-Étienne.
2: Le gardien et capitaine est présent pour la réception de Rodez demain soir. Un match de play-off qui tout double. Si les Verts perdent, il reste en Ligue 2. S'ils gagnent, ils jouent les barrages pour monter en Ligue 1. Et si samedi dernier, l'effectif était décimé par les blessures, l'infirmerie Jérémy Marier s'est depuis vidée.
7: Oui, elle se vide et c'est une très bonne nouvelle, cette infirmerie de l'AS Saint-Etienne depuis plusieurs semaines maintenant. L'entraîneur Philippe Montagnier, il se présente devant les médias avec une feuille de papier format A4 avec les noms de tous les absents, de tous les blessés, de tous les incertains. Et cette feuille de papier aujourd'hui, elle était bien moins fournie. Vous l'avez dit Nicolas, le premier retour important, c'est celui de Gauthier Larsonneur. Il n'était pas là la semaine dernière, touché à un genou. Il est de retour dans le groupe qui vient d'être annoncé. Gauthier Larsonneur, le gardien, reste à savoir s'il sera titulaire à la place de Brice Maubleu. Autre retour, celui de Kevin Pedro, le défenseur absent suite à des douleurs aux adducteurs. Il est de retour, Kevin Pedro, dans le groupe stéphanois. Il y avait deux incertitudes également importantes suite à la dernière rencontre de joueurs sortis sur blessure. Le défenseur Julien Le Cardinal et l'attaquant Josh Dufus. Là aussi, très bonne nouvelle. Ils sont tous les deux présents dans ce groupe. Le Cardinal Dufus, davantage de force vive donc à l'AS Saint-Etienne pour disputer ses play-offs demain face à Rodez. Et on va pas dire non, il en faudra des forces, Nicolas, pour vaincre cette équipe ruthénoise invaincue depuis début novembre.
2: Oui, à commencer par vous, Jérémy. Vous nous ferez vivre demain le match à SS Rodez, coup d'envoi 20h30.
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2: Et on parlera aussi de Ben Hold, le latéral néo-zélandais qui disputera la Coupe du Monde cet été aux États-Unis. Il a été officiellement sélectionné aujourd'hui. Les Kiwis affronteront dans leur groupe l'Iran, l'Égypte et la Belgique. Les Diables Rouges qui dévoilent leur liste demain et l'attaquant des Verts, Lucas Tassin, pourrait bien faire partie du voyage. Pour la liste des Bleus, réponse dans un petit peu plus de 2 heures, Didier Deschamps dévoile son groupe ce soir. William Saliba, le défenseur formé à l'AS Saint-Etienne, devrait faire partie du voyage. Et puis les plus prestigieuses équipes de jeunes footballeurs sont à Saint-Genès-l'Air. La Call Cup se joue demain et samedi. 400 U12, 32 équipes, dont certains des plus gros clubs au monde, l'Atlético de Madrid, Liverpool ou Monaco, sont représentés. Et Martin, côté météo, il a fait gris toute la journée.
8: Oui, et cette vigilance jaune pour phénomène d'orage n'est pas prête de se lever dans la Loire et la Haute-Loire jusqu'à tard. Météo France prévoit des cellules orageuses partout dans nos deux départements qui sont en train de, on le voit sur nos radars, se déplacer d'ouest en est. Le Roannais est encore bien touché. Le Pila, tiens, recommence un petit peu à être sous le coup de ces intempéries. N'hésitez pas à nous appeler au moindre dégât, 04 77 10 0 0 10, notamment sur la route où tout roule en ce moment dans la Loire et la Haute-Loire. Excellente soirée à l'écoute d'ici Saint-Étienne-Loire, 18h05.
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8: REM avec Shiny Happy People. Vous écoutez votre radio locale 100.2 pour nous écouter à Roanne, 89.7 à Monistrol-sur-Loire, puis je continue 97.1 à Saint-Étienne, 101.1 au Puy-en-Velay.

0: Shiny Happy People REM à 18h09. Bienvenue dans le 16-19.
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0: La suite de votre programme avec 100% sport et l'ULM à l'honneur du côté de Feurchambéon, l'aérodrome qui bat son plein et cet événement qui ramène pas mal de monde malgré les orages, malgré la pluie. On sera avec l'un de ses co-organisateurs d'ici quelques instants sur votre radio ici Saint-Étienne-Loire. Demandez un petit peu quelles sont les nouvelles du côté du tarmac. Mon sourire, Zaz, à 18h10. Bienvenue dans le 16-19.

Le dernier Zaz, mon sourire sur votre radio ici Saint-Étienne-Loire. On continue les Jacksons au programme. Et d'abord, I love rock'n'roll, John Jett, sur votre radio ici.

0: The Jacksons, Blame It on the Boogie à 18h19.
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0: Feur, capitale historique du Forêt, capitale désormais de l'ULM. Michel Favier est avec nous, bonjour.
3: Bonjour.
0: Vice-président du comité régional ULM Auvergne-Rhône-Alpes avec carrément les championnats de France du ULM qui s'y déroulent jusqu'à dimanche. Comment vous avez fait pour soudoyer la fédé, Michel? Qu'est-ce qui s'est passé là?
3: Bien. Il se trouve que je suis aussi vice-président de l'Air Club du Forêt.
0: Ah.
3: Donc, on avait organisé la régionale. En fait, c'est un petit championnat de France, mais régional, en 2024, qui s'est super bien passé. Avec et ce qui a été reconnu unanimement, c'est les qualités d'accueil de la plateforme et surtout des Ligériens. Ça c'est ce qui fait que les gens ils viennent et ils reviennent.
0: Et ben voilà, tout simplement. Mais on le dit jamais assez, c'est la meilleure région de toute la France. Bon bref, je m'égare. On dit l'ULM, on devrait dire les ULM, non Michel? Parce que ces ultra légers motorisés, il y en a 6 catégories, aucune qui se ressemble. Et bon, en gros, c'est un appareil qui vole avec un moteur et qui est léger. J'ai tout bon?
3: Ouais. Vous avez tout bon. Effectivement, ULM c'est ultra léger motorisé. Mais effectivement, c'est 6 catégories et 6 brevets différents. Mmh. Vous avez le brevet. Vous avez dans ces 6 catégories, vous avez le multi-axe. Le multi-axe, c'est vraiment l'ULM qui ressemble à un avion, qui se pilote exactement comme un avion. Mmh. Et le néophyte, il voit un ULM multi-axe, il dit c'est un avion.
0: Eh ben non.
3: Donc voilà. Non, c'est un ULM.
0: Et le paramoteur, c'est un parapente avec un moteur. Le pendulaire, c'est une sorte de deltaplane avec un moteur. L'autogire. Alors ça, je sais pas trop le définir, mais c'est.
3: Alors l'autogire, c'est comme moi, je suis assez simple parce que on va pas rentrer dans les détails.
0: Non.
3: C'est ça ressemble à un hélicoptère, mais c'est pas un hélicoptère.
0: Ouais, c'est ça.
3: Voilà.
0: Bon, et l'aérostat, ça c'est pour, c'est une sorte de ballon avec un moteur, et puis effectivement, il y a les hélicoptères motorisés légers en plus.
3: Voilà,
0: bon, bref.
3: Voilà.
0: Compétition qui attire les meilleurs en France. Et chez nous, on a un duo, Michel.
3: Ah ben chez nous, oui, on accueille les meilleurs en France. Oui, vous avez raison. Et chez nous, là, à l'aéroclub de Saint-Étienne. On a un duo, donc un jeune pilote de chez nous qui s'est formé, qui a passé son BIA chez nous, le brevet d'initiation aéronautique, parce que à l'Air Club on forme des brevets d'initiation aéronautique.
0: Ouais.
3: Hein. Il a passé son BIA, il a passé son brevet de pilote en faisant des extras dans les restaurants, vous voyez.
0: Et ah ouais.
3: Après il s'est mis à l'ULM parce que c'est quand on est un vrai pilote, on est passionné par tout ce qui vole. Et puis, il a rencontré un de nos anciens du club qui avait un avion, un ULM, je veux dire. Et puis, qui avait plus envie d'être tout seul et de voler tout seul. Et puis, ils ont fait duo. Et finalement, ils sont compétiteurs aujourd'hui sur le championnat de France. Et ils sont très, très, très, très bien placés.
0: Ah, génial. Et puis, avec plusieurs dizaines d'années d'écart, c'est ça qui est sympa aussi. C'est l'intergénérationnalité. Je veux juste terminer parce que on pourrait revenir sur les épreuves avec vous jugez peut-être l'envol, l'atterrissage, le contrôle dans les airs, c'est à peu près tout hein, que vous allez juger sur ces championnats de France. C'est aussi contemplatif. Est-ce que c'est sport l'ULM? Est-ce que on sort, on est transpireux, on est voilà, on dégouline quoi.
3: Ouais, c'est sport, ça dépend. Oui, de toute façon l'ULM c'est léger, hein. Donc forcément tout ce qui est léger en l'air, ça chahute un peu dans tous les sens. Faut savoir piloter, c'est fin, donc oui, c'est sport, hein. Alors après, si vous pilotez un trois axes ou si vous pilotez un pendulaire, vous êtes moins chahuté.
0: Ouais, bien sûr.
3: Voilà. Enfin, quand vous faites du paramoteur, c'est pas du tout la même chose qu'un multi-axe. Donc mais c'est une activité sportive quoi qu'il en soit.
0: Justement,
3: oui.
0: Michel, là, avec les orages, on espère quand même du beau temps ce week-end pour terminer en beauté. J'imagine que c'est aussi sport là en ce moment.
3: Là, nos directeurs de course de la FF Plume, parce que c'est la FF Plume qui donc porte le championnat de France et tout le staff de la FF Plume qu'on accueille. Ils jonglent avec les orages, ils jonglent. Mais le championnat de France, les épreuves ont bien eu lieu, et donc le championnat de France sera valide.
0: Et c'est déjà une réussite. Merci beaucoup, Michel Favier, d'avoir été avec nous.
3: Merci beaucoup à vous.
0: Pour le championnat de France du LM, du côté de l'aérodrome de Feurs-Chambéon. 18h24, vous écoutez ici Saint-Étienne-Loire, la suite de votre programme musical arrive dans quelques instants.
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0: La dernière chanson du monde. Vous écoutez Ici Saint-Étienne-Loire. Florent Pagny, à l'instant, sur votre radio locale.
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0: Ai-je besoin de rappeler que nous sommes en vigilance jaune pour phénomène d'orage? Non, je le fais quand même parce que il y a du nouveau sur nos radars avec une forte activité orageuse. Prudence dans le Roannais et toutes les plaines, toute la plaine du Forêt depuis Saint-Just-Saint-Rambert, André-Zieux-Boutéon, ça commence à peine et puis jusqu'à Roanne, ça n'en finit plus et notamment du côté de Saint-Jean-Saint-Maurice-sur-Loire a priori selon nos cartes. 18h29, l'occasion aussi de vous rappeler notre grand dispositif pour suivre l'AS Saint-Etienne dans ce deuxième tour des play-offs face à Rodez. 18h demain, votre émission 100% Saint-Et avec la composition qui tombe à 19h30 avant match classique. 20h30, coup d'envoi de ce deuxième tour des play-offs Saint-Etienne-Rodez. Et puis, en fonction. Et alors là, c'est là que ça se gâte, mais je pense que ça peut vous intéresser. Si la SS gagne et joue contre Auxerre et Le Havre, ou Le Havre, c'est jeudi 21 et dimanche 24 mai que les matchs seront en direct pour le barrage aller et le barrage retour. Si la SS gagne et joue contre Nice, ça ce sera les résultats de Ligue 1 qu'on aura seulement dimanche, on jouerait a priori le 26 mai et le 29 ou le 30 mai, voilà, donc bref. Ça va être le bazar cette fin de saison, mais vous pourrez bien sûr tout savoir en temps et en heure sur votre radio locale.
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0: La suite de votre programme avec les coulisses télé de Patrice Gascoigne et Madonna, Vogue sur votre radio. Ici Saint-Étienne-Loire, ça c'est dès maintenant.

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0: fois.
1: Mille fois de M. Pokora à 18h38. Saviez-vous que chez nous, on pouvait éclairer la lumière et même éclairer le feu? Olivier Glin nous explique pourquoi dans 5 minutes sur ICI Saint-Étienne-Loire. Mais d'abord, on éclaire la télé avec Patrice Gascoigne qui revient sur l'actualité du petit écran. Bonjour Patrice, aujourd'hui, on passe des coulisses télé aux coulisses de Roland-Garros. Vous nous parlez de la soirée étonnante proposée par France 2.
2: Levez la main ceux qui sont un peu moins concentrés sur leur travail lorsqu'au mois de mai, ils entendent ça. Le tournoi de Roland-Garros s'apprête à venir nous dissiper, mais surtout nous passionner pendant près de 15 jours. Ce sera à partir du dimanche 24 mai à suivre en direct sur les antennes de France Télévisions. Mais dès ce soir, France 2 nous propose une immersion inédite, spectaculaire, passionnante. Une immersion dans les coulisses de l'un des plus grands tournois de tennis du monde. Roland-Garros, entre les lignes, a été tourné durant le tournoi 2025. Le documentaire nous montre l'envers du décor. Pour la première fois, les caméras s'invitent là où personne n'avait encore filmé, auprès de la direction du tournoi. Et notamment d'Amélie Mauresmo, la chef d'orchestre de l'organisation en tension permanente. D'ailleurs, j'ai demandé à Julien Boisny, co-réalisateur du doc avec Yann Lénoré, en quoi Amélie Mauresmo a-t-elle été décisive dans la réalisation de ce documentaire.
3: Amélie Mauresmo a été décisive d'abord par la confiance. Ouvrir les portes d'un événement aussi exposé que Roland-Garros, ça demande beaucoup de courage, parce qu'on maîtrise pas tout ce que les caméras vont capter. Et de son côté, elle a vite compris qu'on voulait pas faire une carte postale promotionnelle, mais raconter la vérité humaine de ce grand tournoi. Ensuite, elle a été décisive parce qu'elle incarne elle-même un personnage très fort et profondément humain. C'est une dirigeante sous pression permanente qui doit arbitrer entre tradition et modernité, entre spectacle et équité, mais aussi les attentes du public qui sont fortes et le respect des athlètes qui est sa mission première. Donc je pense qu'à travers elle, on comprend qu'un tournoi comme Roland-Garros, ça se gagne aussi en coulisses. Et sans cette incarnation-là, la série n'aurait pas eu la même profondeur, tout simplement. J'en suis vraiment persuadé.
2: Julien Boisny, réalisateur du doc à voir ce soir sur France 2. Découvrez les coulisses de Roland-Garros comme jamais vous ne les avez vues. Le tout avec un parti pris de réalisation, une qualité technique, esthétique digne du cinéma. Le documentaire a été tourné durant le tournoi 2025, celui qui marque notamment les adieux de Rafael Nadal et la demi-finale historique entre Carlos Alcaraz et Jannik Sinner. Roland-Garros entre les lignes dès 21h10 sur France 2. Quant à moi, toujours premier sur le service, je reviens avec des balles neuves et de nouvelles coulisses télé demain.
1: Ah, j'ai senti que vous tiriez un petit peu sur la voie quand même, Patrice. Va falloir se mettre à la pastille pour la gorge. 18h41, ne prenez pas froid malgré les orages dans la Loire et la Haute-Loire. Nous restons en vigilance jaune ce soir. Vigilance jaune invoquée par Météo France dans nos deux départements. Et ce, jusqu'à tard dans la soirée. Fine Young Cannibals, She Drives Me Crazy. Bienvenue dans le 16-19.

0: She Drives Me Crazy, Fine Young Animals sur votre radio ici Saint-Étienne-Loire.
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0: Et pour en apprendre d'autres de ces expressions gagasses, bien évidemment qu'il est temps de retrouver notre linguiste préféré à l'université Jean Monnet de Saint-Étienne.
2: Complètement gaga.
3: De vous parler d'ici.
0: Jean Monnet, je l'ai fait sans faire exprès. Bonjour Olivier, on parle d'éclairage aujourd'hui.
2: Vouille. D'éclairage, de lumière, ça nous connaît. Mais blette, mais blette. Dans la région, on est des lumières. Et même des lumières très puissantes, parce qu'ici, on éclaire tout, absolument tout. Pourquoi ? Parce qu'on peut répandre de la lumière sur quelque chose ou sur quelqu'un. Non, je blague. En réalité, je voudrais signaler que dans la région, le verbe éclairer est souvent utilisé avec un sens qu'on ne connaît pas en français standard. Parce qu'en fait, il peut signifier chez nous qu'on allume quelque chose, on allume un appareil, on met quelque chose en marche. On peut également éclairer le feu. Jean-Baptiste Martin qualifie cela de régionalisme sémantique, expression qui désigne un mot qui a un sens particulier dans une région particulière. Car en français standard, en réalité, éclairer signifie répandre de la lumière sur quelque chose, fournir de la lumière à quelqu'un pour lui permettre de voir. Mais chez nous, on peut tout éclairer, la lumière, le gaz, la lampe. Bref, on éclaire des choses qui sont justement déjà faites pour éclairer. Vous voyez que nous sommes de vraies lumières, c'est ce que je vous disais. Les appareils comme les lampes, on ne les éclaire pas en français standard, on les allume. Ce sont eux qui éclairent ensuite. Cette utilisation de éclairer était en réalité un peu plus large que notre parler ligérien, car on peut aussi trouver ça dans toute la région Rhône-Alpes, ainsi que nous l'apprend Pierre Rézeau dans le Dictionnaire des régionalismes de France. Petit extrait de la pièce 50 nuances de Gaga de Jean-Luc Épale. À Clamienne, le soir, soi-disant pour faire des économies, faut attendre au moins 8 heures du soir pour éclairer la lumière. Alors on avance en borgnon. Et oui, dans notre région, on est capable d'éclairer la lumière, alors que partout ailleurs, on éclaire plutôt ce qui est sombre. Ici, on éclaire la lumière. Notre génie a sans doute plus besoin que d'autres de luminosité. Les amis, si jamais vous venez dans la Loire et que quelqu'un vous dit éclaire la lumière, ne cherchez pas une explication philosophique. Cherchez simplement l'interrupteur.
0: Merci Olivier Glin. Bien évidemment, rien à voir aussi avec Axel Bauer. Éclaire la lumière, éclaire la lumière. Non, ça marche pas. Bananarama, Cruel Summer. Je sais pas ce que je raconte. Bienvenue dans le 16-19, ici Saint-Étienne-Loire, votre radio locale dans la Loire et la Haute-Loire.

0: heure. À l'imparfaite, à 18h53. On ira de Jean-Jacques Goldman avant le retour des infos à 19h, sans oublier Décibel dès 20h. Rendez-vous avec Philippe Manœuvre.
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0: Jean-Jacques Goldman. On ira, 18h58, on va y aller dans 100% années 80, votre programme musical entre 19h et 20h, avec au programme... Ah oui. Encore, encore.
1: Son deuxième du plaisir.
0: On continue, on continue.
1: Son troisième, c'est souffrir. Ouh, et m'ont tout fait des souvenirs.
0: Laurent Voulzy, Véronique Jeannot, exceptionnel. Exceptionnel à venir. L'histoire d'une rencontre entre Laurent Voulzy, Véronique Jeannot, ça a donné ce titre. C'est beau, c'est tout ce qu'il nous faut pour passer un excellent jeudi soir à venir également.

0: Alan Parsons Project avec Eye in the Sky. Alan Parsons, grand ingénieur du son qui a collaboré avec plein d'artistes. Et ben justement, il a fait aussi cette chanson. Et puis, un autre trésor de notre chanson française. Vous l'avez reconnu, Eddie Mitchell avec Mans. Vous écoutez ici Saint-Étienne Loire, le retour de l'info. C'est à 19h.
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0: 97 points à Saint-Étienne, 101 points au Puy-en-Velay. Excellente soirée à toutes et tous. Vous écoutez votre radio locale. Il est bientôt 19h. Excellente soirée et demain c'est match. 100% Sainté revient à partir de 18h ce soir. Marine Le Gigny présente les infos.
2: Trois jours après cette fusillade en plein après-midi à Nice, dans le quartier sensible des Moulins et qui a coûté la vie à deux hommes, une avancée majeure aujourd'hui dans l'enquête puisqu'on apprend, Pierre de Cossette, que quatre suspects ont été interpellés.
3: Oui, opération policière nocturne et dans la plus grande discrétion dans un appartement du quartier des Musiciens en plein centre-ville de Nice, à plusieurs kilomètres du quartier des Moulins et de sa place des Amaryllis, sur laquelle lundi, un homme avait surgi sur une trottinette électrique avant d'ouvrir le feu devant un magasin d'alimentation, puis d'être récupéré par une voiture volée la veille à Marseille. Au sol, une vingtaine de douilles, deux hommes mortellement touchés, 38 et 57 ans, possibles victimes collatérales, inconnues pour trafic de stupéfiants et cibles dont trois en urgence absolue. Trois jours d'enquête, tambour battant, menée par la police judiciaire de Nice. La voiture qui avait servi à prendre la fuite avait rapidement été retrouvée calcinée dans une petite ville sur les hauteurs, à une quinzaine de kilomètres de Nice. Et donc, quatre suspects ont été arrêtés, trois à Nice et le dernier dans les Bouches-du-Rhône. Et parmi eux, le principal suspect. Les gardes à vue peuvent durer 96 heures dans cette enquête, ouverte notamment pour assassinat en bande organisée.
2: Pierre de Cossette pour ICI, l'ex-directeur du sport scolaire de Haute-Saône, mise en examen et placé en détention provisoire. Ce soir, l'homme a été piégé en ligne par un internaute se faisant passer pour une adolescente de 14 ans à l'aide de l'intelligence artificielle. Il a déjà été condamné pour détention d'images pédopornographiques. Un homme et une femme de 70 ans sont morts ce matin dans le Finistère pendant une séance de longe côte au Conquet. Cinq autres personnes du même groupe sont hospitalisées, deux en urgence absolue. Vous avez les détails sur ici.fr. Des nouvelles rassurantes maintenant sur l'antivirus en France. Aujourd'hui, les 26 cas contacts identifiés dans notre pays ont tous été testés négatifs. C'est une annonce de la ministre de la Santé. Pour autant, Stéphanie Rist précise que ces personnes vont encore rester sous haute surveillance. C'est la dernière de Didier Deschamps ce soir. Et oui, dernière sélection, dernière liste en poste depuis 2012. Le sélectionneur tricolore s'apprête en effet à quitter l'équipe de France. Il sera l'invité du 20h de TF1 pour dévoiler ses choix pour le Mondial. Et on s'attend, Jean-Pierre Blimaud, à une liste sans grande surprise.
4: Il y a d'abord les certitudes. En attaque, il y a Mbappé, Ousmane Dembélé, mais aussi Désiré Doué ou Bradley Barcola seront dans la liste. En défense, Jules Koundé, Dayo ou Pamecano. Au milieu, Aurélien Tchouaméni peut aussi préparer sa valise, comme quasi certainement N'Golo Kanté. Côté gardien, le numéro 1 sera Mike Maignan, le numéro 2 Brice Samba. Pour le troisième gardien, c'est beaucoup plus incertain. Le parisien Lucas Chevalier pourrait être évincé par Robin Risser, le jeune international espoir du RC Lens. Son coéquipier Florian Thauvin fait partie des grandes interrogations. Le monégasque Marnès Akliouche devrait avoir plus de chance, comme l'ancien lyonnais Ryan Cherki, aujourd'hui à Manchester City. On devrait revoir Marcus Thuram, Michael Olise, deux attaquants présents lors de la dernière tournée américaine. Une liste sans vraiment de surprise, mais qui sera aussi la dernière de Didier Deschamps, qui n'avait pas caché son émotion lorsqu'il avait donné la précédente pour la dernière fois au siège de la Fédération. Cette fois, ce sera devant le très grand public, dans un journal de 20h, où il a pris l'habitude d'annoncer la liste des heureux élus pour les grandes compétitions internationales.
2: Et la Coupe du Monde se déroulera du 11 juin au 19 juillet, organisée conjointement par les États-Unis, le Canada et le Mexique pour une première triple organisation en Coupe du Monde. Allez, on part à Vienne pour une autre compétition, l'Eurovision. Et prend des nouvelles de notre candidate avant la grande finale de samedi, Monroe, qui a interprété pour la première fois sa chanson « Regarde ». Aujourd'hui, quelques heures auparavant, elle a pu rencontrer les fans français, un rassemblement organisé dans un cadre de prestige, l'ambassade de France en Autriche, Flavien Groyer.
5: Monroe s'avance sous les dorures de l'ambassade. Une centaine de fans l'attendent dans la salle de réception. Ils reprennent en chœur sa chanson « Regarde ».

0: Une attention qui a particulièrement touché la jeune chanteuse lyrique, reconnaissable à ses longues tresses blondes.
1: Là, on est tous unis pour partager les choses qu'on aime, pour partager cette chanson, pour partager ce message et pour partager des moments comme ça. Je suis tellement contente, en fait, d'être ici avec eux.
0: Une grande partie de ses fans la soutiendront samedi soir pour la grande finale, dans la salle de concert ou dans des bars. Ils sont impressionnés par son talent, comme Erwan. C'est la première fois qu'il vient à l'Eurovision.
2: 17 ans, sortir une performance vocale comme elle l'a fait hier, c'est exceptionnel. Bah, qu'est-ce que vous faisiez à 17 ans, vous? Elle a un talent de fou furieux et je pense qu'elle va aller très loin. Après, il faut voir si ça plaît au public européen et on espère que ça le fera. En tout cas, nous, on est derrière elle.
3: Ah, une rencontre à voir en images sur ici.fr. Fabien Groyer, l'envoyé spécial d'ici en Autriche, que nous retrouverons, tiens, notez-le, demain dans ma France.
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5: Une fin de journée à l'image de ce jeudi de l'Ascension. Des nuages bas, de la grisaille, de l'humidité et des températures légèrement plus douces qu'à l'accoutumée pour un mois de mai. 14 à Montbrison, 12 à Saint-Étienne en ce début de soirée, 13 à Roanne et 11 au Puy-en-Velay. Demain, au lever du jour, toujours de la grisaille, de l'humidité et des températures légèrement plus fraîches qu'à l'habitude. Dans un instant, Laurent Petit-Guillaume et son voyage dans les années 80.
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7: Bonsoir à tous, c'est l'heure de remonter le temps, de retrouver les chansons qu'on écoutait sur les nouvelles radios libres, qu'on retrouvait sur le boulevard des clips, sur la petite chaîne qui monte, qu'on achetait en 45 tours et qui se classait dans le top 50. Bref, c'est 100% années 80. Et ça commence comme ça.

0: Laura Branigan, Self Control.
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0: Un titre qui a bénéficié à l'époque d'un clip réalisé par William Friedkin. Et si ce nom ne vous dit rien, c'est que vous n'avez jamais connu une grosse frayeur au cinéma. C'est le réalisateur de L'Exorciste, sorti en France en 74. Mais revenons à nos années 80. Et surtout, évitons les angoisses. Pour la suite, ce sera plutôt festif, envoûtant, grâce à des rythmes latinos qui donnent plutôt envie de danser. C'était le but de Félix Gray avec La Gitane. Mission accomplie. En février 88, il entre dans le top 50. Il y restera 21 semaines.
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0: Al Corley, c'était Square Rooms. Mars 1985, ce titre reste 3 semaines consécutives numéro 1 du top 50. La chanson est efficace, mais c'est aussi un tube parce que Al Corley est une star. Et oui, souvenir, souvenir. Il est aussi comédien, une des vedettes de la série télé que tout le monde regarde, enfin surtout moi, Dallas. Et voilà, on les aime aussi pour ça les années 80. La suite dans un instant, Véronique Jeannot et Laurent Voulzy, Désir, Désir.
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0: solution de paramoteur qui combine une voile de parapente avec un moteur et de Microlite, un avion ultra léger. Navigation de précision, gestion de la consommation, maniabilité et rigueur de pilotage seront au cœur des compétences requises pour les participants du grand spectacle en plein air sur l'aérodrome de Feurs-Chambéon. Toutes les infos à retrouver sur ici.fr. Et puis à Vendrange, dans le Roannais, on a besoin de bénévoles le 11 juin prochain. C'est la traditionnelle foire de la Saint-Barnabé de 6h à 13h. Et pour la bonne tenue de l'événement, il faut du monde. Alors pas besoin de CV. Si le cœur vous en dit, envoyez donc vos compétences. Dites que vous avez envie de filer un coup de main. Et pour l'heure prochaine, ici Express, dans justement moins d'une heure sur votre radio locale. Bon week-end.
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0: OMD, c'était souvenir.
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0: Alors pour la suite, j'ai choisi un titre qui a permis au Luxembourg de remporter le concours Eurovision en 83 grâce à la française Corinne Hermès. D'ailleurs, cette semaine, je vous donne rendez-vous chaque soir en direct de Vienne pour Décibel avec Émilie Mazoyer et pour vous donner les dernières infos concernant cette 70e édition. Bah oui, la France va-t-elle, grâce à Monroe et sa chanson Regarde, ramener la coupe à la maison? Suspense jusqu'à samedi. En 83, c'est cette chanson la gagnante.
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0: Michel Sardou, c'était Musulmane. Ici. Et c'est la 212e chanson de Michel Sardou, sortie en 86. C'est lui qui en a écrit les paroles. Un tube qui a squatté le top 50 pendant 19 semaines. Joli score, hein. Allez, bientôt 20h, c'est l'heure de retrouver comme chaque soir Émilie Mazoyer dans Décibel. Mais avant cela, toujours dans les années 80, c'est Monsieur Eddy Mitchell qui arrive avec Mans.
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2: Il est 20h et c'est Décibel, toute l'actualité musicale avec ce soir un amoureux de musique qui planque depuis 5 décennies ses états d'âme derrière des lunettes noires pour ne voir que les flammes infernales du rock'n'roll. Philman pour les intimes et les fans avait sorti en 2018 ses mémoires intitulées Rock. La suite, qui s'appelle tout naturellement Enroll, vient de sortir. Mélange de souvenirs, de chroniques, d'interviews, de rencontres. 30 textes sélectionnés sur 50 années de carrière. Réjouissant comme un deuxième rappel au concert des Stones, Philippe Manœuvre est dans Décibel. Et oh, let's go!
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2: Salut à toutes, salut à tous et bienvenue sur votre radio. Ici, c'est Décibel et c'est jusqu'à 21h. Dans l'actu musicale du jour, il y a aussi les 82 ans d'un grand réalisateur américain qui nous a offert de bien belles musiques grâce à ses films. C'est George Lucas. Rendez-vous en fin d'émission si vous voulez partir un petit coup dans les étoiles. La découverte du jour s'appelle Ronnie, un vrai coup de cœur qui, je pense, devrait vous plaire. Et puis, on retrouvera Laurent Petit-Guillaume en direct de Vienne pour la finale de l'Eurovision qui approche, hein, J-2. Il vous révélera tout ce qui se passe en coulisses et croyez-moi, il s'en passe de belles. Un petit Johnny Hallyday au cinéma aussi, ça fait partie de l'actu musicale. Vous allez pouvoir acheter vos tickets dès maintenant. Et là, je file retrouver Philippe Manœuvre parce qu'entre son bouquin et son spectacle, l'attraper en studio, c'est pas facile et c'est pas tous les jours. Bonsoir Monsieur Philman.
4: Bonsoir Émilie.
2: Comment ça va?
4: Bah, ça va bien quand je suis avec Émilie à Paris. Tout va bien.
2: C'est vrai. Alors, grosse actualité, je le disais, Philippe, on s'est vu il n'y a pas très longtemps pour parler de ton spectacle. Un enfant du rock raconte, t'es sur scène, tu racontes tes anecdotes, tes souvenirs, les artistes. T'es pas tout seul, t'as un musicien avec toi.
4: Oui, il y a Rol Poupeau, le guitariste de FFF et de Johnny Hallyday, et qui me donne l'assurance, quoi. Je me sens épaulé.
2: Alors, on s'était parlé, c'était au tout début de la tournée, t'avais fait quelques dates parisiennes et je crois une ou deux en France. Là, ça y est, t'en as fait pas mal, il y en a de nouvelles qui viennent de tomber, les amis. En 2027, Philippe Manœuvre, il va passer près de chez vous, à Troyes, Saint-Julien, en Genevois, en Belgique aussi, il y a plein de nouvelles dates qui tombent.
4: Mais oui.
2: Comment ça se passe? Est-ce que ça te plaît alors d'aller rencontrer les fans de rock partout en France?
4: Mais c'est fantastique.
2: C'est vrai.
4: C'est fantastique. Je les fais crier, j'en fais des trucs qu'on n'a jamais fait dans aucun théâtre en France, je pense. Et c'est fou parce que on joue dans des salles entre 700 et 1000 places. Et moi, je fais réagir la salle. C'est ça qui est incroyable.
2: Oui, tu
4: ne
2: donnes
4: moi.
2: Pas une conférence.
4: Non.
2: Toi, tu veux vraiment
4: qu'il y ait
2: un aller-retour.
4: C'est un aller-retour. Hein. On a joué en Suisse, c'était bourré de monde, les gens étaient extatique là, on était à Pinmar en Bretagne, mais les Bretons, mais je les embrasse sur les deux oreilles parce que c'est ils ont été mais d'une chaleur
2: déchaînée. Et puis c'est beau de se dire que voilà, après la télé, la presse écrite, la radio, il y a aussi des premières fois pour Philippe Manœuvre, et voilà, et pour la première fois tu montes sur scène et en plus tu te régales. Donc ne ratez pas les amis ce show Philippe Manœuvre en tournée.
4: Un enfant du rock raconte.
2: Enfant du rock raconte. Alors, je parlais de ce bouquin qui vient de sortir aux éditions Hugo. Le premier, c'était Rock. Donc là, c'est End Roll.
4: Voilà.
2: Et la quatrième de couverture nous cite quelqu'un que tu aimes beaucoup. Monsieur Keith Richards, responsable de ce solo incroyable de Sympathy for the Devil. Tout le monde parle du rock ces jours-ci. Le problème, c'est qu'ils oublient tous le rôle. Alors, Philippe, c'est quoi le rôle?
4: Moi-même, franchement, j'avais sorti Rock grâce à tous les gens qu'on a fait beaucoup autour. Rock, ça s'est vendu à 100 000 exemplaires.
2: Ah ouais, c'est un carton.
4: Oui, oui, c'était un vrai carton. Et je sors un autre bouquin juste après. Et la première dédicace que je fais, il y a un gamin. Il me dit, ah bah, vous avez pas osé. Je lui dis, oser quoi? Il me dit, après Rock, fallait faire un drôle. je me suis dit, mais je suis trop bête, moi. Mais heureusement, j'ai des lecteurs hyper intelligents. Et donc, j'ai gardé ça dans un petit coin de ma tête. Et quand tout le monde me dit, mais vous faites une pièce de théâtre, il faut sortir quelque chose, un livre. Parce que c'est vrai, après, on aime bien se retrouver avec les gens qui sont venus au théâtre. Ils veulent acheter un livre, oui. Qu'on leur fasse une dédicace, un selfie, des choses. C'est très adorable, très sympa. Et j'avais, sauf que j'avais pas de livre. Yarol, il a ses disques. Moi, j'avais pas de livre. Alors, on en a fait un.
2: Ouais. C'est hyper réjouissant de lire Philippe Manœuvre pour la génération bébé rocker qui lisait Rock'n'Folk, pour la génération d'avant, pour ceux qui vous ont lu, c'est vrai, dans plein d'hebdo, etc. Enfin, il y a toute une histoire vraiment de la musique. Ça a été, j'imagine, hyper difficile de choisir ces 30 textes.
4: Oui, franchement.
2: Franchement, heureusement le corpus, il fait combien ? T'as compté ou pas, Philippe ?
4: Il y a plusieurs millions de signes. Non,
2: ouais, c'est ça.
4: Comme s'il faudrait sortir trois gros bouquins de 1000 pages. Pour
2: entre les
4: tout.
2: Chroniques de disques, les rencontres, les interviews, les reportages et tout.
4: Alors souvent, il y a des gens qui me parlent de vieux textes, comme j'ai fait un immense texte sur le heavy metal. J'ai été le premier en 1975, il faut savoir. AC/DC répète, ils n'ont jamais joué encore. Les groupes de Iron Maiden n'est pas formé. Et moi, je suis là à dire, il y a un nouveau truc, c'est le heavy metal, vous allez voir ce que vous allez voir. Enfin bon, je me base sur Led Zeppelin, Black Sabbath, donc c'est pas une erreur.
2: Oui.
4: Et après, j'ai dit quelles pourraient être les pistes. Bon, la plupart des groupes ont disparu, mais enfin, il y a des gamins qui m'ont dit sur Instagram, mais vous vous rendez pas compte, vous avez été le premier en France à écrire un article sur le heavy metal. Alors c'est amusant de dire, regardons ce qu'on a fait quand c'était que de la musique, que de l'aventure. Et puis, il y a des textes auxquels je tiens, textes sur le Bataclan, que j'avais écrit.
2: Ah oui, on en parlera tout à l'heure.
4: Voilà, il y a des choses que j'aime bien. Et puis, surtout, alors, il y a un chroniqueur dans le Figaro, monsieur Nicolas Nguemout, qui a dit, quand on lit un texte de Philippe Manœuvre, en fait, c'est un solo de guitare avec des mots.
2: Et il est bon, Nguemout, il a raison.
4: Ça me fait plaisir, sa définition de mon livre. Je me dis, c'est que des solos de guitare avec des mots.
2: Alors, il y a des solos drôlement barrés, un peu psychédéliques, dirons-nous, monsieur Manœuvre.
4: Ah oui, mais c'est normal.
2: Je pense notamment page 123. C'est tiré du Rock'n'Folk numéro 134, mars 1978. Vous nous emmenez dans une espèce de voyage très étrange avec John Lennon. Mmh. Et en fait,
4: j'ai la prémonition.
2: Vous avez la prémonition
4: qu'il va être assassiné.
2: De son assassinat.
4: Ouais.
2: Ça, c'est fou. On écoute quelques notes, tiens.
4: Et quand Lennon a été assassiné, beaucoup de lecteurs de rock et folk m'ont écrit personnellement en disant, mais qu'est-ce que vous aviez appris? Comment vous le saviez? Et là, j'ai eu peur. C'est un coup incroyable. Ouais. Mais c'est des prémonitions, je ne sais pas pourquoi.
2: Tu ne te l'expliques pas, toujours pas.
4: Voilà, il y en a eu une autre, un jour, je dirige le journal Rock et Folk, et je dis en plein mois d'août, on va faire une couve Pink Floyd. Je ne sais pas pourquoi, ce qui m'a pris, il n'y avait aucune raison, aucune réédition, rien, mais je commande un grand article, le journal sort, le lendemain, Syd Barrett meurt.
2: Ah, wow.
4: Le fondateur de Pink Floyd. Alors, voilà, ça, c'est inexplicable. Hein, c'est sur 40 ans de carrière. Il y a eu 2-3 fois comme ça, vraiment incroyable.
2: C'est cosmique, quand même.
4: C'est des prémonitions. Voilà.
2: Ouais. Il y a un grand moment. Ça, je pense que tout le monde va t'en parler. Celles et ceux qui l'avaient lu à l'époque s'en rappellent sans doute. Moi, je n'avais pas lu à l'époque et j'ai découvert dans ton livre le portrait de Gainsbourg dans Playboy en janvier 1980. Alors, avant qu'on écoute de Gainsbourg pour se souvenir de ce mec incroyable, qu'est-ce que toi t'en gardes déjà en le relisant? Ça a dû te faire remonter des émotions.
4: Oui, parce que alors quand j'interviewe Serge, Aux Armes, etc. n'est pas sorti. Ça sort 8 jours après. Et moi, j'ai eu le test pressing, je l'ai écouté à Metal Hurlant tout l'été, et tous les dessinateurs de Metal Hurlant disaient, mais c'est génial, Gainsbourg fait du reggae, mais c'est fou, c'est bien. Et puis le résultat était vraiment... Donc je dis à Gainsbourg, cet album, ça va être le carton total. Et Gainsbourg, il rigole, il me dit, Dieu t'entende, parce que lui, il n'a jamais vendu aucun album.
2: Oui.
4: Melody Nelson, 30 000, Je t'aime moi non plus l'album 50 000. Enfin, des, alors ouais. que Johnny, Michel Sardou, Julien Clerc, tout
2: des
4: monde
2: millions,
4: vend des camionnés ouais. d'albums. Gainsbourg, il ne fait que des 45 tours. Il a cette image, il fait des 45 tours, mais il ne peut pas faire un album. Et je lui dis, aux armes, etc., c'est l'album. Et cet album va se vendre à 100 000, puis 300 000, puis dépasser 1 million d'exemplaires. Donc ça devient des 10 albums qui ont dépassé le million en France. Il doit y avoir un Johnny, un Julien Clerc, un Sardou, ouais. un Gainsbourg. Enfin, c'est faire 1,5 million avec un disque, c'est très très difficile. Hein. Donc voilà. Et du coup, pour Gainsbourg, j'étais un peu comme une mascotte. Mais donc, bon, on a fait cette interview. Et dans quand on la lit aujourd'hui, on se dit, en fait, il dit au revoir à Gainsbourg.
2: Un peu, hein.
4: Et il y a déjà Gainsbourg qui pointe le bout de son nez parce que les réactions à l'album sont terribles. Notamment, il devait aller le dédicacer à Marseille où il y avait une fête des Antilles. Et des tropiques, et donc il y avait un stand de la Jamaïque, et Gainsbourg devait venir dédicacer aux armes, etc. Et les parachutistes avaient dit, eh ben nous, on va venir lui dédicacer sa gueule.
2: Oh, wow.
4: Et donc, il y avait... Gainsbourg n'avait pas osé aller dédicacer à Marseille, je le taquine là-dessus. Et en fait, il va les rencontrer à Strasbourg pendant la tournée en janvier 80. Il fait sa tournée, il fait le Palace 9 soirs, j'y suis 2 fois... Et après, ils partent en tournée. Et quand ils arrivent à Strasbourg, les paras sont dans la salle. Et Gainsbourg, alors les Rastas ne veulent pas, on entend, pardon, y aller. Gainsbourg, il dit, on va aller jouer, on va leur montrer. Les Rastas, ils disent, oh la manne, et oh, c'est, ouais. c'est l'armée, là, nous.
2: C'est dangereux, ouais.
4: On n'y va pas. Et du coup, Serge ira seul sur scène chanter la Marseillaise, le poing brandi. Et avec les paras, quand on chante la Marseillaise, obligé de se mettre au garde à vous quand
2: ils
4: même.
2: Ont pas le choix. Ouais.
4: C'est des images surréalistes hein, qu'on voyait à l'époque à la télévision.
2: C'est fou. On va la réécouter. Tiens, cette Marseillaise reggae
4: oh oui.
2: de Serge Gainsbourg, aux armes, etc. Et si vous voulez lire un entretien incroyable entre Philippe Manœuvre et le grand Serge, bah rendez-vous dans N-Roll qui vient de sortir aux éditions Hugo.

0: aux armes, etc. Dans Enroll, Philippe Manœuvre continue de raconter sa vie d'enfant du rock et ses rencontres. Une sélection voilà, d'une trentaine de textes sur ses 50 ans de carrière. Il y a évidemment l'entretien avec Serge Gainsbourg. Johnny Hallyday, statue du commandeur du rock français depuis les années 60.
1: Oui.
2: Hey Joe, cours pas comme ça, dis, y a pas le feu chez toi.
0: Il commence dans les années 60. Toi, à quel moment tu commences à l'interviewer, Johnny? À quel moment tu commences à le trouver intéressant, toi, en tant que rocker?
1: Ah, mais moi, en tant que gamin, il m'a fasciné.
0: Dès le début.
1: Parce que, ouais. Ah ouais, quand j'ai entendu la guitare électrique, c'est ce que j'explique dans le spectacle. J'ai jamais su si c'était Johnny ou la guitare électrique, mais j'ai entendu un truc complet de rébellion contre la musique dominante en France à l'époque, qui était l'accordéon. Tous les bals populaires, c'était l'accordéon. Il y avait des émissions avec des accordéonistes non-stop.
0: C'est
1: les
0: vrai.
1: Les plus gros cachets de la SACEM, c'était Aimable, André Verschuren, enfin, ouais. Les accordéonistes, hein, c'était un truc. Et ça, c'était en 1960, Johnny arrive, et c'est la révolution. Il y a les pour et les contre, tous les croulants, comme on les appelait. Ouais. Parce que, en 1968, soudain, ils se rendent compte de quoi. Il y a la moitié de la population française à moins de 25 ans. Et l'autre moitié, beaucoup plus de 50. Donc c'était un mélange détonnant.
0: Le titre de la chronique qui est dans le livre, c'est « Johnny revient, les rocks les plus terribles ».
1: Oui, c'est la chronique. C'est son album que je préfère. C'est un album que j'ai entendu qui date de 64. Et à l'époque, ils ont envoyé Johnny faire son service militaire. Quoi. Ils ne savaient plus comment faire. Ça devenait... Le général de Gaulle était concerné. Il y a eu la fête de la Nation. 360 000 personnes gratuitement sur la place de la Nation pour voir qui Johnny est. L'idée. Donc, c'était le Woodstock français. Personne n'était au courant que ça existait. La télé n'est pas venue.
0: Non.
1: 360 000 personnes, rien, aucun document. 10 photos de Jean-Marie Perrier, c'est tout. Et ça, c'était quand on l'a vécu, parce qu'après, ça a continué. Donc, tout le monde, il y avait évidemment des gamins, rien n'était prévu pour un aussi grand nombre de gens. Il y en a qui étaient montés sur des voitures pour essayer de voir Johnny. Il n'y avait pas d'écran ni rien. Les voitures étaient habillées. Donc ça tonnait. Et le général de Gaulle avait dit, s'ils ont autant d'énergie, on va les envoyer construire des autoroutes, ces jeunes. Alors, imagine Johnny Hallyday, quoi ? Donc, il faisait des réponses au général dans ses concerts. Il disait, nous les jeunes, nous sommes des millions ! Et toute la salle hurlait, ouais ! Non mais c'était, voilà. Donc ça a eu un moment, et ben, donc en 64, ils se sont dit, ça y est, il peut aller faire son service militaire. Et ils l'ont envoyé 2 ans en Allemagne, et le consensus général, Émilie, tout le monde disait, il ne reviendra jamais.
0: Oh, mais quel horreur. Ah, c'est doux, ces années 60.
1: Ouais.
0: Alors, Philippe, c'est vrai que quand on pense à toi, on pense, oui, à tes rencontres, alors, oui, avec Johnny Hallyday, avec les Stones, etc.
1: Tina Turner.
0: Tina, on en parlera tout à l'heure. Mais il y a des gens un peu moins connus, en tout cas du grand public en France, et que tu as décidé de mettre en avant dans ce nouveau livre. Et je pense notamment à Johnny Thunders and the Heartbreakers.

0: Johnny, là, beaucoup moins connu que Johnny Hallyday. Pourquoi il est dans ton livre? Pourquoi il est marquant, ce soir?
1: Parce que c'est un, d'abord, c'est un personnage. Il vient de New York. Il était dans les New York Dolls. J'ai eu la chance de les rencontrer à Paris en 73, ces New York Dolls. Donc, j'ai été totalement partant. Et ensuite, il est devenu un peu le avec son groupe, les Heartbreakers. C'était le meilleur groupe punk en circulation à l'époque du punk. Hein. Ouais. Ça battait tout le monde à plat de couture. Les Clash, les Pistols, au début, c'était les Heartbreakers. Et malheureusement, Johnny était un toxico, comme il y en a beaucoup dans le rock. Lui, c'était la poudre, l'héroïne. C'est des drogues qui abîment énormément, qui abîment et ton portefeuille, et ta vie privée, et tout, et ta carrière, tout. Et mais Johnny, c'était un toxico, fier et heureux de l'être. Et je trouve ça incroyable.
0: Ouais. Et il t'a marqué en tout cas.
1: Ouais, hein. Il m'a beaucoup marqué parce qu'il était vrai celui-là. C'était un vrai, vrai bonhomme. Et je me souviens toujours à la fin de l'interview, il me dit ça sort quand ton interview. Alors on était en mars. Je lui dis ça sort le 15 avril. Il me dit ah, ben je serais peut-être encore vivant. Et en fait, il est mort en avril, mais pas de cette année-là, quelques années plus tard. Mais waouh, quand tu relis ça aujourd'hui, tu dis voilà, voilà, lui c'était un authentique rocker. On pourrait se poser la question, Philippe, parce que il y en a qui prétendaient, il y en a qui l'étaient, il y en a qui se laissaient emporter par le truc, mais qui étaient des authentiques rockers? Mais ce Johnny Thunders, moi, quand je réécoute toujours les New York Dolls chez moi et ses albums solo et les Heartbreakers, et je me dis c'était vraiment de la grande musique, quoi.
0: Ben c'est beau cette interview à relire qui avait été publiée dans Rock and Folk en mai 1978. Alors il y en a un autre qui est pas très très bien identifié forcément par le public français, ou alors pour les mauvaises raisons, c'est-à-dire pour la télé-réalité qu'il a fait dans les années 2000.
1: Ah, c'est Ozzy.
0: Ozzy Osbourne. Alors Ozzy, il est dans ton livre. Il vient de nous quitter. Black Sabbath, Ozzy Osbourne. Avant qu'on les écoute, Philippe, qu'est-ce que tu peux dire pour convaincre celles et ceux qui s'y sont pas encore intéressé d'y aller, mais tout droit.
1: Black Sabbath, c'est les fondateurs du heavy metal. Il n'y a pas à tourner autour du pot. Le premier album de Black Sabbath, aujourd'hui, le heavy metal, ça fonctionne. Il n'y a pas de problème. Ils ont leur festival, comme le Hellfest en France, il y en a en Allemagne, en Angleterre, il y en a partout. Ils ont énormément de groupes. Et le metal, c'est énorme. Et il y a aujourd'hui des familles. Il y a le folk metal, il y a le metal symphonique, il y a le death metal, il y a le thrash metal. Enfin, vous voyez, il y en a beaucoup, beaucoup des metals. On compte 200-250 familles.
0: Ah, carrément.
1: Mais ils sont d'accord sur rien, sauf sur un truc. Ils descendent tous de ce premier album de Black Sabbath. C'est le début de leur histoire. Et moi, j'étais fanatique de Black Sabbath. J'adorais ce groupe qui était très décrié à l'époque. Et donc, chaque fois qu'il passait, je suppliais mon rédacteur en chef. Je disais, je peux pas aller voir Ozzy Osbourne. Voilà. Et je l'ai interviewé très souvent, Ozzy. C'est pour ça qu'il est venu aux Enfants du Rock avec Lemmy de Motorhead, où ils ont fait la fameuse séquence où Lemmy détruit la chambre.
0: Oui.
1: Voilà. C'est des gens que je pratiquais depuis des années. Et Ozzy on était tellement copains que j'ai retrouvé, en faisant des recherches pour l'émission, j'ai retrouvé mon vieux carnet de l'époque où je notais les adresses des musiciens. Parce que
0: l'adresse de la maison, adresse postale.
1: On n'avait pas Internet et tout. Et Ozzy m'a écrit son adresse et il m'a écrit en dessous comme viens quand tu veux. Avec son adresse écrite. Mais alors, comme c'est Ozzy, il a pris deux pages du carnet pour écrire Kathleen. Mais c'est tellement touchant. Dans le même carnet, j'ai les adresses de Kraftwerk, des Roxy Music. Enfin, mais c'est dingue. Wow.
0: C'est génial, le carnet, quand même.
1: Ouais.
0: Ah, c'est magnifique.
1: Mais oui, c'était une époque pré-téléphone portable. Ouais. En tant que journaliste, il fallait avoir les numéros des journaux, les numéros des attachés de presse, les numéros des artistes. Enfin, on faisait avec ce qu'on avait. Et donc, on avait tous un tout petit carnet dans la poche arrière où on notait tout, quoi, voilà.
0: J'adore. Allez, Ozzy Osbourne, on va l'écouter avec le groupe Black Sabbath. Et je pense que c'est la première fois que ça passe sur la radio ici. Ça fait plaisir, hein. C'est grâce à toi, Philippe.
1: Merci, Émilie.

0: fait de la première à la dernière seconde,
1: ben
0: Philippe
1: oui,
0: Manœuvre.
1: C'est Tony Iommi, le guitariste de Black Sabbath, qui est là. Avec Bill Ward à la batterie, Geezer Butler à la basse et notre ami Ozzy aux vocaux.
0: C'est une encyclopédie du rock sympathique et qui raconte bien, qui est mon invité ce soir, Philippe Manœuvre. Alors après ce petit Black Sabbath et votre envie folle de lire évidemment l'interview d'Ozzy qui est dans le nouveau bouquin de Philippe Manœuvre, je vous annonce que nous allons parler filles, car oui, Philippe Manœuvre n'a jamais eu de problème avec les filles, on a toujours eu dans ses équipes, dans les journaux dans lesquels il bossait et aussi dans les chroniques qu'il écrivait. Il y en a donc dans son nouveau bouquin. À tout de suite.
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0: Père Noël. Je suis avec Philippe Manœuvre, vous l'entendez? Et on est dans Décibel, l'actu musicale jusqu'à 21h, avec à venir l'anniversaire de George Lucas, la découverte du jour, une certaine Ronnie, et puis un petit tour à l'Eurovision 2026 avec notre Laurent Petit-Guillaume. Tout ça, ce sera après notre filman national Philippe Manœuvre, qui sort aux éditions Hugo, End Roll, la suite de son bouquin rock, évidemment, End Roll, sélection d'une trentaine de textes, qu'ils soient chroniques, préfaces, articles ou encore entretiens, tirés donc de ses 50 ans d'écriture rock. C'est un bonheur. Les filles journalistes rock, il n'y en a pas toujours eu, Philippe. Toi, tu les as vues arriver.
1: Ah oui. Moi, bizarrement, je suis arrivé à un tournant quand j'ai repris la direction du journal vers l'an 2000.
0: Ouais,
1: j'ai vu arriver beaucoup de filles qui disaient « on veut écrire sur le rock ». Plus des filles photographes comme Carole Épinette, Marion Ruzniewski, Gaëlle Guesquière. Enfin, j'avais vraiment une équipe.
0: Marion Ruzniewski, puisque tu en parles, un chapitre lui est consacré dans ce nouveau bouquin, End Roll. En fait, tu reprends la préface que tu as écrite pour son livre,
1: oui.
0: « Doing it to death, 20 ans de photo au Bataclan ».
1: Oui.
0: Est-ce que tu peux nous expliquer brièvement Marion? Qu'est-ce qu'elle fait dans ton bouquin et qu'est-ce qu'elle a vécu, Marion?
1: Quand il y a eu la fameuse, le 13 novembre 2015, il y a eu l'affaire du Bataclan.
0: L'attentat.
1: Hein, l'attentat terrifiant. Et moi, évidemment, je suis chez moi, j'appelle immédiatement le responsable des concerts, Basile Farkas, qui se trouvait avec toute l'équipe de Rock et Folk, un concert des Inrecuptibles, qui était à la Cigale. Ils avaient fait venir un groupe anglais, qui était, tout le monde portait les plus grands espoirs. Toute mon équipe était au Festival des Inrocks. Et je dis à Basile, qui on a au Bataclan? Et il me dit, on a Marion Ruzniewski. Je me dis, c'est pas possible.
0: Photographe
1: de concert, ouais. Une petite...
0: haute comme trois pommes.
1: Ouais, c'est ce que je dis, elle est haute comme trois pommes.
0: C'est vraiment ça. Son sac photo est plus gros qu'elle.
1: Voilà. Ouais. Et bien, elle a

0: joindre, mais elle se souvenait du numéro d'un autre journaliste qu'elle a appelé avec le téléphone d'un pompier. Elle a dit « Préviens Philippe, je pourrais pas être au concert de Motorhead demain. » Tu te dis, ça c'est de la roqueuse.
1: Ça c'est de la roqueuse.
0: La meuf, elle se prend une balle d'Al-Qaïda dans le dos, et ben elle a la force de m'appeler pour me faire dire « Je pourrais pas être à Motorhead demain. » Mais cette fille, elle, c'est une journaliste avec un J majuscule, quoi.
1: C'est ce que tu dis. Ne cherchez pas le héros ici, c'est Marion et tous ceux qui étaient au Bataclan ce soir-là, morts ou vifs, héros du rock'n'roll.

0: livre, Philippe, il y a aussi une reine. C'est Tina Turner.
1: Oui.
0: Ah là là, Tina Turner.
1: Animae Bollocks.
0: Ouais.
1: Animae Bollocks. Alors, elle, je l'ai rencontrée, j'ai passé 15 jours avec elle. Et une équipe de cinéma dans le désert australien, à Coober Pedy, la ville des mineurs d'opale, où elle tournait Mad Max 3 avec Mel Gibson, George Miller réalisait, bien sûr, et nous, moi j'avais traduit Mad Max 2 en français, donc George Miller m'avait à la bonne, et on avait été invités avec les enfants du rock à aller sur ce tournage, voilà.
0: C'est fou. Mais alors là, pour le coup, quand tu vas la rencontrer, c'est déjà une icône.
1: Ah oui.
0: C'est déjà une méga star. Et encore là, tu n'as pas de trac.
1: Ah non,
0: c'est génial.
1: Ben non,
0: ça,
1: c'est Tina quoi. Enfin voilà,
0: on la. C'est Titi.
1: Mais, non mais on la connaît depuis tellement, ouais. Depuis les 1967, ouais. River Deep, Mountain High, et donc on sait qu'elle fait ce métier par voilà, elle est là, et elle est tellement incroyable sur scène, tout le monde aime Tina Turner et elle l'a bien senti, elle a réussi à garder son nom de Turner,
0: ouais.
1: Dans le divorce, elle a tout abandonné, les voitures, les visons, la maison, tout. Elle a dit je pars avec les enfants et le nom, je veux garder mon nom de scène. Et donc Ike a autorisé vu qu'il gardait tout le reste,
0: ouais.
1: Le juge a dit soyons cool et elle a gardé ce nom de Tina Turner et donc elle sait aimer et c'est une personne étrange, elle est déjà zen, elle est macrobio, elle fait de la méditation, des fois elle dit non là on peut pas se voir, je médite, enfin oh non mais c'est, on est tous dans un motel, hein, on est ensemble dans le motel quoi.
0: Et le texte, bah, malheureusement que tu partages, c'est sa nécro, hein, puisque
1: oui,
0: c'est sorti dans Rolling Stone France en 2023, ça c'est un exercice qui doit être particulièrement douloureux pour toi, parce qu'on sent que les artistes, quand tu les rencontres, t'es vraiment avec eux, même si c'est 10 minutes de ta vie, c'est 10 minutes où t'es complètement avec eux. Ça, c'est un exercice dur quand il y en a qui s'en vont.
1: J'avais trouvé une interview de Bob Dylan à un moment où j'aurais pu devenir le critique méchant.
0: Ouais.
1: Et Dylan, il disait dans cette interview à Rolling Stone USA, il disait, est-ce que les artistes actuels ont besoin d'être piétinés ? Il disait non, j'ai pas l'impression. Moi, en tant qu'artiste, j'ai plutôt besoin d'être épaulé. Oh ! Quand j'ai lu ça, je me suis dit, ben oui, voilà la règle de ce métier. Ces gars, ils font une musique formidable. Alors, bon, bien sûr, tous les 45 tours seront pas numéro un. Tous les albums seront pas des chefs-d'œuvre inébliables qu'on va rééditer pendant 50 ans. Mais ils essayent. Ils font le job. Ils font la musique de, et pour ça, ils ont renoncé à beaucoup de choses. Ils ont renoncé au pognon, souvent. Ils ont renoncé à leur famille. Ils ont pas eu des vies normales, mais ils nous ont donné la plus belle musique du monde. Alors, aidons-les, quoi. Ouais.
0: Mais il y a beaucoup d'amour dans ce livre. C'est là où je voulais t'emmener, parce que vraiment, et que ce soit le Philman des années 70 ou celui d'il y a 5 minutes, on sent que ça t'a pas quitté.
1: Non, et alors c'est marrant. Voilà. L'autre jour, on parlait d'un chanteur et quelqu'un disait, bah, s'il se retrouvait face à ce qu'il était à 18 ans, son double de 18 ans lui cracherait à la gueule de
0: donc
1: ce qu'il est devenu.
0: Donc c'est quelqu'un qui a mal évolué.
1: Voilà.
0: Que tu ne nommeras pas.
1: Non.
0: Voilà.
1: Et ben moi, quand j'y repense, je pense que si le Philippe Manœuvre qui a commencé à Rock & Folk à 18 ans me rencontrait le Philippe Manœuvre de 72 ans bientôt, ouais. Hein, c'est le mois prochain.
0: Le mois prochain.
1: Donc, et je pense pas qu'il lui cracherait à la gueule. Je sais pas. Je crois qu'il y aurait une compréhension.
0: Ouais.
1: De...
0: Moi, je pense qu'il te taperait dans la main.
1: Ouais, je pense qu'il serait un high five,
0: ouais.
1: En disant t'as fait le job, toi aussi, tu continues, c'est bien, voilà.
0: Bah tiens, pour finir, pour se dire au revoir et merci, Philippe, c'est un des textes les plus récents que tu as écrit pour une émission de télé, La Grande Semaine, à laquelle tu participais, oui. Sur M6. Et c'est après la mort de Françoise Hardy.
1: Oh,
0: c'est un très joli

0: texte, les 10 raisons pour lesquelles nous perdons une immense chanteuse, qui montre aussi finalement que ton spectre est hyper large et que même s'il n'y a pas de solo de guitare, eh ben Françoise, ça te touche.
1: Alors Françoise Hardy, pour moi, c'est une personnalité rock. Ouais. Et elle était très contente quand je lui disais ça, parce qu'elle, elle se voyait pas du tout comme une chanteuse de variété pop. Moi, je pense que si on aime Nico et ce qu'elle a fait avec le Velvet, bah, Françoise Hardy, c'est exactement pareil. C'est la même voix, c'est le même timbre et c'est la même façon de chanter doucement. C'est-à-dire, c'est ce que j'expliquais. Pourquoi les chanteuses devraient hurler, quoi, comme Edith Piaf hurlait. Mais c'était magnifique, on adorait. Mais après, toutes les chanteuses voulaient hurler plus fort qu'Edith, plus Flossy. Alors il y avait Cora Vauquer, il y en avait d'autres. Ça y allait, c'était ça hurlait. Et Françoise Hardy arrive, et elle a des choses toutes simples, très belles à dire. Dit tous les garçons et les filles de mon âge, elle va pas le hurler, elle le murmure, parce que c'est le murmure d'une adolescente qui se rend compte que sa vie commence bien mal, quoi. Personne l'aime, alors que c'est en fait une des plus belles filles du monde. Et c'est tellement touchant, et c'est tellement vrai, c'est tellement juste. Et puis après, moi j'ai continué, mon ami La Rose. Enfin, cette femme était magnifique, et j'avais un très bon rapport avec elle. On s'est très peu vus, on s'est vus que 5-6 fois dans toute ma vie, mais c'est inoubliable. Pour moi, c'était la grande Françoise.
0: Bah, tu lui rends un très bel hommage, tu lui as rendu à la télé, et c'est dans End Roll, ce nouveau livre, donc Philippe, aux éditions Hugo, que vous pourrez acheter au merch, en coulisses, des spectacles de Philippe Manœuvre à venir. Un enfant du rock raconte. Alors pour toi, Philippe, pour tout le monde, et pour ton chat qui nous écoute peut-être, comment te dire adieu, Françoise?
1: Avec Françoise, merci Émilie, merci Philippe. Merci beaucoup.
0: À la prochaine, salut.
1: Allez, ciao.

0: L'original s'appelait It Hurts to Say Goodbye et c'est Serge Gainsbourg qui a signé l'adaptation française des paroles pour Françoise Hardy en 1968. Allez, on quitte Philippe Manœuvre et ses souvenirs rock pour un présent, comment dire, un petit peu plus variété et extrêmement coloré. Vous voyez ce que je veux dire ? Ici, étant partenaire de l'événement et de la diffusion samedi soir sur France 2 de la grande finale, notre Laurent Petit-Guillaume national est sur place à Vienne. Salut Laurent!
1: Hey, salut la France, salut Émilie, bonsoir à tous.
0: Laurent Petit-Guillaume, oui. En direct de l'Eurovision, avec évidemment un accès privilégié, on va dire, à la délégation française et à la chanteuse Monroe.
1: Absolument.

0: Raconte-nous comment tu as vécu ce moment. C'était ce matin.
1: Oui, absolument. Ce matin, on était convoqué à l'ambassade de France, ici à Vienne, un très beau bâtiment, magnifique. L'ambassadeur avait proposé de regrouper tous les fans français qui se sont déplacés ici à Vienne. Il y en a à peu près 200, comme chaque année. Ils sont vraiment très fidèles, de les accueillir dans les salons de l'ambassade. Et à un moment donné, Monroe est arrivé, mais ils avaient préparé cette venue. Donc, ils s'étaient tous réunis, ils avaient répété la chanson. Et quand elle est arrivée, ils lui ont chanté sa chanson, qu'elle a repris ensuite avec eux plusieurs fois. C'est un très joli moment, un très joli partage, un échange. Elle était hyper émue et je dois dire que nous aussi, en tant que spectateurs, on était très émus parce que vraiment, les fans de l'Eurovision sont chaque année vraiment fans de notre représentant ou de notre représentante. Et là, c'était un très beau moment. Ensuite, elle a discuté un petit peu avec tout le monde. C'était hyper sympa. C'est une jeune fille magnifique, merveilleuse. Elle a 17 ans. Elle a un charisme incroyable. Et puis, elle chante vraiment bien en direct. Là, on a pu le juger. Et d'ailleurs, vous la verrez ce soir, puisque ce soir, on est diffusé sur France 4, la demi-finale qu'on va vivre, nous, ici en direct, également comme vous, ou sur le site de France Télévisions. Et Monroe, ne loupez pas son passage. Elle passe en 6e.
0: Ah oui, ça va, c'est pas trop tard.
1: Non, c'est pas trop tard. Non. Ça commence à 21h. Je vais courir après, justement, rejoindre la salle. Et je vous recommande également le passage extraordinaire. On l'a vu cet après-midi en répétition de l'Australienne, Delta Goodrem. On en a déjà parlé.
0: Oui.
1: Ouh, sur scène, c'est très fort. Et elle monte dans les sondages. Elle passe en 11e position ce soir.
0: Et voilà. Il me semble aussi que tu nous recommandes de porter attention à la candidate suisse.
1: Oui, elle s'appelle Véronica Fusaro. Alors elle est très connue du public suisse. Elle est auteure, compositrice, interprète. Elle a déjà sorti un album, donné de nombreux concerts, même participé au Montreux Jazz Festival. Donc tu vois, c'est quand même assez classe.
0: Oui.
1: C'est de la pop soul assez surprenante, beaucoup moins avec des paillettes, des décolletés vertigineux, etc. que les autres. Et elle chante Alice. Écoutez plutôt, franchement, c'est une super belle chanson. On la verra ce soir dans les demi-finales.

0: c'est super chouette, dit, mais c'est presque pas assez dit... kitsch pour faire Eurovision, non?
1: Ouais. Je me suis dit que ça allait te plaire.
0: Oui, bien vu, Lolo.
1: Autre style, dans la sélection, il y a aussi des divas. Hein. Et Chypre, cette année, a sélectionné Antigone, une bombe blonde, façon Shakira du pauvre, mais quand même, elle a tous les attributs.
0: J'adore. Non, non.
1: Le déhanchement efficace, elle danse sur une table, son titre c'est... Jala, Jala, Jala, c'est entêtant, elle est vraiment hyper sympa en plus. Vous la verrez ce soir à la télévision sur France 4. Jala, Jala, Jala, c'est un tube.
2: Ah ben bah on découvre.
1: Ah oui. Il y a du déhanchement.

0: parce qu'elle danse sur une table et les paroles de la chanson c'est je danse sur une table. Je vois qu'on a encore sorti les meilleurs auteurs compositeurs du frigo. C'est magnifique.
1: Ah, ce qu'il faut.
0: Oh là là, bon, là alors, les bookmakers ouais. j'imagine mettent pas tout ouais. leur pion sur cette petite dame.
2: Non.
0: Oui, Antigone.
2: Non.
0: Bon,
2: non.
0: Ouais,
2: non.
0: c'est comme
2: non.
0: ça.
2: Non. En revanche,
0: oui.
2: les bookmakers ils se trompent souvent. Ça n'a pas évolué. Les trois premiers, c'est toujours la Finlande, la Grèce et le Danemark. Ensuite vient la France, ensuite vient Israël, ensuite vient l'Australie. Mais il faut se méfier du représentant danois. Il ouais. s'appelle Søren Torpegaard Lund. Lui aussi, il a, alors lui, c'est un très grand chanteur. Ouais, je parle pas bien ces langues-là.
0: Oui, c'est normal.
2: Ouais, on est d'accord. Mais alors lui, il est très connu aussi dans son pays parce que c'est un grand chanteur de comédie musicale. Il a joué dans West Side Story, Kinky Boots, Roméo et Juliette au Danemark. Et pour l'anecdote, l'organisation de l'Eurovision avait juste demandé qu'il modifie sa tenue, jugée trop provocante. Bon, ils sont un peu coincés du...
0: Oui.
2: Parce que franchement, vous verrez, il n'y a rien de grave. Et la chanson s'intitule « For Vigar Jim ».
0: Oh là là, quel accent, merci Laurent. Un des favoris, en tout cas, il nous fait une remontada au niveau des bookmakers. Il s'appelle ouais. Søren Torpegaard Lund. On le découvre grâce à toi. Bonne demi-finale, Lolo. Et à demain soir, en direct.
2: À demain.
0: Oui, oh là là, pour la veille Bisous. De la finale. Bisous oui.

0: Soren Torpegaard Lund. Voilà, c'est pas si difficile de... Non, si, quand même, c'est difficile, j'avoue. Voilà, un des favoris de ce concours Eurovision. Demain, on sera avec Laurent Petit-Guillaume, à nouveau, hein, en direct de Vienne, et il nous racontera les derniers potins, j'espère les bonnes nouvelles de la délégation française. On envoie évidemment nos meilleures pensées à Monoro. Et puis voilà, samedi soir, vous vivrez la finale en direct à la télé sur France 2, avec votre radio ici.
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0: Depuis la mort de Johnny, tous les ans, le 15 juin, qui est le jour anniversaire de la naissance de Johnny Hallyday, eh bien, ses héritiers, celles et ceux qui sont là pour faire vivre sa musique et sa mémoire, préparent toujours un événement pour les fans qui auraient envie de se retrouver ce jour-là. Et là, depuis quelque temps, ça se passe au cinéma. Donc là, si vous êtes fan de Johnny Hallyday, sachez que vous avez rendez-vous au ciné le 15 juin pour découvrir sur grand écran un de ses concerts cultes. C'est le Bercy 1995 qu'on appelait le Laurada Tour. Laurada, c'était le nom de sa maison pour Laura et David. Le Laurada Tour, donc de 95. Une projection unique dans toute la France. Le 15 juin, donc, les billetteries sont déjà ouvertes et ça sera évidemment l'occasion de se retrouver entre fans et de chanter très fort. Hein, parce que oui, c'est un concert, mais c'est aussi pas mal un karaoké, il faut bien le dire. Écoutez comment ça sonnait Johnny en 95 à Bercy sur le Laurada Tour. Voici Gabriel.

0: Hallyday, Laura Datour dans une sélection de cinéma partout en France. Ça sera le 15 juin.
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0: Ah, mon coup de cœur du jour, c'est une jeune artiste dont je vous avais parlé l'année dernière au moment de la sortie de son premier EP qui s'appelait La Romance. Elle, c'est Rony. Elle est née à la fin des années 90 à Grenoble et elle sort de la musique depuis 2023 sur le label français Enterprise. Elle a sorti le 30 avril une nouvelle chanson que j'adore qui s'appelle Encore un peu. Et je me suis dit que ce serait une bonne idée qu'on découvre ce titre ensemble ce soir. C'est le coup de cœur de Décibel. Encore un peu, signé Rony.

0: 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Elle s'appelle Ronnie et la chanson Encore un peu vient de sortir.
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0: Ah, c'est l'heure de la chanson anniversaire. Et ce soir, nous célébrons l'anniversaire de l'Américain George Lucas, grand réalisateur hollywoodien, 82 ans aujourd'hui. Un saint homme, si vous me demandez mon avis, vu qu'il a déjà réalisé des films incroyables. Évidemment, La Guerre des Étoiles, American Graffiti. Et puis, en tant que producteur et réalisateur, il a donné beaucoup de bonheur et beaucoup de plaisir à beaucoup de gens de plein de générations différentes. Hein, derrière Indiana Jones, Willow, et même le petit dinosaure et la vallée des merveilles. Il y a George Lucas, et oui, alors joyeux anniversaire à cet homme qui nous a fait passer des heures et des heures de bonheur cinématographique et qui nous a tous mis à la musique classique et symphonique. C'était quand même pas gagné, mais c'est bien grâce à George Lucas que nous écoutons ce soir dans Décibels, sur votre radio ici, l'Orchestre Symphonique de Londres, jouant en 1977 une composition de John Williams. C'est le thème principal de Star Wars et normalement, vous allez adorer ça.

0: Et joyeux anniversaire à Georges Lucas, 82 ans aujourd'hui. Décibel, pour ce soir, c'est fini. Et demain, tiens, on restera dans l'ambiance musique de film, puisque notre invité, ça sera un des Français les plus reconnus dans le monde en ce qui concerne les musiques de film. Depuis les années 80, c'est Eric Serra. C'est à lui qu'on doit notamment la musique du Grand Bleu et aussi de Nikita, Subway ou encore le cinquième élément, Eric Serra. Qui célèbre ses 40 ans de carrière en faisant une grande tournée. Alors, ce sera après les grandes vacances, mais là, comme on s'est dit qu'on était en plein festival de Cannes et que vous alliez peut-être avoir un petit peu envie de goûter au cinéma, et ben, c'est ce qu'on va faire demain soir dans Décibel. Il me reste, et c'est très important, un petit peu de temps pour remercier l'équipe de l'émission. Il y avait ce soir Iris Guitoni, Basile Combe, Elorie Roussillon et Franck Moilier. Et puis vous, évidemment, hein, parce que si vous n'êtes pas là, tout ça ne rime à rien. Je sais que le blind test vous manque un petit peu cette semaine, mais voilà, à cause de l'Eurovision, on fait pas de blind test. Promis, dès la semaine prochaine, on s'y remet. Promis juré.
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0: Et à 21h sur votre radio ici, la musique continue. Bonne soirée.
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5: Si on ramenait un truc qu'on trouve un peu ringard, mais que moi j'aime beaucoup, c'est la tectonique. Voilà, et il y a un titre phare qui accompagne bien la tectonique et c'est Je vais vite de Laurie.

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0: En 1982, c'est une erreur de guitare qui est à l'origine d'un des plus grands tubes du groupe Téléphone.
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0: Téléphone travaille dans les studios mythiques de Jimi Hendrix à New York. Lors d'une répétition, Louis Bertignac rate un accord. Ses doigts glissent, le son est sale, mais le déclic est là. Plutôt que de corriger la note, il décide de bâtir tout le morceau autour de cet accident inspiré des Rolling Stones.

autres faits notables, la batterie de Kolinka est enregistrée dans la cage d'escalier du studio pour une résonance massive. Un mélange de maladresse et de génie qui a surpris la rigueur des ingénieurs américains.

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0: Johnny, l'envie, la chanson préférée de Larousseau.
1: L'immense Johnny, monsieur Johnny Hallyday. J'ai eu la chance, l'honneur, à l'âge d'à peine 20 ans, de faire toute une tournée avec Johnny Hallyday. Et je le rejoignais sur cette chanson qui s'appelle L'envie. Johnny était un géant, quelqu'un de très humain, de très gentil, de très bienveillant, très drôle aussi, on n'avait pas l'impression comme ça. 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Et j'ai beaucoup aimé Johnny, je continuerai de l'aimer.
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0: un coup de cœur ici même. Là, au-delà de l'eau. 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
1: Bonjour, mon nom, évidemment, c'est Joseph Fragomène, et en italien Giuseppe Fragomène, alias Mazarin. Messieurs, dames, bonjour. Le musée que vous allez visiter, c'est toute ma vie.
2: Le musée dont nous parle Joseph Fragomène retrace des centaines d'années de costumes. Il a été créé de toutes pièces à l'Espar Médoc et il est à l'image de cet homme de 90 ans. Joseph est né en Italie, mais son cœur bat pour la France depuis 70 ans. Il a été couturier de stars à Paris avant de poser ses valises dans le sud-ouest et au cœur du Médoc. Il nous reçoit dans son musée, habillé tout en bleu.
1: Regardez la photo avec Michou, je suis là avec Michou, c'est moi qui ai donné la couleur en 70. Il n'avait pas les moyens de se payer le costume chez moi. Il rentre dans la boutique à Place des Vosges et il m'a demandé, monsieur Mazarin, pourriez-vous me faire un costume? J'ai regardé ses yeux, je dis, vous savez, tellement des yeux bleus, jolis et beaux, franchement, vous devrez vous habiller en bleu ciel, ça vous va très bien. Et c'est à partir de ce jour-là qu'il s'habillait tout le temps en bleu.
2: Qu'est-ce que vous avez fait à Paris de beau? Parce que là, je vois face à nous des tas de photos de stars, d'Alain Souchon à Karen Cheryl, de Philippe Chevalier à Ariel Dombal.
1: Tous les stars de cinéma de France des 70 en 2000 venaient chez moi.
2: Pourquoi venaient-ils chez vous? Est-ce que c'était pour leur costume personnel ou pour les rôles qu'ils allaient jouer?
1: C'était pour le cinéma. J'étais obligé d'habiller l'artiste.
2: Charles Aznavour est en photo.
1: Il était très content de s'habiller chez moi parce qu'on avait la même taille. Et d'ailleurs, on mettait des talons tous les deux à l'intérieur de la chaussure pour s'agrandir.
2: Qu'est-ce que ça fait d'habiller les gens, les stars, les personnes célèbres? Est-ce qu'on a un petit peu de pression?
1: Oui, une seule fois avec un seul comédien, un italien qui s'appelle Michel Piccoli, figurez-vous, je croyais qu'il était gentil, non, pas du tout. Ce monsieur, il voulait un costume près du corps. Et une fois fini, oh monsieur, il est trop serré, et surtout, je n'osais pas lui dire, mais monsieur, vous savez la tête en avant, vous savez les épaules basses, vous savez le dos rond, franchement, vous êtes mal foutu, mais je ne pouvais pas le dire.
2: Est-ce qu'on peut dire que vous avez, depuis Paris, habillé toutes les stars et les politiques, et depuis l'Espar Médoc, créer un musée du costume aussi? C'est-à-dire que c'est le fil conducteur de votre vie, tout ça?
1: C'est un musée que j'ai mis sur scène tous les costumes du cinéma et le théâtre.
2: Dans le musée, Joseph, il y a une partie consacrée à la Révolution française. C'est l'époque où on coupait des têtes, et vous avez reconstitué cette partie de notre histoire avec les costumes dédiés.
1: Vous savez, Marat, Danton, Robespierre.
2: Qu'est-ce qu'on voit là?
1: Parce que là, c'est une guillotine avec la tête de Marie-Antoinette et qui tombe, je peux faire même le bruit de la lame, comme il tombe. Alors évidemment, il y avait le bourreau qui tirait.
2: C'est ça qui est bien dans votre musée, c'est qu'effectivement, il y a les costumes et les accessoires. C'est vraiment une exposition très complète.
1: Regardez la lanterne, d'où vient la chanson. L'aristocrate a la lanterne. L'aristocrate le pondera.
2: Le palais du costume Mazarin est plus qu'un musée. Il est un lieu de culture et d'histoire. Il est aussi un endroit de témoignage, incontestablement celui d'un homme dont la passion a toujours été dévorante pour le travail du tissu, l'art de créer des vêtements et finalement des costumes.
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3: Nous sommes dans les années 1970. Un ovni se pose à Chasseneuil. Dans cette soucoupe volante, attention, pas d'extraterrestres, mais des gens en maillot de bain.
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4: Vincent Bretagnol.
3: Cette drôle de piscine en forme d'ovni est ce qu'on appelle une piscine tournesol. En fait, il s'agit d'un modèle qui a poussé en France dans les années 70 et qui a pour origine un programme lancé par l'État en 1969. Ce programme, nommé 1000 piscines, intervient dans un contexte marqué par deux événements. D'abord, le fiasco des nageurs français aux Jeux Olympiques de Mexico en 1968. Ensuite, plusieurs noyades tragiques impliquant des enfants. Résultat, eh bien, il faut apprendre à tous les Français à nager, vite et partout. Pour cela, un concours est lancé afin de concevoir des équipements innovants, économiques et facilement reproductibles. Et le type tournesol est l'un des plus caractéristiques. Il est l'œuvre de l'architecte Bernard Scholler. Alors attention, 1000 mètres carrés au sol, 6 mètres de haut, cette piscine était révolutionnaire à l'époque. Il faut imaginer 36 arches métalliques qui soutiennent un dôme de plastique en partie escamotable et pivotant afin de profiter au maximum du soleil, d'où son nom, hein, le tournesol. Dedans, on retrouve tout le nécessaire, un bassin de 25 mètres, des vestiaires, des douches, ouais. Bref, un vrai vaisseau spatial aquatique.
4: Cette piscine tournesol de Chasseneuil-sur-Bonnieure était-elle le seul modèle construit dans notre région ?
3: En France, entre 1972 et le début des années 80, il y en a eu 183 construites sur les 250 prévues au départ, dont 18 en Nouvelle-Aquitaine. Mais attention, hein, la moitié a déjà disparu, à l'image de celle qu'il y avait à Châtelaillon-Plage. Il faut dire aussi que ces piscines tournesol, eh bien, elles ont tendance à mal vieillir. Maintenir ces structures à flot, sans mauvais jeu de mots, coûte cher et les rénovations ne sont pas toujours simples à réaliser. C'est pour cela que la piscine tournesol de Chasseneuil est un vrai petit morceau de patrimoine des Trente Glorieuses, toujours bien vivant avec près de 40 000 usagers par an. Les gens sont sensibles à son charme rétro-futuriste, à ses petits carreaux de faïence ou à ses grands hublots. Alors en cette fin d'été, eh bien, si vous passez du côté de Chasseneuil, n'hésitez pas à aller piquer une tête dans cet ovni.
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5: Je rêvais d'avoir une maison à la campagne. Cette maison, c'est comme si j'y étais née. C'est ma maison de famille.
6: Ma maison s'appelle l'Ostao de la Mar.
7: C'est une maison un peu envoûtante.
8: Eh bien, vous voyez, des livres et trois fenêtres qui me donnent le paysage du pays, comme si c'était trois tableaux.
9: Ils ont vécu ici.
10: Thibaut Gaudry.
11: Ah, je m'appelle Nina Simone.
9: L'histoire de Nina Simone, c'est celle d'une petite fille amoureuse de Jean-Sébastien Bach qui rêvait de devenir la première pianiste concertiste noire américaine. Mais qui grandit dans l'Amérique profonde des années 30 et 40 où la ségrégation raciale est de mise.
12: J'ai commencé à étudier le classique à 5 ans.
13: Et vous avez continué, vous avez eu vos diplômes.
12: Et après, j'ai obtenu le doctorat de musique de Amherst University.
9: Élève studieuse, oreille absolue et jeune prodige, elle ne parvient pas à intégrer l'école de musique dont elle rêvait, brisant la carrière à laquelle elle aspirait. Et elle emportera le regret et la douleur toute sa vie.
12: I'm sorry that I didn't become the world's first black classic pianist. Oh yeah, I think I would have been happier. I'm not very happy now. Oh yeah.
9: Finalement, c'est par le jazz qu'elle connaît la gloire. Nina Simone devient aussi l'une des voix de la lutte pour les droits civiques des Noirs. Mais avec une sensibilité à fleur de peau, des douleurs de l'enfance qui ne sont jamais loin, sans compter des troubles bipolaires et des phases de dépression, elle finit par quitter les États-Unis, voyage beaucoup, et c'est naturellement en France qu'elle trouve refuge dans les années 80. Elle, la francophile, qui a connu le succès en reprenant « Ne me quitte pas » de Jacques Brel, et qui a choisi son nom de scène après avoir vu « Casque d'or » avec Simone Signoret.
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15: Pour Nina Simone, comme beaucoup d'artistes noirs de cette époque, la France est un pays très très important, parce qu'on a cette image réelle, à l'époque, d'un pays ouvert. Par exemple, prendre un bus ou un métro à Paris, ben, on prend le métro et le bus avec les Blancs, on n'est pas dans des compartiments séparés, et la France est une terre d'asile.
9: Elle vit 2 ans à Paris, enregistre quelques chansons et fait quelques concerts, puis en repart, avant de revenir une dizaine d'années plus tard. En 1992, elle s'installe à côté d'Aix-en-Provence, à Bouc-Bélair. C'est là qu'un après-midi de juillet 95, excédée par le bruit que font 2 adolescents jouant autour de la piscine de la villa voisine, elle tire un coup de pistolet à grenaille et blesse légèrement l'un d'eux. Elle écopera de 8 mois de prison avec sursis et une obligation de soins. En 1998, elle déménage à quelques kilomètres, à Carry-le-Rouet, où elle s'éteint le 21 avril 2003. Lors de ses funérailles, à l'église de Carry, une sono joue « Ne me quitte pas ». Sa grande amie, la chanteuse Myriam Makeba, est là. Elton John a fait envoyer des roses jaunes, avec un petit mot « Tu étais la plus grande, et je t'aime ». Sa fille, Lisa, prend la parole pour rappeler combien Nina aimait la France et demande de ne pas laisser son souvenir s'éteindre. Son souvenir et sa voix sont toujours là. Elle ne nous a jamais vraiment quittés.

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1: Et adieu, mélodieu, couchiba. Très bien, Franck.
2: Très, très bien. J'ai une pêche aujourd'hui.
1: Bon, mais tant mieux. Moi, je ne sais pas, je n'ai pas bien dormi la nuit dernière. Il passe plat dormite, là, l'année passée. Vous savez pourquoi?
2: Ben non.
1: Ben à cause de mes voisins. Ils m'ont empêché de dormir. Alors, vite. À quoi arrive au paga et les grands gauches périeux? Alors, heureusement pour moi, grand gauche périeux, ça n'arrive pas souvent. Mais quand même, quel sagan que mes voisins ont fait la nuit dernière.
2: Quel sagan? Alors, je connais pas. Qu'est-ce que ça veut dire, ça?
1: Qu'est-ce que le sagan? C'est le bruit. Le sagan, c'est le vacarme, le tapage. Vous voyez le genre de nuit que j'ai passé.
2: Oh là là, oui.
1: Alors, faire du sagan, faire des sagans, c'est faire du bruit. Chez nous, en français régional, en francitan, vous pouvez entendre quel sagan est qu'une sagan? Un sagan du diable, une sagan del diable, en version originale. Le sagan, c'est aussi le tapage consécutif à une querelle. Quel sagan?
2: C'est marrant parce que Sagan, moi, ça me fait penser à
3: François Sagan.
1: Ah, c'est vrai, vous avez tout à fait raison. Mais oui, Françoise Sagan, effectivement, une femme de lettres française. Ben, Noscudo, en Corsia Cazar en 1935, née dans le Quercier, dans le Lot, à Cajar en 1935, et décédée en 2004. Alors, une précisionnette, elle passe au nom officiel. En réalité, Sagan n'était pas son véritable nom. Elle s'appelait Françoise Quarez. Fifinalo, la question que nous pouvons poser à Franz. On peut se poser cette question. Pourquoi avait-elle choisi ce pseudonyme Sagan? Ben, peut-être espérait-elle que son nom fasse du bruit.
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4: Hier, vous étiez supporter du MIG 72. Aujourd'hui, vous êtes supporter du Mans FC. Bravo, Vincent Malher. Et comme vous, Vincent Malher, qui se partage entre la France et l'Autriche, est parvenu à se constituer une incroyable collection de maillots authentiques de joueurs de l'équipe sartoise. Vincent Malher, légende ici.
5: Bonjour, je m'appelle Vincent Malher, j'ai 45 ans, je suis né au Mans. Je me partage aujourd'hui entre le Mans, où j'ai une maison, et puis l'Autriche. Mon métier, c'est vice-président pour un grand groupe logistique français, où je m'occupe de tous les entrepôts en Europe. Et ma particularité, c'est que j'ai réuni une collection de maillots du Mans FC MUC 72 de plus de 100 pièces. Et moi, j'étais à l'école au Mans, j'ai fait Bellevue, j'étais pas un très très bon élève. Et puis, j'ai financé mes études avec de la logistique. J'étais préparateur de commandes pendant les week-ends. Aussi chez Ouest France, où j'ai travaillé 10 ans sur le circuit en animateur commercial. J'ai fait pas mal de courses. Comment je suis arrivé à mon poste de vice-président avec un effectif de plus de 30 000 personnes? Eh bien, par la base, petit à petit, j'ai augmenté donc mes effectifs, mes fonctions, pour arriver maintenant à être gérer une équipe en Europe. Toutes les semaines, je prends l'avion. J'ai réussi à constituer une collection de plus d'une centaine de maillots du MUC 72, puis ensuite du Mans FC. C'était pas intentionnel au départ. Quand j'étais enfant, je faisais des revues de presse. Je collectionnais tous les articles de journaux. Et puis j'ai eu l'idée de faire une revue de presse pour chacun des joueurs que je distribuais en fin d'année. J'ai reçu un jour de la part d'un joueur, Aziz Alouali, je m'en souviens comme si c'était hier, son sac de sport à la fin du dernier match de l'année contre l'Olympique de Marseille, avec son maillot que j'ai gardé précieusement. Ça m'a donné l'idée, en fait, de continuer, d'aller à la rencontre des joueurs de foot, qui étaient pour moi intouchables à l'époque. J'étais très jeune. De fil en aiguille, un maillot, deux maillots, 10 maillots. Et puis, cette collection de maillots, qui la collection démarre des années 90, j'avais 10 ans à l'époque, jusque dans les années 2010, quand je suis parti du Mans pour des raisons professionnelles. Aujourd'hui, ma collection, donc c'est plus d'une centaine de maillots du Mans. Ce que j'aimerais faire de la collection, ça c'est une vraie question. Je suis en lien avec la ville du Mans, avec le département, pourquoi pas. Et j'aimerais beaucoup la mettre à disposition pour pouvoir en faire profiter un maximum de personnes. Voilà, c'était Vincent Malher. J'ai été heureux de vous parler de mon parcours, de mes passions. Et je voudrais vous dire que l'important dans la vie, c'est de vivre chaque jour des choses magiques.
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2: Bonjour Serge Papagali.
3: Oh monsieur Thomas, que faites-vous là? Bah si en fait c'est votre boulot, vous êtes là.
2: Vous êtes là depuis
3: minuit, vous avez pas quitté.
2: Au moins ça.
3: Dauphinoise, bien le bonjour également. Alors aujourd'hui, allons chez les Dolomoises et les Dolomois, dans la bonne ville donc de Dolomieux. Il doit y avoir des amoureux, parce que c'est la Saint-Valentin aujourd'hui.
2: Oui.
3: Les amoureux pendant tout le Dauphiné, on est tous amoureux. Ça tombe bien parce que ce soir, moi j'y joue justement à Dolomieux. Ben oui, donc moi j'y suis vraiment en chair et en os. Plus en chair qu'en os d'ailleurs, enfin c'est autre chose. Bah, Dolomieux, la commune natale de... Alors prenez des notes. Oui. Prenez des notes les gars. La commune natale de Déodat Grattet de Dolomieux.
2: Rien que ça.
3: Déjà un gars qui se prénomme Déodat... Chapeau bas. Je crois même que la Saint-Déodat n'existe pas, à mon avis. Bon, c'est vous dire, hein, moi. Mais bravo à ce géologue célèbre qui a découvert la Dolomie et laissé son nom au massif des Dolomites en Italie. Ben, je suis sûr que vous n'êtes même pas quatre à le savoir, ça. Ben, maintenant, vous serez des millions, parce que vous êtes des millions à nous écouter. Bon. C'est ça aussi, ici, Isère, le savoir à portée d'oreille, bien sûr. Je continue. La Dolomie est une roche sédimentaire carbonatée. Bon, d'accord, j'arrête. J'en vois deux qui roupillent, monsieur Thomas. Non, il rigole, ça va, bon. N'empêche, ça fait plaisir de savoir que le nom Dolomieux a un rapport avec les Dolomites dauphinoises, celle-là, bien sûr. Nous sommes bien sûr...
2: Quand même.
3: Ah ben oui, quand même. Nous sommes sur les terres froides iséroises. Les fameuses terres froides, vous savez, qui n'existent pas vraiment. En fait, puisque personne n'accepte de reconnaître qu'il habite bien dans cette terre pas chaude. Moi, j'y ai tourné beaucoup, mais là, la réponse est toujours « Non, mais les terres froides, non !»
2: C'est plus loin.
3: Ça commence plus loin. Après le ruisseau. Mais je m'en fiche. Moi, j'aime bien tous les dauphinois, même celles et ceux qui sont au pôle Nord. Attention, j'ai pas dit le Groenland, hein, parce que oulala.
2: Oula, oui, attention.
3: Oulala.
2: En ce moment.
3: Ouais. Laissons tomber. Si Trump s'intéresse aux dauphinés, on est foutus. Non. Pas d'iceberg à Dolomieux. Mais en revanche, dans le secteur de l'étang, un ruisseau qui s'appelle le Pissou. Ah bon, ça va. Ouais, mais ça va prêter à rire, bien sûr. On va éviter
2: de se moquer.
3: Ne nous moquons pas. Le Pissou passe donc à côté de Dolomieux et on y trouve, écoutez-moi bien, une espèce protégée. Mais oui, madame, mais oui, monsieur. L'écrevisse à patte blanche qui peut donc aller où elle veut puisqu'elle peut la montrer.
2: Eh ben oui.
3: Sa patte blanche. Elle en a même plusieurs quand elle peut aller où elle veut, en fait. Tout ça se passe en Dauphiné et dans le Pissou qui n'est pas un très, très grand comme ruisseau, hein. C'est juste un petit Pissou.
2: Non, je ne la fais pas,
3: puis j'ai dit, si, il faut que je la casse.
2: Vous allez la garder pour ce soir, celle-là,
3: Serge. Un petit pisseau, mais ce soir, je vais peut-être le refaire. Tiens, pendant que j'y pense, en parenthèse, demain, 15 février, après notre départ, hein, aura lieu une vente au boudin dans les Halles. Aucun rapport avec notre venue, parce que c'est un pur hasard. C'est pour ça que j'ai bien précisé, après notre départ. Hein. Bon, j'embrasse tous les Dolomois et les Dolomois, même celles et ceux qui ne viendront pas nous voir ce soir. Moi, je suis comme ça, moi. Moi, j'embrasse tout le Dauphinois, tous les Dauphinois qui existent, parce que dans le coin, bien sûr, vous le savez,
2: on n'est pas des quand même.
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1: Taureau, je crois que c'est du 21. Ah non, je sais plus.
2: Savez-vous ce que c'est que l'astrologie ?
3: C'est les astronautes qui vont dans l'espace.
1: C'est l'espace et les constellations, le placement des étoiles.
2: Vous êtes de quel signe ?
3: Verseau. Moi, je crois que je suis taureau.
1: Moi, je suis taureau.
2: Comment on a découvert que vous étiez de ce signe-là ? C'est grâce à quoi ?
1: Au mois de l'année, par exemple, le taureau, je crois que c'est du 21 mars jusqu'au 20... Ah non, je sais plus.
3: Moi, j'avais un petit carnet de jeu et il y avait un jeu. Si on réussit le jeu, on savait on était de quel signe.
4: C'est quand même magique, hein ?
5: Waouh, c'est fabuleux ! Et pourquoi on fait ça ?
3: Je sais un peu, Verseau, c'est de quel temps à quel temps ? C'est de la fin de janvier au début de février. Et moi, vu que je suis née le 31 janvier, je suis Verseau, du coup. Ça s'appelle des signes astrologiques. Et l'astrologie, du coup, c'est des signes astrologiques.
2: T'es taureau, ça veut dire que tu rentres, t'as besoin d'une étable ?
1: Non, c'est sur les qualités. C'est quand on est, par exemple, taureau, dans le mois où on est taureau, on n'est pas comme d'habitude.
2: Et vous êtes comment, messieurs les taureaux ?
1: J'en sais rien.
6: Il possède certainement des qualités, mais voilà. Lesquelles ?
3: Je sais pas, moi, je pense de l'émotion. Beaucoup, beaucoup d'émotions. Après, je sais pas.
7: Comment je peux te montrer que je peux être fort et sensible, noble et affectueux ?
3: Aïe. Les taureaux, par exemple, ce sont des personnes qui sont nées pendant les mois de taureau.
8: C'est logique.
1: Quand on est taureau, on se contrarie plus, on est plus vexé, alors que d'habitude, non.
3: Taureau, vu que les taureaux, c'est costaud, je pense que les taureaux, ils sont costauds. Enfin, ceux qui ont les signes astrologiques taureaux, ils sont peut-être très forts.
2: Et les balances, alors ?
3: Quand on était le signe astrologique balance, c'est-à-dire que quand il y a quelqu'un qui nous dit quelque chose, on va le balancer.
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9: Son titre, Les Cadors, c'est l'histoire d'un homme qui se croit être l'un des fils de Kadhafi. Il part dans le désert du Sahel, dans l'espoir de retrouver le trésor de l'ancien dictateur libyen. Jérémy Ferrari, lui, est né en 1985 à Villesmeuse. Son nom de famille, c'est Larzière. Il grandit à Charleville, ses parents sont commerçants. C'est un passionné de théâtre depuis son adolescence. Dès 15 ans, il pousse les portes du théâtre de Charleville pour apprendre le métier. À 16 ans, il se choisit comme nom de scène Ferrari. Il se produit dans des bals et des maisons de retraite des Ardennes. Il met en scène ses premiers one-man shows et suit aussi des cours de théâtre à Paris, au célèbre cours Florent. Jérémy se distingue des autres humoristes car il aborde des sujets graves de manière cynique et souvent décalée. Il navigue entre provocation et réflexion. Dès octobre 2010, ses apparitions dans l'émission On ne demande qu'à en rire sur France 2, animé par Laurent Ruquier, ne passe pas inaperçu.
10: Jérémy Ferrari.
9: Jérémy fait vite partie des invités réguliers, comme Olivier de Benoît, l'humoriste rémois. Vend deux pièces à Beyrouth confirme son talent de comédien engagé. Il traite de la guerre et des conflits géopolitiques.
11: Alors, Action contre la faim, ils ont un petit peu d'argent de côté. Ils ont 40 millions d'euros de côté. Et ils t'expliquent pourquoi dans leur bilan comptable, c'est un cas de coup dur.
12: Mais quel coup dur ?
11: C'est parce qu'il y a des gens qui meurent de faim qu'il y a Action contre la faim.
12: Donc le coup dur, ça serait qu'ils aient plus faim alors.
9: En 2017, il frappe encore plus fort avec Anesthésie Générale. Ce spectacle est une véritable critique de notre société et de ses dérives. Politique, économie, santé, tout y passe. Il se raconte aussi dans un livre où il dévoile ses addictions, dont l'alcool. C'est un artiste attachant et à part dans l'humour français. Il aime revenir dans son Ardenne natale. Il n'oublie pas ses racines. Jérémy Ferrari, c'est l'un des trésors de Champagne-Ardenne.
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8: ce matin, on a rendez-vous avec un Caulois, il s'appelle Éric Castet, et avec sa femme Juliette, ils ont intégré il y a quelques années l'organisation internationale JRS, c'est Jesuit Refugee Service Welcome. Il s'agit en fait de réseaux de familles qui mettent à l'abri des migrants le temps de leur régularisation pour éviter qu'ils dorment à la rue, avec tout ce que ça comprend évidemment. Alia Zegaoula a rencontré Éric, qui se décrit d'abord en trois mots.
10: Déterminé, ça c'est sûr. Déterminé, deux fois, ça compte. Optimiste. On a l'impression de que notre action est une goutte d'eau dans l'océan des souffrances. Il y en a une, toute sa famille a été massacrée. Elle est venue à pied, elle a traversé du désert, en prison, en Libye, esclavage, viol. Des fois, ils abandonnent leur famille. Ça nous oblige à faire un peu de géopolitique, à comprendre ce qui se passe dans les autres pays. On a l'impression de toucher à l'essentiel. Et pendant six mois, nous accueillons Myriam. C'est une magnifique aventure à plusieurs titres. D'abord, la rencontre de ces gens qui vivent toutes les horreurs qu'on peut imaginer. Vraiment toutes.
13: Qu'est-ce que vous en retirez de ces rencontres que vous n'auriez sans doute pas faites sans ce réseau?
10: Bon, moi, ça a été un choc. Il y avait des préjugés sur les religions et les coutumes. Moi, je vais parler franchement. On a accueilli une femme qui a vécu toutes les horreurs, mais qui a un rayon de soleil. Et grâce à sa foi, qui n'est pas la mienne, qui est foi musulmane, et je découvre que sa foi lui permet de faire triompher la joie. J'étais très touché par la capacité de résilience.
13: Au-delà de ces semaines passées ensemble, est-ce que vous arrivez à avoir des nouvelles de ces personnes accueillies auparavant?
10: Oui, il y en a qui reviennent nous voir, il y en a qui ont réussi à s'installer, qui ont réussi vraiment à se régulariser, à trouver du travail. Elles viennent voir maman Juliette, papa Éric.
13: Est-ce que vous diriez que ça vous a davantage encore ouvert à l'autre?
10: Merci pour la question. Je suis ouvert à l'autre. Mais jusqu'à quel point je consacre du temps à celui qui est en face de moi? Jusqu'à quel point je le considère? Je peux faire distraitement en pilotage automatique, mais quand la personne est en face de moi, est-ce que j'ai l'impression de perdre mon temps ou est-ce qu'au contraire, je considère que chérir la personne qui est en face de moi est peut-être l'action la plus

0: C'est trop compliqué, vous direz quoi?
1: Bah, c'est cette fameuse parabole de l'homme qui marche au bord de la mer et qui jette à la mer toutes les étoiles de mer qui sont sur la plage. Et un autre lui dit, mais tu te rends compte, il y en a des milliers. C'est complètement vain. Il dit, oui, c'est vain, mais pour celles que je mets à l'eau, elles sont, ça change tout, c'est leur vie qui en veut. Donc, de voir des existences sauvées, entre guillemets. Quand je dis des existences, c'est parce que ces jeunes sont des futurs parents, j'espère, et c'est pas juste une personne, c'est une lignée. Enfin, voilà, c'est des vies, dans leur durée, qui sont modifiées. Se soucier d'une personne, il faut commencer par ça, quoi. Voilà. Voilà où j'en suis de mes réflexions, de ce que je reçois en faisant ça.
2: Ah, le portrait très fort et mouvant, hein, d'Éric Castet. Toutes ces infos que vous retrouvez sur ici.fr.
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1: Patrick Citeau nous emmène chaque week-end dans des communes de notre Poitou. Nous allons dans les Deux-Sèvres aujourd'hui, où Patrick Citeau se promène dans la rue Léonce Perret. On est à Niort, l'occasion d'évoquer le parcours artistique de cet homme de théâtre et également de cinéma.
2: La rue qui porte son nom rend ainsi hommage à cet artiste né à Niort le 14 mars 1880. Son goût pour l'art prend ses racines dès son enfance, passée rue Hiver à Niort, où ses parents possèdent un atelier de menuiserie. Les quelques mois de convalescence qu'il passe dans un Paris en pleine ébullition artistique confirment le choix du jeune homme. De retour à Niort, il obtient l'accord de ses parents pour tenter sa chance à Paris. Il s'inscrit dans une école musicale de Montparnasse et se révèle notamment bon chanteur. En parallèle, Léonce Perret prend des cours de théâtre. Il affiche rapidement une forte expérience théâtrale. En 1900, il obtient son premier contrat comme jeune premier au théâtre de l'Athénée. C'est un peu le hasard qui le pousse jusqu'au

0: 7e art. En 1909, après un contrat de quelques mois dans un théâtre de Saint-Pétersbourg, il joue Cyrano de Bergerac à Berlin. Il fait alors la rencontre du directeur de la filiale allemande de la Société française cinématographique, Gaumont. Léon Spéret découvre le cinématographe. De retour à Paris, il travaille pour Gaumont sous la direction artistique de Louis Feuillade.
1: Et il y débute comme acteur, mais très vite, Patrick, il passe derrière la caméra.
0: Léon Spéret réalise ainsi de plus en plus de films en dehors des studios et teste de nouvelles techniques en plein air. En 1913, il connaît la consécration. Son film « L'enfant de Paris » le propulse définitivement au rang des meilleurs réalisateurs français de l'époque. Quand la guerre éclate, Léon Spéret est mobilisé. Mais il ne tarde pas à revenir derrière la caméra pour réaliser quelques films patriotiques. Fin 1916, à la fin de son contrat, il part exercer son art aux États-Unis. Le film intitulé « N'oublions jamais » est son premier gros succès en France et outre-Atlantique. Quand la situation économique commence à se dégrader aux États-Unis, la récession n'épargne pas le cinéma. À la fin de l'été 1921, Léon Spéret rentre en France avec dans ses bagages les méthodes de travail de l'industrie cinématographique américaine. Avec Königsmark, qui sort en France en mars 1924, Léon Spéret va ensuite définitivement entrer dans la légende du 7e art. Le film est en effet considéré comme une œuvre majeure du cinéma des années 20. Quelques années plus tard, alors que Léon Spéret entame une nouvelle version de Königsmark, parlante et bilingue, il tombe malade. Il meurt finalement le 12 août 1935. Léon Spéret repose depuis lors au cimetière cadet à Niort. La rue qui porte son nom à Niort lui rend un hommage bien mérité.
1: Quel hommage que vous lui rendez aussi, vous, Patrick Citeau. 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
4: Et Olivier, ce matin, on retourne à l'école primaire aujourd'hui.
3: Eh oui, et pour y trouver du gaga. Mais blette, mes blés, je voudrais aujourd'hui vous parler du mémoire de Judith Boucher, réalisé l'an dernier à l'université Jean Monnet de Saint-Étienne, et qui s'intéresse à une question rarement étudiée. Comment le parler stéphanois, le gaga, circule encore aujourd'hui dans les écoles primaires, et dans quelle mesure le parler des enseignants influence le parler des élèves? Son travail porte sur toutes les classes de l'école primaire, en milieu urbain comme en milieu rural. Judith a formulé trois hypothèses. Premièrement, le gaga serait peu utilisé par les enseignants en situation d'enseignement. Deuxièmement, lorsque les enseignants l'utilisent, les élèves auraient tendance à le reprendre. Et troisièmement, le gaga serait plus présent dans les écoles rurales que dans les écoles urbaines. Pour répondre à ces questions, elle a observé des classes, mené des entretiens avec les enseignants et avec les élèves, et elle a mené des observations dans les temps informels à l'école. Son analyse porte à la fois sur le vocabulaire gaga et sur des structures spécifiques comme le pronom neutre Y, employé comme complément direct, j'y ai fait, l'inversion des pronoms personnels après un impératif, donne-moi-le au lieu de donne-le-moi, ce qui nous vient du patois, hein, puisque Pierre Duplay écrivait déjà en 1896 à l'inverse du français, quand un verbe à l'impératif a deux pronoms pour complément, l'un direct, l'autre indirect, c'est ce dernier qui s'énonce en premier. Exemple en patois, « by my loup ». Et puis aussi la formation d'adjectifs à partir de participes passés. Il est trempe de chaud, ses joussons enflent, la reloge est arrête. Donc qu'en est-il des résultats du travail de Judith? Les observations révèlent une situation un peu plus nuancée que ce qu'elle attendait. Très surprenant, 54% des enseignants utilisent au moins une fois un régionalisme en cours au cours des séances observées. Un élève sur 6 emploie spontanément un mot ou une expression gaga lors des entretiens. Et dans les classes, un régionalisme apparaît dans 20% des situations que Judith observe. Il semblerait donc que le gaga soit encore bien présent dans nos écoles. Mais quels sont les mots, les expressions, les tournures qui ressortent le plus, ou plutôt qui ressortent le mieux? Un peu de patience les amis, la suite c'est pour bientôt.
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4: Pluie, neige, canicule, brouillard, la météo décide si on va râler ou si on va râler autrement, si vous voyez ce que je veux dire. Mais dans le fond, qui Qui décide des prévisions météo? Qui observe? Qui calcule? Qui c'est qui tranche à la fin? Et surtout, pourquoi ils disent qu'il va y avoir du soleil alors qu'on se prend une rincée? Eh bien, réponds tout de suite dans les coulisses de Météo France Alsace que je teste pour vous aujourd'hui. Je suis à Ilkirch-Grafenstaden. Ici, on estime, on calcule le temps qu'il fera demain. Et à côté de moi, voici Simon. Simon, c'est le technicien météo. C'est lui qui surveille des capteurs, des antennes, des machines qui parlent. Bref, tout le langage, c'est des chiffres. Entre le vent, la pression, l'humidité, tout est mesuré en continu avec des stations météo basées un peu partout en Alsace, à des endroits stratégiques, en altitude, dans les vallées, en plaine ou encore en ville, au nord, au sud, bref, un peu partout. Et à cela, on peut ajouter aussi d'autres outils comme les radars, les satellites. Et chaque jour, c'est des millions d'observations qui arrivent dans les ordinateurs de Météo France Alsace. Et avec des équations très, très, très complexes. Et cette complexité est en lien avec notre prochaine découverte. Direction, le bureau des modèles météo. Ça, c'est avec Théo. Théo, il est météorologiste et il m'explique qu'on ne prédit pas le futur. Mais en revanche, on calcule des scénarios et leurs probabilités. Certains modèles, par exemple, simulent l'atmosphère avec comme résultat, écoutez bien, 350 prévisions possibles chaque jour. Ah bah oui, hein, la machine, elle calcule tout ce qui est possible. Hein, et c'est l'humain, enfin, qui va trancher. Parce que oui, la météo, en bout de ligne, c'est pas juste une machine. Hein, c'est aussi un cerveau. Il y a un cerveau qui tranche. Et en parlant de cerveau, en voici un autre bien rempli. C'est celui de Cédric. Il est climatologue. Et Cédric, lui, va nous emmener littéralement dans un autre monde. Parce qu'avec ses analyses à Cédric, on ne regarde pas demain. Non, on va regarder 100 ans en arrière. Car Météo France conserve en quelque sorte la mémoire du climat depuis plus de 150 ans. Parce que le passé, il nous permet quoi? De comprendre l'avenir. Surtout avec les notions du dérèglement climatique qui nécessite une véritable expertise. Alors, après ce dévoilage d'outils, de calculs, d'équations et d'expertises en tout genre, comment se fait-il qu'en 2026, on puisse encore se tromper dans les prévisions? J'ai posé la question et la réponse de mes spécialistes est claire. Prévoir la météo, c'est comme essayer de prédire la forme exacte des vagues dans une soupe qu'on remue en permanence, sauf que la casserole fait la taille de la planète et que la cuillère tourne toute seule. Et en plus de ça, il y a quelqu'un qui joue avec le feu. On continue. Bref, vous l'avez compris, impossible d'être parfait, seulement de se rapprocher de probabilités, mais avant tout, le rôle de Météo France Alsace, c'est d'anticiper au maximum les risques.
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1: Impossible de ne pas céder à la tentation des macarons de Boulet, la plus ancienne enseigne de la ville depuis 1854. Et la transmission est aussi une affaire de famille puisque Jacques-Alexandre vient de passer la main à sa fille. Bonjour Mathilde.
2: Bonjour.
1: Les macarons de Boulet sont fabriqués dans la tradition de manière artisanale. Il y a une volonté de garder une production de qualité.
2: Moi, c'était vraiment une priorité pour moi, comme ça l'a été pour mon père il y a 31 ans, quand il a pris la suite donc de sa maman, donc ma grand-mère. C'est de perpétuer le savoir-faire et donc bien sûr la qualité et l'artisanat. Donc je modifierai absolument pas du tout la façon de les fabriquer, ça restera tel que ça l'est depuis le début.
1: Quels ont été les mots de votre papa ?
2: Pour être honnête, ça fait quelques années qu'on en discute, hein, que le sujet est sur la table, mais ça lui tenait bien sûr à cœur, voilà, qu'il y ait une suite. Il m'a mis aucune pression, hein, ça s'est fait d'une manière très naturelle, très douce également. Je pense qu'il est fier et surtout heureux de savoir que je vais conserver ce savoir-faire et pas faire de changements majeurs qui puissent entacher notamment la qualité de nos macarons.
1: Les macarons de Boulet, ils sont célèbres, Mathilde, dans le monde entier. L'export peut être encore plus performant.
2: Ça peut être encore plus performant parce qu'aujourd'hui, avec Internet, les possibilités sont illimitées. Mais j'ai surtout à cœur de maintenir notre ancrage dans la région parce que c'est tout de même essentiellement en Lorraine, hein, qu'on a nos clients de plus longue date. Donc l'export fait partie de mes projets, mais je tiens surtout à trouver de nouveaux distributeurs dans la région et à continuer de les faire connaître autour de nous.
1: Vous êtes en possession d'un secret de fabrication. Qu'est-ce qui fait ce petit goût si particulier des macarons boulageois pour qu'on les aime tant ?
2: Ce qui fait vraiment leur particularité, c'est ce goût de l'amande, parce que nous on travaille donc des amandes entières qu'on reçoit dans leur peau. C'est pas de la poudre d'amande, hein, c'est des amandes qui arrivent entières chez nous et qu'on va ensuite aller émonder. Du coup, on ne casse pas la fibre de l'amande lors de la fabrication. Donc ça permet vraiment à nos macarons d'avoir un goût très fin, très subtil, le goût de l'amande qui se développe très longuement dans la bouche après l'avoir mangé. Et le dressage à la cuillère, qui est une technique très rare, hein, sur les macarons. On a quand même beaucoup de macarons aujourd'hui posés avec une dresseuse. Les nôtres sont faits un par un à la main à la cuillère en argent et donc ils ont un moelleux que vous trouverez sur aucun autre macaron.
1: Vous représentez la 7e génération à travailler dans l'entreprise. Est-ce que c'est une pression supplémentaire de faire perdurer cette tradition ?
2: Comme voilà, toute reprise d'une société d'aussi longue date, il y a une pression, aussi beaucoup, beaucoup de fierté. Puis je resterai bien entourée par mon papa, ta compagne qui travaille ensemble depuis longtemps, ne seront pas très loin. Donc je suis quand même bien entourée. Donc, assez confiante tout de même.
1: Question gourmande, Mathilde, comment aimez-vous déguster le macaron de Boulet ?
2: C'est vrai qu'avec un petit café à 16h, pour moi, c'est l'idéal. Mais honnêtement, même avec une coupe de champagne, il n'y a pas d'heure pour en manger. Ça passe toujours très bien.
1: Un grand merci d'avoir été entre Lorraine du jour et très bientôt à Boulet pour goûter ces magnifiques macarons.
2: Avec grand plaisir, à bientôt.
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3: Yatouni est d'origine mahoraise et nous raconte son parcours. Dites-moi, Yatouni, qu'est-ce que vous aimeriez que les gens connaissent de votre culture mahoraise ?
4: La richesse, c'est vraiment relationnelle. C'est vrai qu'à Mayotte, il y a vraiment une solidarité extrême entre les habitants. Si, par exemple, vous rencontrez des inconnus dans la rue, vous allez toujours ressentir ce lien. Je ne sais pas, c'est quelque chose qui est naturel. Alors qu'ici, en France, les inconnus qu'on croise dans la rue, on ne sent pas forcément un lien avec eux et on ne serait pas forcément apte à les voir, leur poser des questions et tout ça, oui.
3: Moins d'entraide, moins de solidarité, on ne va pas facilement demander un peu de sel ou un peu de sucre chez le voisin, en fait.
4: Oui, c'est ça, oui. À Mayotte, on a vraiment une relation assez intense avec les voisins. On les respecte et on vraiment montre beaucoup d'amour envers eux. Si jamais on vous manquait de quelque chose, parfois de l'eau ou du sel, peu importe, on peut aller toquer chez le voisin et lui demander. Et avec plaisir, la personne va lui offrir. Sauf qu'ici en France métropolitaine, je pense que ça paraîtrait un peu bizarre quand même.
3: Vous buvez-vous un jus de pomme ?
4: Oui.
3: Comment on dit pomme en maoré ?
4: Jus de pomme et jiva.
3: Ah, jiva ?
4: Oui. qui veut dire le jus de pomme est très bon. Oui,
3: ah bah c'est court, c'est facile.
4: Oui.
3: Vous avez hâte de retourner à Mayotte. Quelle est la première chose que vous allez manger quand vous arrivez?
4: Ça serait une mangue avec du sel.
3: Ça, ah, c'est...
4: oui.
3: Ça, c'est étonnant, ça.
4: Oui. C'est comme si on mangeait du chips, mais encore mieux. Et c'est super bon, les mangues. C'est... le goût est juste indescriptible. Oui.
3: Mais avec du sel.
4: Oui, avec
3: le sel,
4: du sel
3: qui va faire ressortir le goût de la mangue.
4: Oui, c'est ça. Oui, ça va vraiment faire ressortir le goût de la mangue. Et...
3: alors, votre maman, Siti Fatima, c'est elle qui cuisine à la maison. Qu'est-ce que vous aimez manger quand elle cuisine?
4: J'aime beaucoup manger le pilao. C'est un plat qui ressemblerait un peu au paella de l'Espagne. Plat très coloré.
3: Avec des épices un peu particulières que nous n'avons pas ici en France.
4: Il y a le curcuma, après il y a le masala et il y a aussi le poivron. Et le citron aussi et le sel, donc tous les ingrédients ici en France.
3: Vous vous intéressez à la cuisine, vous? Vous avez appris à cuisiner avec maman?
4: En fait, à Mayotte, c'est très important pour une femme de savoir cuisiner. Depuis l'âge de 6 ans jusqu'à mes 10 ans, donc j'avais l'habitude en fait de rejoindre ma mère et qu'elle m'apprenne à cuisiner.
3: J'ai entendu parler d'un fruit, le konona.
4: Konokono.
3: Kono, oui. Comment vous dites?
4: Konokono.
3: Ah oui.
4: Oui.
3: C'est pas du tout konona.
4: Non.
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5: Si vous portez le nom de famille Salin, restez à l'écoute. Mais avant cela, je vais vous parler d'un bretonnisme bien connu qui est le lagen.
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5: Moi, je suis dans le lagen. Bon. Voilà une expression typique dans le français local, c'est inspiré par notre belle langue bretonne. On l'entend souvent aujourd'hui, en particulier les lendemains de fête. Quand on est un peu dans le brouillard, on a tendance à dire « ouais, je suis dans le lagen ». Alors ce mot a pourtant une signification un petit peu différente en breton. En breton, ar lagen, c'est en général de la boue bien collante, impossible à cultiver, dans laquelle on a difficulté à marcher, voire on s'enfonce un peu. Mais pas que ça, ça désigne donc les fondrières, les mares d'eau boueuse. Donc Béa et Lagen, être dans le Lagen, c'est devenu une expression permettant de dire que l'on est dans un état qui n'est pas des plus sympathiques. Vous saurez maintenant que Lagen, c'est pas la gueule de bois, mais c'est de la boue en langue bretonne, à Lagen.
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5: Et j'en arrive maintenant à un nom de famille très commun. Vous en connaissez peut-être, hein, peut-être qu'il y en a dans votre entourage, ou peut-être le portez-vous vous-même. C'est Salin. Alors, déjà en breton, on prononce Salahun. Pas Salin, mais Salahun. Comme le célèbre ermite de la forêt de Landévennec, ou encore du Folgoat, près de l'Esnevin, Salahun ar Fol, Salin dit le fou. Salin est donc un nom ou un prénom, et son origine remonte à loin, très loin, et vient aussi de très loin. C'est avec l'évangélisation de l'Armorique que ce nom est sûrement arrivé, car Salin, ou Salahun, n'est rien d'autre que l'adaptation bretonne du prénom Salomon, Salomon, fils de David, roi d'Israël, donc un nom de famille biblique aujourd'hui, Salomon, devenu Salahun en breton, mais aussi Salou ou encore Salik. C'est la même origine pour ces noms de famille. Salin ou Salomon, si vous voulez, fut d'ailleurs le nom d'un autre roi, mais de Bretagne, cette fois-ci au 9e siècle. Donc un nom de famille plus que royal. Les Salins pourront à l'avenir se vanter d'avoir un nom de famille prestigieux. Je vous dis à demain, même heure, même radio, en Mans. Ici Evel Just, Canoir-Houas.
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2: Nous partons à la découverte des Maranges, ce petit territoire partagé entre trois villages, Chéilly-les-Maranges, Sampigny-les-Maranges et Dezise-les-Maranges, au lieu de la prochaine Saint-Vincent tournante 2026. Alors, avec Plus belle la vigne, on zoome sur ce territoire viticole caché dans une petite vallée. Ici, les coteaux font partie de la côte de Beaune, mais en Saône-et-Loire. Explication avec Élodie Roy, viticultrice et vice-présidente du comité d'organisation de la Saint-Vincent.
3: La côte de Beaune s'étale d'une même exposition, mais il y a une faille géologique à Santenay et les Maranges, on est une vallée un petit peu à part, je dirais.
2: Alors là, Santenay, c'est dans quelle direction ?
3: Santenay, c'est juste en face. Voilà,
2: là-bas. C'est dans le petit creux là-bas.
3: Là, vous voyez des bâtiments en face. Oui. Là, c'est tout le début de Santenay.
2: Voilà. D'accord. Et donc après, il y a les hauteurs, en fait, il y a les collines.
3: Les coteaux, voilà. Les coteaux. C'est une vallée, en fait. Les Maranges, vous avez la vallée de la Causanne et la vallée de la Deune. Donc la Causanne, c'est une petite rivière qui circule sur Chéilly, sur Sampigny, qui prend sa source en fait à Vauchignon, au bout du monde. Donc c'est un nom qui ça s'invente pas.
2: C'est joli.
3: C'est une petite rivière qui fait 14 km et qui se jette dans la Deune juste à la sortie de Chéilly. Donc cette rivière, elle passe au milieu là. Le petit village de Sampigny qui est ici, très étriqué.